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1: Chers amis, bonjour ou bonsoir en fonction du fuseau horaire dans lequel vous vous trouvez. Et merci une fois de plus de nous accueillir chez vous sur la 93.3 Radio pour une vie meilleure. Nous sommes dans le cadre de l'émission Synthèse, et Synthèse est une émission, j'aime bien dire, qui nous permet d'en savoir toujours un peu plus sur la parole de Dieu et surtout nous permettre d'entrer en connexion personnelle avec l'auteur du salut de l'humanité. Alors, comme vous le savez, nous avons démarré avec le trimestre qui a commencé une étude autour d'un sujet qui pour certains est difficile, l'autre subtil, d'autres vraiment passionnant. Alors, c'est le sujet qui parle du grand conflit. Eh bien, pour parler de ce sujet, nous en sommes déjà à la sixième étude qui a un titre assez particulier, « Les deux témoins ». Alors, pour parler de ces deux témoins, nous avons un homme que vous connaissez bien, qui est un passionné de la parole de Dieu et qui aime bien parler des sujets qui touchent à la fin des temps. C'est notre frère, pasteur Navrère. Comment ça va?
2: Ça va, merci. Très bien. Bonsoir à tous les auditeurs de la radio. Bonjour. On a dit tout à l'heure, ça dépend du fuseau où vous trouvez.
1: Exact. Voilà. Et donc nous sommes en train de découvrir que chacune de ces leçons sont de plus en plus belles et nous renvoient toujours à la bonne compréhension du grand conflit. Mmh. Alors, il est parlé de deux témoins. Alors, est-ce que tu pourrais nous éclairer à bien comprendre ce titre de deux témoins? Qui sont ces deux témoins? Et qui Dieu, bibliquement, a-t-il déclaré être ses témoins? Pourquoi sont-ils deux? Combien de témoins a-t-on dans le jugement?
2: Alors, d'abord, essayons de définir ce qu'est le témoin. Et puisqu'on parle de témoin, on parle aussi de témoignage.
1: Mais oui.
2: Quand on lit dans Josué chapitre 24, verset 22...
1: Alors, Josué chapitre 24...
2: 24, verset 22...
1: Oui.
2: Le texte biblique dit, « Josué dit au peuple, vous êtes témoins contre vous-même que c'est vous qui avez choisi l'Éternel pour le servir. » Ils répondirent, « Nous en sommes témoins. »
1: D'accord.
2: « Quelque chose s'est passé, on a entendu, on a vu, on a fait... On a pris position, donc on devient le témoin de ce qui s'est passé. Et demain, on peut rapporter ce que l'on a vu, entendu, touché, senti, etc., etc. Le témoin est donc une chose, une personne qui atteste, rapporte l'exactitude d'un fait, d'une parole, d'un choix, d'une histoire, d'une alliance,
1: d'un événement
2: au moment où celui-ci a lieu.
1: Mm-hmm.
2: C'est ce que Jésus a fait pour que le monde sache qui est Dieu. Il est venu témoigner dans ce monde de la personne, du caractère et de l'amour de Dieu.
1: Mm-hmm. Donc, il est venu révéler ça aux hommes.
2: Voilà.
1: À l'humanité, en tout
2: c'est
1: cas.
2: C'est ça. Mm-hmm. Dans Acte 2, verset 32.
1: Alors, Acte 2.
2: Acte chapitre 2, verset 32.
1: Verset 32, oui.
2: Il est dit, c'est ce Jésus que Dieu a ressuscité. Nous en sommes témoins. Ce sont les disciples qui parlent.
1: Qui parlent là, oui.
2: Ils disent, nous sommes témoins de ce qui s'est passé lorsqu'il s'agit de Jésus.
1: D'accord.
2: On peut lire aussi Acte 22, 5, Jérémie 32, 12. Tous ces textes nous aident à comprendre le rôle du témoin.
1: D'accord.
2: Le témoin a nécessairement une connaissance que les autres n'ont pas.
1: Ouais. en tout cas supplémentaire.
2: Voilà, supplémentaire. Oui, oui. Il a été le témoin vivant, dit-on, oui, oui. D'un acte, mm-hmm. de quelque chose, oui. de ce qui s'est passé. Les autres n'étaient pas là. Mm-hmm. Il était là. Lui, il oui. peut dire ce qu'il a vu, ce qu'il a entendu. Il contribue donc à faire éclater la vérité.
1: Établir la vérité, oui.
2: Voilà. C'est ça. Donc le témoin, son rôle, c'est de participer à la recherche de cette vérité mm-hmm. par, en étant interrogé par qui de droit sur ce qu'il a vu, ce mm-hmm. qu'il a entendu, etc. Il fait
1: et on lui demande même d'ailleurs dans les services, on va dire juridiques, on leur demande même bon de jurer qu'ils vont dire la vérité et que la vérité.
2: Voilà, oui. tout à fait. Donc il doit témoigner de la justesse ou non de ce qui est dit. Mm-hmm. Il parle en faveur ou contre l'accusé.
1: Voilà, on dit à charge ou à décharge.
2: À charge ou à décharge. Mm-hmm. Mais on peut avoir de vrais et de faux témoins.
1: Mm-hmm. Tu veux reprendre ça?
2: On peut avoir des vrais témoins mm-hmm. et de faux témoins.
1: Ouais, ouais, ouais.
2: Il y a des gens, donc même s'ils jurent de dire la vérité, ils mentent.
1: Ouais. Malheureusement.
2: Hein. Malheureusement. Mm-hmm. D'accord. Dans 1 Corinthiens chapitre 15, verset 15.
1: Alors 1 Corinthiens chapitre 15, verset 15, c'est peut-être facile à retenir.
2: Oui,
1: 1 Corinthiens chapitre 15, verset 15, oui.
2: Nous pouvons lire ceci. Et il se trouve même que nous sommes de faux témoins à l'égard de Dieu, puisque nous avons témoigné contre Dieu qu'il a ressuscité Christ, tandis qu'il ne l'aurait pas ressuscité. Donc, les faux témoins sont faux parce que l'événement qu'ils disent, qu'ils racontent devant les juges, devant le tribunal,
1: n'a pas eu lieu.
2: Mm-hmm. Donc, les disciples témoignent que Jésus est ressuscité, mais en fait, Jésus n'est pas ressuscité. Donc, ils sont de faux témoins. Ouais. Si Jésus est vraiment ressuscité, alors ce sont de vrais témoins.
1: D'accord.
2: Et
1: mm-hmm.
2: nous savons qu'il est vraiment ressuscité.
1: Mm-hmm.
2: D'accord. Maintenant, le témoin, vous avez noté, peut être une personne ou une chose, donc un livre.
1: Mm-hmm.
2: D'accord. Donc on ne considère pas que le témoin, c'est uniquement des personnes vivantes, des choses qui mm-hmm. parlent, qui résonnent, qui ont un esprit, quelque chose de on va dire de mort ou de la matière peut être en témoignage. Mm-hmm. Quand on
1: en
2: fait
1: faveur,
2: des recherches
1: oui, oui.
2: archéologiques, mm-hmm. par exemple, mm-hmm. on trouve de la pierre, mm-hmm. des parchemins, des choses qui ont été enterrées depuis mm-hmm. des milliers d'années,
1: eh
2: et bien
1: oui.
2: ça devient un témoin.
1: Voilà.
2: De
1: confirmant, oui. Mm-hmm.
2: ce qui s'est passé mm-hmm. Dans le passé.
1: Mm-hmm.
2: Maintenant, chaque fois que l'on a un témoin, chose ou personne devant soi, c'est pour en tirer un témoignage.
1: C'est ça.
2: C'est une histoire qui va être racontée par cette personne ou cette chose.
1: D'accord.
2: Maintenant, quand on arrive à ces deux témoins bibliques, il va falloir faire attention à l'interprétation d'Apocalypse chapitre 11.
1: Mmh. Et pourquoi ?
2: Voilà. Parce que dans la compréhension adventiste aujourd'hui, les deux témoins sont il est écrit dans les commentaires adventistes que les deux témoins, c'est l'Ancien et le Nouveau Testament.
1: Mm-hmm.
2: Or, ce n'est pas ce que la Bible dit. La Bible ne dit pas que les deux témoins sont l'Ancien et le Nouveau Testament. C'est une déduction,
1: oui, oui.
2: une conclusion mm-hmm. D'interprète de la Bible qui arrive à ça. Je ne dis pas que c'est vrai ou faux.
1: Oui.
2: Je suis en train de dire que si vous lisez le texte biblique, vous n'allez trouver nulle part où le texte biblique dit que les deux témoins, c'est l'Ancien et le Nouveau Testament.
1: Oui.
2: D'accord ? Maintenant, pourquoi sont-ils deux ? Combien de témoins a-t-on dans le jugement ? Alors, si on lit les textes bibliques suivants, Daniel chapitre 7, verset 10.
1: Alors, Daniel chapitre 7, verset 10, pour que nos amis aient le temps de noter.
2: Daniel 7, verset 10,
1: d'accord.
2: Apocalypse 11, verset 3.
1: Apocalypse 11, verset 3, pour que nos amis prennent le temps de noter, comme ça ils pourront le vérifier.
2: Voilà, acte 1, verset 8.
1: Alors, acte 1er, verset 8, oui, c'est cela.
2: On trouve que dans Daniel, ce sont des témoins invisibles autour du trône de Dieu. Il y a des milliers de témoins.
1: Donc, des témoins en grand nombre.
2: En grand nombre. Mm-hmm. Et le texte dit que les juges vont s'asseoir et les livres vont être ouverts. Mm-hmm. Donc, il y a beaucoup de gens qui assistent à ce tribunal.
1: Donc, c'est pas du huis clos, là.
2: Voilà, c'est pas du huis clos. Mm-hmm. Quand on lit Apocalypse, chapitre 11, verset 3, que nous avons cité, se rend compte que Dieu dit « Je donnerai à mes deux témoins le pouvoir de prophétiser revêtus de sacs pendant 1260 jours. » Donc, Dieu spécifie que dans son action de prophétisation, il va avoir deux témoins.
1: Deux témoins, oui.
2: Deux témoins. Ensuite, dans Actes 1, verset 8, Jésus dit « Vous serez mes témoins à Jérusalem, dans la Judée, dans la Samarie et jusqu'aux extrémités de la terre. » Donc, il est clair que dans la Bible, que Dieu utilise des êtres visibles ou invisibles pour être ses témoins dans l'action qu'il mène dans le cadre du plan rédempteur et de la grande controverse entre le Christ et Satan.
1: D'accord.
2: Ok. Maintenant, le texte dit que ces témoins sont ressuscités dans Apocalypse.
1: Mais avant, ils sont morts. Alors.
2: Oui. Oui. Il y a une mort. Oui. Ils sont morts, ils sont ressuscités. D'accord. Il n'y a que les morts qui ressuscitent actuellement.
1: Mais pour que nos amis comprennent bien.
2: Maintenant, avant eux, les disciples ont témoigné, puis ils sont morts.
1: Ouais.
2: Ils ont témoigné de Jésus.
1: De leur vivant.
2: Ils l'avaient vu, ils l'avaient rencontré, ils avaient discuté avec lui. Ils étaient ses disciples, c'est-à-dire le suivant partout, le voyant dans diverses circonstances, faisant des miracles, aidant les gens, prêchant, etc., etc. Donc, ils sont des témoins authentiques de
1: l'oculaire
2: de l'existence de Jésus. Donc, ils ont joué le rôle de témoins à Jérusalem, dans la Judée, dans la Samarie, et voire même jusqu'aux extrémités de la terre, puisque le texte biblique nous dit que l'évangile est parvenu au monde connu d'alors. Ok. Maintenant, il y a quelque chose qui doit nous interpeller. C'est la troisième question que nous allons nous poser.
1: Oui, alors, donc, cette question, elle est intéressante, parce que on sait combien de témoins dans le jugement. Maintenant, on voudrait savoir en quoi la parole de Dieu peut-elle être un témoin. Et ensuite, bon, par rapport à cela, que vient faire dans cette étude le verset 8 du chapitre 40 d'Ésaïe. Qu'atteste la parole, on verra ensuite, concernant ces deux témoins d'Apocalypse 11 que tu as parlé. Et ensuite, on précisera une autre question.
2: D'accord. Alors, rappelez-vous que nous parlons de deux témoins. Okay. Dans Ésaïe chapitre 43, versets 10 et verset 12...
1: Alors, Ésaïe
2: 43, versets 10 et 12, on va beaucoup consulter la parole pour être au diapason avec elle et pas simplement avec les conclusions humaines.
1: Mais oui.
2: Nous sommes dans Ésaïe 43, versets 10
1: et 12. Oui, voilà. C'est ce que tu dis.
2: Vous êtes mes témoins, dit l'Éternel, vous et mon serviteur que j'ai choisi. Verset 12, c'est moi qui ai annoncé, sauvé, prédit, ce n'est point parmi vous un Dieu étranger. Vous êtes mes témoins, dit l'Éternel, c'est moi qui suis Dieu. Donc, Dieu est au tribunal, là. Il est mis en accusation par le diable et par ses acolytes. Et Dieu aurait pu agir en personne souveraine. Il est souverain, il fait ce qu'il veut. Il dit, je suis Dieu, je n'ai pas à répondre à vos questions.
1: Je n'ai pas de compte à rendre à personne.
2: Non, Dieu est un Dieu d'amour. Qui dit amour, dit dialogue. Dit patience, dit Voilà. Considération pour l'autre. Donc Dieu prenant en considération ces créatures qui sont en rébellion contre lui ou qui l'accusent de ceci ou de cela, lui dit, il n'y a pas de problème, on va venir devant tout le monde, on va mettre en place le tribunal, vous allez venir donner vos arguments. C'est pour ça qu'il leur dit, mais qui d'entre eux a annoncé ces choses, qu'ils présentent leurs témoins. D'accord. Les deux témoins, mon serviteur, c'est-à-dire Jésus, et il dit, mon peuple. Donc, il y a deux témoins, Jésus et le peuple, qui prennent la défense et la défense de l'honneur de Dieu, de la personne de Dieu, accusée dans le jugement.
1: Oui. D'accord? Et dans Corinthiens, il y a fait que tu te sois trouvé juste lorsqu'on te juge.
2: Lorsqu'on t'accuse, juge. Alors, Apocalypse 14, versets 7 et 12, présente aussi des personnes qui vont rendre... témoignage,
1: oui.
2: D'accord. Si on lit Apocalypse 14, versets 7 et verset 12, il est dit, « Craignez Dieu et donnez-lui gloire, car l'heure de son jugement est venue, et adorez celui qui a fait le ciel, la terre, la mer et les sources d'eau. » Donc, il y a le jugement divin, et Dieu fait appel à ceux qui vont se placer de son côté. Être donc ses témoins. Et au verset 12, il dit, « C'est ici la persévérance des saints qui gardent les commandements de Dieu et la foi de Jésus. » Donc, on a identifié deux témoins. On a identifié ceux qui vont persévérer dans l'honneur, la défense de l'honneur de Dieu, la crainte de Dieu, l'adoration de Dieu, au moment où la grande majorité des habitants de la terre vont se tourner vers la bête, son image, une autre adoration.
1: Celui D'accord? qui s'oppose à Dieu.
2: S'oppose à Dieu. Donc, dans l'histoire, on peut donc réaliser qu'il y a des témoins humains, des êtres vivants qui vont avoir à témoigner, mais il y a tout ce que la parole de Dieu a enregistré et qui va témoigner aussi en faveur de Dieu. Donc, on a un Ancien et un Nouveau Testament qui témoignent, des écrits qui témoignent, mais on a aussi des humains qui témoignent.
1: Ouais.
2: Donc, on peut associer le témoignage des humains au témoignage des écrits.
1: C'est ça.
2: D'accord? Mais dans la parole de Dieu, c'est-à-dire dans la Bible, on va avoir une tendance affirmée témoin égale humain qui parle de la part de Dieu, et une autre tendance par déduction d'une parole ou de l'Ancien et du Nouveau Testament qui témoigne par écrit de ce que Dieu est, de ce qu'il fait, de ce qu'il a prédit, de ce qu'il a annoncé et qui s'est réalisé ou qui doit se réaliser.
1: D'accord? Okay.
2: Donc, il n'est pas incompatible de dire que l'Ancien et le Nouveau Testament constituent des témoins, mais il faut que ce témoignage soit associé à des êtres vivants puisque la parole ne peut pas prêcher. Ce sont des humains qui prêchent.
1: Oui.
2: Parce qu'ils se basent sur la parole, ils utilisent cette parole ou ce témoignage qui est dans la parole.
1: Qui vient appuyer leur témoignage.
2: Qui vient appuyer leur témoignage. D'accord? Donc la parole est un témoin dans ce sens-là.
1: D'accord.
2: Maintenant, lorsqu'on lit Ésaïe chapitre 40, verset 8.
1: Ésaïe 40, verset 8, oui.
2: Ésaïe 40, verset 8. On peut faire un lien. Et on va lire aussi d'autres textes où la parole fait le lien entre le témoignage de la parole et le témoignage des témoins qui parlent.
1: D'accord.
2: Okay? Donc, Ésaïe 40, verset 8, je pense que vous avez trouvé, on pourra lire ensemble, il est dit, « L'herbe sèche, la fleur tombe, mais la parole de notre Dieu subsiste éternellement. L'herbe sèche et la fleur tombe, et la parole de Dieu subsiste. »
1: Donc, et c'était le verset à retenir pour nos amis. Hein, voilà.
2: Voilà. Donc, que lit-on dans Exode 17, verset 14, pour bien comprendre? Exode 17, donc, verset 14.
1: Exode 17, verset 14, oui. Alors, je peux lire si tu veux.
2: Vas-y.
1: « L'Éternel dit à Moïse, « Écris cela dans le livre pour que le souvenir s'en conserve et déclare à Josué que j'effacerai la mémoire d'Amalek de dessous les cieux. »
2: Donc le témoignage durable dans le temps de ce que Dieu a fait C'est la parole écrite. Donc la parole écrite peut être considérée comme un témoignage qui va traverser le temps.
1: Et qui va servir de souvenir.
2: Souvenir. OK. Maintenant, dans Ésaïe chapitre 30,

0: rebelles, ce sont des enfants menteurs, des enfants qui ne veulent point écouter la loi de l'Éternel.
1: Voilà, 8 et 9.
0: Alors, verset 9.
1: Alors, on a lu versets 8 et 9.
0: D'accord.
1: D'accord. Donc, on réalise ici que Dieu dit quoi? Eh bien, le livre, il va être écrit, gravelé dans un livre, afin que ça subsiste dans les temps à venir. Donc, en termes de témoignage, on va donc donner toute la place au livre,
0: Aux écrits.
1: aux écrits, et pas seulement aux êtres humains. D'accord? Donc les deux sont valables.
0: Qui eux parlent.
1: Voilà.
0: OK.
1: OK? Maintenant, on peut lire encore chapitre 40, verset 8, qui nous rappelle quelque chose d'important, parce que on lit au moins trois textes, comme ça on aura
0: Mais
1: les
0: oui,
1: trois
0: mais oui,
1: témoins.
0: mais oui, mais oui. Isaïe 40, verset 8, hein, tu
1: Verset
0: as dit.
1: 8.
0: Hein?
1: Ah, on a
0: Alors,
1: déjà lu
0: oui,
1: celui-là.
0: on
1: L'herbe
0: l'a lu.
1: sèche, la parole,
0: Oui, c'était le
1: la fleur
0: verset retenu.
1: tombe, mais la
0: La
1: parole
0: parole
1: de
0: de
1: notre Dieu demeure
0: subsiste
1: éternellement.
0: éternellement, c'est ça.
1: Éternellement. Ok. On doit donc comprendre ici, d'abord, une déduction savante, c'est-à-dire les intelligences humaines ont étudié la parole et ont compris que ces deux portions de la Bible, Ancien et Nouveau Testament, sont comme des témoignages écrits par rapport à ce que Dieu a fait,
0: D'accord.
1: par rapport à ce que les êtres humains, témoins humains, ont fait. Donc, si tu ne crois pas l'un, tu as au moins l'autre. Si tu veux écouter la parole a écrit ou a été écrite et elle sert de témoin. Mais tu as des témoins vivants qui peuvent aussi te parler et t'expliquer un certain nombre de choses, tu as la possibilité de les écouter. Donc, il y a les déductions savantes, pas nécessairement fausses, d'accord, que les deux témoins de l'Apocalypse, ce sont l'Ancien et le Nouveau Testament. Mais je disais tout à l'heure, nulle part dans la Bible cela est écrit. Alors, si l'on peut déduire cela, on peut l'affirmer textuellement et ou de façon vétérotestamentaire, c'est-à-dire par l'Ancien Testament, ou néotestamentaire par le Nouveau Testament. Remarquez que dans le guide d'étude, il est très clair que l'Ancien et le Nouveau Testament constituent deux témoins, mais pas de façon dogmatique. Le texte dit, et je cite le guide d'études de la semaine, qui dit ceci. Qui sont ces deux témoins? Au vu de ces points bibliques et des caractéristiques données dans l'Apocalypse 11, nous pouvons conclure, mais pas dogmatiquement, que les deux témoins sont les Écritures de l'Ancien et du Nouveau Testament qui communiquent la lumière et la vérité au monde.
0: Et qu'est-ce que ça veut dire?
1: Donc,
0: Pas doctrine, pas dogmatiquement.
1: qu'est-ce qu'un dogme pour dire dogmatique? Selon Larousse, le dogme, pardon, c'est un point fondamental et considéré comme incontestable d'une doctrine religieuse ou philosophique, ensemble de ces points qui constituent une doctrine. On parle du dogme cartésien ou du dogme chrétien.
0: D'accord.
1: Donc, quand on a établi quelque chose comme étant une vérité
0: Ça devient
1: incontestable,
0: une référence
1: voilà.
0: pas contestable.
1: Tandis que dire que l'Ancien Testament et le Nouveau Testament constituent les deux témoins n'est pas un dogme.
0: D'accord.
1: C'est une pensée humaine qui est établie sur une analyse des textes bibliques.
0: D'accord.
1: D'accord? Ok. Donc, si c'est un dogme, et si ça doit être un dogme, ça doit être dit clairement dans l'Écriture, explicite dans les Écritures. Qu'est-ce qui est explicite dans les Écritures par rapport aux deux témoins? Lisons Apocalypse 11. Alors, Apocalypse chapitre 11, Nous voyons à partir du verset 3, il est dit « Je donnerai à mes deux témoins le pouvoir de prophétiser revêtus de sacs pendant 1260 jours. Ce sont les deux oliviers.

0: Olivier et les deux chandeliers qui se tiennent devant le Seigneur de la terre. Si quelqu'un veut leur faire du mal, du feu sort de leur bouche et dévore leurs ennemis, et si quelqu'un vient leur faire du mal, il faut qu'ils soient tués de cette même manière. Ils ont le pouvoir de fermer le ciel afin qu'il ne tombe point de pluie pendant les jours de leur prophétie. Ils ont le pouvoir de changer les eaux en sang et de frapper la terre de toute espèce de plaie chaque fois qu'ils le voudront. Alors, quand on lit ce texte-là, on se souvient, on se rappelle de quel personnage biblique qui ont fait ces choses.
1: Mais oui,
0: Moïse et Élie.
1: Élie, absolument, absolument.
0: Donc, directement, la Bible nous dit que Moïse et Élie ont été les deux témoins de Dieu.
1: Mm-hmm.
0: Qui ont agi sous la direction divine, qui ont agi comme exécutants d'ordre divin, qui ont agi comme rapportant la parole de Dieu, et ils ont même posé un certain nombre d'actes que le commun des mortels ne pourrait poser.
1: Absolument.
0: D'accord ? De la part de Dieu. Donc, directement, bibliquement parlant, on sait que quand la Bible parle de deux témoins qui ont prophétisé, revêtus de sacs, il faut penser des personnes, parce qu'à quel moment on revêtait le sac? C'est lorsqu'il y avait une crise, lorsqu'il y avait une grande souffrance.
1: Absolument.
0: Le peuple était dans une grande souffrance à l'époque, à cause de la famine,
1: sécheresse. Il y avait une crise.
0: Il y avait une grosse crise, d'accord? Donc Dieu envoie ses deux témoins pour annoncer la crise. Et il envoie les mêmes témoins pour mettre fin à la crise. D'accord ? Donc, ils ont témoigné dans les deux sens que Dieu a posé la crise. Il a emmené la crise parce qu'il l'avait dit. Si vous agissez de telle manière, voilà ce qui va vous arriver. Donc, la chose est arrivée. Et Dieu avait dit que ça allait durer un certain temps, 3 ans. Et puis, il dit, c'est terminé. On passe à autre chose.
1: Il annonce son achèvement.
0: Son achèvement. Donc, directement, on voit qu'il y a eu deux témoins humains, Moïse et Élie, que l'on retrouve dans le Nouveau Testament lors de la fameuse transfiguration de Jésus.
1: Mais oui,
0: c'est Moïse
1: et Élie qui
0: descendent pour pouvoir
1: soutenir Jésus.
0: Mais ceux auxquels on ne s'attache pas beaucoup, c'est quelque chose qui devrait actuellement particulièrement retenir notre attention. Pourquoi Dieu a-t-il besoin de témoins? Il est capable de se défendre tout seul.
1: Et oui, et comment?
0: D'accord. Maintenant, s'il a besoin de témoins, c'est parce que quelque chose doit être compris et doit être expliqué par des humains. Dieu, au lieu d'expliquer lui-même
1: par lui-même,
0: ce que nous n'allons pas peut-être comprendre avec son langage à lui, il se sert de témoins, de personnes de la même nature que nous, pour pouvoir faire en sorte que nous puissions comprendre.
1: Mieux comprendre
0: ce qu'il dit. Ça, c'est une première chose. La deuxième chose, c'est que Dieu veut démontrer quelque chose. Qu'est-ce qu'il veut démontrer? La grande controverse est basée sur une notion qui doit retenir toute notre attention.
1: Attention, oui.
0: Lucifer, dans le ciel, s'est révolté contre Dieu. Il s'est révolté contre sa position dans le ciel qu'il ne veut plus considérer comme étant bonne pour lui. Il veut plus. Il veut avoir une autre position. Et dans le texte d'Ézéchiel, il dit, tu veux être Dieu, tu n'es pas Dieu. Tu veux exécuter la volonté de Dieu, tu n'en es pas capable. D'accord ? Donc, cette position de Lucifer a emmené le ciel dans une controverse. Et il doit être démontré que les créatures de Dieu doivent garder une forme, une position, une nature pour fonctionner dans le système divin.
1: Absolument.
0: Dans ce qu'on appelle le perpétuel divin.
1: Mais oui.
0: Donc, puisque Satan veut un autre type de créature pour fonctionner,
1: un autre statut,
0: un autre positionnement, Dieu va dire, eh bien, on va démontrer par le témoignage que cette position que tu as n'est pas tenable.
1: Ouais.
0: Moïse a été choisi par Dieu pour sortir le peuple d'Israël d'Égypte.
1: Mmh.
0: Et Moïse, malgré son positionnement avec Dieu,
1: la proximité,
0: ami de Dieu, proximité, mmh, à proximité, Dieu lui parle face à face, mmh, etc. Il est dans le service divin. Moïse va perdre patience et il va laisser un mauvais témoignage concernant Dieu.
1: Mmh.
0: Dieu dit, tu vois, un serviteur que j'aime, que j'ai appelé, qui travaille dans ma présence, il a reçu de moi tout ce qu'il devait recevoir jusqu'à lui montrer toute ma gloire. J'ai fait passer devant lui toute ma gloire. On se connaît et voilà ce qu'il me fait. Donc, Moïse a trahi Dieu.
1: Il est passé à côté.
0: Passé à côté. Mmh. Il ne va pas pouvoir entrer dans le pays promis. Qu'est-ce que Dieu dit là? Il dit, vous voyez, la nature de Moïse est telle qu'à un moment donné, la chair qui est faible, faute.
1: Ouais.
0: La chair qui est faible, désobéit. Ouais. La chair qui est...
1: A montré ses limites.
0: Mmh. La chair qui est faible rend un mauvais témoignage. D'accord? Élie a fait la même chose. Il a rendu un mauvais témoignage de la personne et du caractère de Dieu.
1: Ouais.
0: Et Dieu a été obligé de lui faire une démonstration que je ne suis pas dans le feu, je ne suis pas dans le tremblement de terre, je ne suis pas dans ces choses bouillantes et catastrophiques. Je suis dans le murmure doux
1: et léger.
0: D'accord?
1: On ne s'y attendrait pas, quoi.
0: Donc, deux individus que Dieu a pris pour témoigner de qui il est. Donc, voilà pourquoi, quand on parle de deux témoins, on parle de deux personnes qui sont devant Dieu, les spécimens, ok, de ce que la nature charnelle, matière et esprit fait. Parce que la nature humaine, c'est matière et esprit.
1: Mmh.
0: Donc, quand on a le mélange de la matière et de l'esprit, ce mélange-là est un mélange qui peut être détonnant.
1: Mmh.
0: D'accord? Donc, Dieu va témoigner à Lucifer, tu vois, jusqu'au point où je suis arrivé avec Moïse et Élie, regarde le résultat. On ne va pas faire ça pendant l'éternité, hein? Parce que ça va nous poser problème pendant l'éternité.
1: Mais oui, comment?
0: Donc il va falloir comprendre que la chair est faible et qu'il faut fonctionner non selon la chair, mais selon l'esprit.
1: Ah oui.
0: Il va falloir que le mélange matière-esprit est un mélange détonnant et qui peut être posé problème. D'accord? Donc, il n'y a que Dieu seul qui peut résoudre le problème.
1: En intervenant. En faveur des humains.
0: En faveur des humains.
1: Mm-hmm.
0: D'accord? Mais basiquement, ce mélange-là, il n'est pas contrôlé par l'esprit du Créateur, c'est un mélange qui pose problème.
1: Vous êtes à l'échec.
0: Voilà, vous êtes à l'échec. Voilà pourquoi Jésus dit, l'esprit est bien disposé,
1: mais la chair est faible.
0: D'accord? Donc, aujourd'hui, la parole de Dieu atteste, par Apocalypse chapitre 10, verset 11, que ce n'est pas parce que la chair est faible que Dieu ne peut pas utiliser les êtres humains pour rendre témoignage. D'accord? Les êtres humains vont rendre témoignage. Moïse et Élie vont être les deux témoins de Dieu pour rendre témoignage du bien et du mal. Ok? Maintenant, quand ils auront achevé leur témoignage, dit la Bible, la bête qui monte de l'abîme leur fera la guerre, les vaincra et les tuera. Donc, bibliquement parlant, il est dit que ces deux témoins vont mourir.
1: Mmh.
0: Alors, qu'est-ce que cela suscite comme question?
1: Eh oui. Il y a de quoi réfléchir, là.
0: Voilà.
1: Mmh. Oui. Et c'est intéressant, bon, de comprendre comment est-ce que nous pouvons être trouvés avec eux, témoins fidèles, dans cette mission de témoignage. Et comment et pourquoi peut-on associer ces personnages témoins de l'histoire avec les livres de l'Ancien et du Nouveau Testament, vestiges de la parole de Dieu, de l'histoire, du serviteur de Dieu et du peuple de Dieu?
0: Ok. Alors, Moïse et Élie ont été les porte-parole de Dieu auprès du peuple ayant apostasié. Leur mission est associée à l'usage de la parole et de la prière. Cette parole était comme un feu dans la bouche d'Élie, par exemple. Voilà pourquoi Dieu dit dans Jérémie 5, verset 14, « C'est pourquoi ainsi parle l'Éternel, le Dieu des armées, parce que vous avez dit cela, voici je veux que ma parole dans ta bouche soit du feu et ce peuple du bois et que ce feu consume. » Donc, Dieu prend la parole avec un symbolisme qui est le feu. Le feu. Et le peuple symbolise qu'il y a du bois. Et le feu va consommer le bois. Donc, ces deux témoins vont prophétiser ayant à la bouche, la parole comme du feu qui consume le bois. Voilà pourquoi la symbolique utilisée par Élie qui fait descendre le feu est... Dans le contexte prophétique d'Apocalypse 11, le témoin de Dieu qui a la parole de Dieu dans la bouche comme du feu. Et cette parole va avoir un effet sur les personnes qui vont la recevoir. Okay? Quand Jésus dit « Vous êtes la lumière du monde, aimez-vous les uns les autres pour qu'on sache que vous êtes mes disciples. Si vous êtes unis les uns aux autres, on saura que j'ai été envoyé. Ils ont vaincu par la parole de leur témoignage. » On voit bien qu'il y a une union entre l'individu messager humain et la parole. Les deux vont s'associer pour donner le témoignage.
1: C'est ça.
0: Pour rendre ce témoignage puissant. D'accord? Donc, on ne peut pas dissocier la parole de Dieu au témoignage des êtres humains. Si leur témoignage n'est pas basé sur ce que dit la parole, le témoignage est faux. D'accord? Donc, deux testaments, deux personnages, individus, donc ça veut dire parole et humain. Témoins, serviteurs de Dieu, marchent ensemble, fonctionnent ensemble.
1: Cohérence et congruence. Voilà.
0: C'est ça. Marchent ensemble. Donc on peut les appeler tous les deux témoins.
1: Mais oui.
0: D'accord, sans problème. Ok. Donc on aura compris que. Comment il s'appelle? Le prophète Zacharie parle de. Directement, hein, il dit deux rois. Et la version second 21, par exemple, qui est une nouvelle version de second, n'emploie pas le mot roi. Il dit deux hommes désignés par l'onction qui se tiennent devant le Seigneur de la terre.
1: Tu veux reprendre ça, s'il te plaît?
0: Donc, Zacharie 4, verset 14, dit que ces deux témoins sont deux hommes désignés par onction qui se tiennent devant le Seigneur de la terre.
1: C'est clair.
0: Voilà. OK? Donc, ces deux témoins vivent et proclament la parole de Dieu par la puissance du Saint-Esprit. Et donc, dans une seule expression et proclamation par peuple ou église de Dieu, dans la souffrance et dans la douleur, d'où l'image du sac que porte le témoin, s'exprime donc cette pensée et cette parole de Moïse et d'Élie. Donc, on voit aujourd'hui que les deux témoins d'Apocalypse, c'est un mouvement, c'est une pensée, c'est un symbolisme pour dire que la parole de Dieu n'a jamais changé, elle a témoigné
1: changera
0: à
1: jamais.
0: Travers le temps, elle a toujours témoigné, mais elle a souvent témoigné à travers la bouche d'êtres humains.
1: D'accord.
0: D'accord. Et ce qui s'est fait dans le passé,
1: porteur de témoignage.
0: Voilà, ce qui s'est fait dans le passé se refait dans le passé immédiat et le futur. On aura toujours des êtres humains qui possèdent la parole comme du feu dans leur bouche et qui vont témoigner de la part de Dieu. Donc, quand la parole de Dieu est condamnée par les êtres humains, il condamne les témoins de Dieu. Et on note que souvent, lorsque la parole est condamnée et rejetée, ce sont les personnes que l'on condamne et que l'on rejette. Les personnes qui viennent comme témoins vivants, comme témoins humains. Donc, sont liées toujours la persécution de la parole et la persécution des témoins qui portent la parole.
1: Mais oui.
0: C'est toujours lié.
1: Tu veux reprendre ça pour que ça soit bien clair pour
0: donc,
1: nos amis?
0: Donc, chaque fois que la parole est persécutée, est détestée, est rejetée, on va rejeter aussi les personnes qui viennent avec cette parole.
1: Les porteurs de cette parole.
0: Les porteurs de la parole. D'accord? Donc, dans l'Apocalypse 11, on va voir cette parole de Dieu rejetée, mais tous ceux qui témoignent de Dieu vont aller sur les bûchers, vont
1: être rejetés, en payer les conséquences, payer de leur vie même.
0: Payer de leur vie, être chassés dans le désert. Et voilà pourquoi l'Écriture parle de 1260 jours dans le désert. Persécuté, poursuivi par le dragon pendant 1260 jours dans les espaces désertiques. Et puis, ces personnes vont sortir de l'espace désertique, eh bien, ce sera comme une résurrection. Donc, la mort en question, c'est la symbolique d'aller dans la solitude, dans le silence, dans le désert loin où personne ne vous entend. Vous êtes comme le monde du silence. Mais lorsque ces mêmes personnes retrouvent la possibilité de sortir de leur espace désertique et de revenir sur le devant de la scène pour parler de la parole de Dieu, elles ressuscitent. Donc la symbolique d'Apocalypse 11,
1: elles sortent de leur silence.
0: La symbolique d'Apocalypse 11, c'est la symbolique du mouvement du peuple de Dieu, de l'Église de Dieu conduit par l'Esprit, qui pendant une période va être dans le silence et après va sortir de ce silence pour à nouveau parler réformateur, la multiplication des sociétés bibliques qui vont distribuer la parole de par le monde, etc. C'est comme une grande résurrection de la parole et des témoins de la parole pour que le monde puisse connaître la vérité.
1: Et se positionne par
0: conséquence. Et positionne en conséquence.
1: Ça, c'est important donc de le préciser. Alors, l'étude de la semaine nous a appris, donc on disait, tu en as parlé un peu déjà, que les deux témoins ont été tués, mais heureusement, ils ont été ressuscités. Alors, qu'est-ce que la résurrection des témoins ou de la parole donc de Dieu, quelle leçon pouvons-nous en tirer pour nous aujourd'hui?
0: Alors, Apocalypse 11, verset 11, ne fait pas une prédiction directe sur la parole de Dieu, mais sur les deux témoins. Mais indirectement, la parole est concernée par ceux qui mettent à mort les témoins de Jésus. Et ces personnes-là font en sorte que la parole reste comme lettre morte. Donc, pendant 1260 jours,
1: inexistante et sans effet,
0: les personnes se sont battues contre la parole, ont frappé la parole, ont détruit, on a brûlé des Bibles, des livres, on a brûlé des personnes, on a brûlé des églises.
1: On n'en trouve plus de traces.
0: On ne veut plus que ça affecte notre entendement, notre vie, notre quotidien, on n'a plus besoin de ça.
1: Il fallait l'éliminer.
0: Il fallait éliminer ça, complètement. D'accord?
1: Et pourtant.
0: Après les 1260 jours, Dieu suscite de nouveaux témoins qu'on appelle les réformateurs. La parole n'étant à ce moment-là plus lettre morte, avec les différentes traductions de la Bible, on sait qu'il y a eu des traductions, même jusqu'à l'impression de la Bible avec l'invention de l'imprimerie. Donc la parole sort de son silence, la parole sort de ses
1: espaces, elle renaît
0: et revient sur le devant de la scène. Il y a donc cette résurrection des témoins et la parole est à nouveau prêchée. Alors, M. Voltaire pensait pouvoir éliminer pour toujours la parole du monde entier. Mais cependant, l'histoire nous fait savoir que là où il y avait 100 exemplaires au jour de Voltaire, dit le guide d'études de la semaine, page 74, il y a 100 000.
1: Ouais. Qu'on ne peut pas arrêter les affaires de Dieu.
0: On ne peut pas. C'est Ellen White qui écrit dans Tragédie des siècles, chapitre 15, page 255, les Écritures, je cite, les Écritures sont une enclume, je ne sais plus ce qu'on dit, je crois que j'ai marqué une, ou un enclume, ou une enclume, je crois que c'est une. Hein. Les Écritures sont une enclume qui a déjà usé bien des marteaux.
1: Oui, pas mal.
0: Voilà. D'accord? Donc l'histoire nous fait savoir que suite au réveil du 18e siècle, du 19e siècle, des sociétés bibliques ont vu le jour, des prédicateurs, nombreux missionnaires, nombreux ont été suscités pour parcourir le monde afin de prêcher à nouveau la parole. Mm-hmm. Donc ce n'est pas la parole qui prêche, mais des hommes et des femmes, témoins et serviteurs de Dieu, qui prêchent au nom de Dieu à travers et avec, utilisant donc la parole comme aussi témoin. Alors, et lorsque les humains ne sont pas au rendez-vous du témoignage, le Saint-Esprit va se servir de la parole pour témoigner. D'accord? Donc on peut avoir de faux témoins, ou on peut avoir des témoins qui ont peur, la mort, donc ils se mettent en retrait, mais si les témoins, d'ailleurs Jésus avait dit, s'ils ne parlent pas, les pierres crieront.
1: Oui.
0: D'accord, Dieu va toujours
1: on va pas pouvoir arrêter.
0: Voilà, Dieu va toujours trouver un moyen de témoigner, que ce soit une chose, pierre par exemple, ou une personne. Il va trouver le moyen de rendre le témoignage qu'il faut. Mais Dieu préfère que ce soit les ressuscités qui témoignent, les vivants qui témoignent. Donc la question est, suis-je prêt à me porter volontaire pour qu'il me fasse naître de nouveau, afin que je sois son témoin, son serviteur.
1: Ça, à l'exemple du témoin par excellence, qui est Jésus, le témoin dit véritable.
0: Voilà. Alors, faut-il insister? Y a-t-il un point sur lequel il faut insister et retenir particulièrement? Rappelez-vous l'esprit de Moïse et d'Élie. Dans quel temps ont-ils acté ou ont-ils agi? Qui étaient-ils? Tous deux étaient des prophètes.
1: Oui.
0: Donc je donnerai à mes deux témoins la possibilité de prophétiser. Moïse et Élie étaient des prophètes.
1: Mais oui.
0: Moïse a proclamé au peuple de Dieu, après Dieu, la loi, les préceptes, les ordonnances. Ça a été l'affaire de Moïse, de proclamer la loi et les ordonnances divines.
1: Tout à fait.
0: Élie a été celui qui a provoqué le retour à Dieu, puisque le peuple avait apostasié. Donc quand on parle du témoin Moïse, on parle des témoins qui vont mettre en valeur, en avant, le fait que Dieu a une loi. Il a des règles, il a des valeurs. Son gouvernement ne peut pas fonctionner sans ça. Donc si on refuse la loi de Dieu, on refuse les valeurs du royaume de Dieu, on refuse les principes de fonctionnement de ce royaume, on ne peut pas vivre avec Dieu.
1: Donc on rejette sa personne.
0: On rejette sa personne. Voilà. Maintenant, il y a Élie a demandé au peuple d'Israël de faire un choix entre Dieu et Baal. Il a ridiculisé les paroles et les puissances des prophètes de Baal. On a dit tout à l'heure qu'il n'était pas très correct dans le témoignage. Dieu qui s'est servi de cela pour attirer l'attention du peuple et le ramener à lui. L'Éternel, ton Dieu, te suscitera au milieu de toi, d'entre les peuples, un prophète comme moi. Vous l'écouterez, avait dit Moïse. Et c'est ainsi qu'on voit Jésus apparaître sur la scène de l'histoire et qui va lui aussi ramener le peuple à Dieu, comme Jean qui l'a précédé, qui va ramener le cœur des enfants au père et le cœur des pères aux enfants. Donc parler dans le contexte de Apocalypse 11 de deux témoins, c'est parler de deux esprits, l'esprit d'Élie et l'esprit de Moïse.
1: C'est ça.
0: L'esprit de ceux qui veulent accepter, comprendre qu'il faut donner gloire à Dieu, le Créateur, et fonctionner selon les valeurs, les principes et les commandements de son royaume. L'esprit de ceux qui veulent reconnaître leur état et revenir à ce Dieu qui pardonne, ce Dieu qui accepte notre cœur repentant et contrit, humilié, et qui est prêt à nous faire grâce et à nous accepter dans son royaume.
1: Oui, parce qu'il se distingue par la bienveillance.
0: Par la bienveillance.
1: Pasteur Navré, nous arrivons déjà à la fin, ça passe tellement vite ce moment d'échange, et c'est agréable. Alors, est-ce que tu peux nous proposer quelques mots de conclusion et puis dire une prière pour nos amis pour qu'ils deviennent eux aussi des témoins par la grâce de Dieu et surtout accompagnés par son Esprit Saint?
0: Voilà. Alors, il est important, mes amis, que nous sachions que en Christ, nous avons été ressuscités. Ou encore, nous sommes nés d'en haut, nés de nouveau, nés de l'Esprit. Et quel que soit le groupe auquel nous appartenons, les ressuscités, les nés de nouveau, Dieu souhaite que nous puissions réfléchir et choisir de la crainte de Dieu la gloire de Dieu. La vérité triomphera toujours. Mais Dieu a choisi de la faire triompher à travers des témoins. Élie et Moïse en sont les grands symboles de personnes qui choisissent d'être des témoins divins malgré leur nature humaine, pécheresse et charnelle. Dieu peut nous emmener à reconnaître qui nous sommes et nous utiliser l'esprit qu'il a mis en nous pour nous faire de nous des vainqueurs. Moïse, dans sa faiblesse, a frappé le rocher. Élie, dans sa faiblesse, a voulu mourir, s'enfuyant devant Jézabel, ayant fait Dieu passer pour un Dieu vengeur, violent, de feu, de tremblement de terre, au lieu d'un Dieu qui avait montré sa gloire à Moïse, parce qu'il l'avait réclamé, étant donc le Dieu miséricordieux, compatissant, lent à la colère, riche en bonté, en fidélité, en amour, en pardon, en justice. Quel témoignage rendons-nous de Dieu aujourd'hui?
1: Très bonne question.
0: Par nos prises de position, par notre parole, par nos actes. Quel témoignage rendons-nous de la part de Dieu ou en faveur de Dieu? D'accord? Donc, pour recevoir Jésus dans notre cœur, la puissance divine et la gloire divine, il faut absolument que nous ayons repensé quel type de témoin nous voulons être pour Dieu.
1: D'accord? Très juste, très juste.
0: Donc, ce que je veux faire ressortir, c'est que le bonheur des témoins d'aujourd'hui, c'est le bonheur de ceux qui acceptent d'avoir un cœur lavé, un esprit purifié, un caractère sanctifié.
1: Tu veux reprendre ça, s'il te plaît?
0: Le bonheur des témoins d'aujourd'hui est le bonheur de ceux qui acceptent d'avoir un cœur lavé, un esprit purifié, un caractère sanctifié.
1: Donc, accepter véritablement Jésus et Dieu dans leur vie.
0: Voilà. Sans cette nature renouvelée, cette nouvelle nature, eh bien, on ne peut pas être un vrai témoin.
1: Ouais.
0: On sera témoin, mais faux témoin. Donc, heureux ceux qui ont, grâce à cette attitude de reconnaissance de leur personne et d'abandon total à Dieu, reçu la robe de justice, le vêtement de purification, ce qu'on appelle, la Bible appelle encore le vêtement de la mariée, n'est-ce pas? Heureux ceux qui seront sortis définitivement de leur Babylone, et qui ont répondu à l'appel d'Apocalypse 18. Que Dieu donc donne à chacun de nous l'intelligence, la sagesse nécessaire pour nous tenir du bon côté et rendre un témoignage puissant.
1: Et quand tu dis ça, ça me fait penser aux trois belles choses recommandées pour l'église de la Odyssée. D'avoir la foi. Et on en a parlé la semaine dernière. Et moi, je suis surtout impressionné par... tu as parlé du vêtement. Il y a trois choses. Avoir le vêtement blanc, donc avoir la foi. Et puis le fameux collyre qui accorde le discernement. Sans le discernement, effectivement, on passe à côté. On passe largement à côté. Donc on a vraiment besoin de l'esprit. Et qu'on comprenne que l'Esprit Saint, après, c'est essentiel. C'est essentiel.
0: Tout à fait. Prions.
1: Oui.
0: Seigneur, nous te bénissons, nous te remercions pour ce partage que nous avons pu faire. Tu connais chacun de nous individuellement. Et à l'écoute de ces paroles permet que nos désirs, notre vision, tout cela change et que nous puissions ne pas garder la lampe sous le boisseau, car tu as dit, vous êtes la lumière du monde. Que nous puissions ne pas rester loin des personnes qui ont besoin, que nous nous rapprochions d'elles, que nous soyons comme le sel pour donner du goût, de l'envie, du désir à d'autres de connaître Jésus. Seigneur, fais que par l'Esprit, nous devenions des témoins vivants, authentiques de ta personne, de ta parole, et qu'ainsi d'autres puissent trouver du bonheur à te servir, à accepter les lois, les principes et les valeurs de ton royaume. Bénis-nous au-delà de ce que nous demandons et pensons, afin que cette société qui se meurt puisse retrouver une vie, des individus puissent voir le chemin de la lumière et de la vie, et ainsi être prêts à vivre dans le monde nouveau que tu nous as promis. Nous te remercions au nom de Jésus. Amen.
1: Amen. Pasteur Navarro, nous te remercions pour ce partage extrêmement intéressant pour un sujet qui semblait vraiment difficile. Tu nous as aidé vraiment à clarifier ça et le rendre plus accessible. Merci pour ton ministère. Nous te demandons d'être toujours soutenu par la parole de Dieu, qu'il, comme on dit, tantôt par devant et par derrière, et puis en sachant que ces paroles auront leurs effets dans les cœurs de ceux qui entendront cela. Merci encore, et puis on te dit à très bientôt.
0: Merci.
1: Shabbat shalom à nos amis, et on se dit à la semaine prochaine. Dieu prête en vie.
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1: Pour ton pardon.
0: Merci Seigneur.

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Abandonne donc ton fardeau et n'oublie

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1: Pour ton pardon.
0: Merci Seigneur.

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2: 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Les effets secondaires de la boisson. Le vin est moqueur. La boisson forte est tumultueuse. Quiconque s'y égare ne deviendra pas sage. Proverbe 20, verset 1.

0: avons tous entendu parler du tabagisme passif, mais savez-vous que l'alcool aussi a des effets secondaires? En fait, la consommation d'alcool des parents affecte leurs enfants. L'alcool provoque l'ivresse et la levée des inhibitions. Il est ainsi associé aux grossesses involontaires, aux divorces, aux mauvais traitements sur les enfants, à l'inceste, aux accidents de la route, aux échecs professionnels, à la tricherie, au vol, à l'escroquerie et à la transmission des maladies sexuelles transmissibles, dont le sida, et la liste pourrait être plus longue encore. Les parents pourraient rétorquer « Mais je ne bois qu'un verre de temps en temps, je ne suis pas ivre, comment cela pourrait-il affecter mes enfants ?» Considérez l'étude suivante au cours d'une recherche menée auprès d'élèves fréquentant 69 écoles paroissiales en Amérique du Nord durant l'année scolaire 1994-1995. On demanda aux élèves si au moins un de leurs parents buvait et si eux-mêmes avaient déjà touché à l'alcool. On leur posa aussi des questions sur leurs habitudes sexuelles. Les résultats sont frappants. Seuls 3,5% des élèves qui n'avaient jamais bu et dont les parents ne buvaient pas non plus avaient déjà eu une aventure sexuelle. Par contre, si les élèves avaient déjà bu et qu'au moins un de leurs parents consommait de l'alcool, le pourcentage de ceux qui avaient déjà eu des aventures sexuelles était plus élevé, atteignant plus de 30%. Étant donné que les rapports sexuels non protégés augmentent fortement les risques de contamination par le sida, la consommation d'alcool à la maison augmente le risque de ces élèves de contracter ou de transmettre le virus du sida. Chers auditeurs, d'autres statistiques établies lors de cette même recherche montrèrent que lorsqu'aucun des parents ne boit, 37,6% des élèves avaient essayé l'alcool. Par contre, si l'un des parents consommait de l'alcool, le taux d'élèves qui en avaient déjà consommé bondissait à 71,7%. On constata également une forte influence sur la consommation d'alcool des parents sur l'expérience des élèves en ce qui concerne d'autres drogues. Si l'un des parents consommait de l'alcool, le taux d'élèves qui fumait du tabac passait de 24,3% à 47,3%. La consommation de marijuana augmentait de 11,5% à 27,10%. Celle de cocaïne passait de 2,2% à 6,7% et la consommation d'autres drogues dures passait de 4,9% à 14,6%. En d'autres termes, la consommation d'alcool par les parents a un effet significatif sur l'augmentation de la consommation de leurs enfants, d'autres drogues dangereuses et illégales. Les parents qui boivent de l'alcool devraient sérieusement réfléchir aux conséquences que cela peut avoir sur la santé de leurs enfants. Chers parents, y a-t-il un problème dans votre vie qui a des conséquences sur la santé de vos enfants? Si tel est le cas, demandez à Dieu la force de le surmonter et il vous aidera. Certainement, croyez-le.
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2: À 6h04, rebonjour à tous ceux qui prennent notre écoute actuellement, ainsi que ceux qui sont avec nous sur le www.radiovimeilleur.com, donc sur Internet. Quel que soit l'endroit où vous êtes sur cette planète, toute l'équipe d'RVM vous souhaite une très très très bonne journée. Tenez ferme!

0: Jamais renoncer, signé Tabitha Lemaire. 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Nous sommes le 21 mai 2026. 6h09, n'oubliez pas, 6h15, la thématique en créole. Réjouis-toi, mon âme!
1: Allez!

0: Il est 6h15, place tout de suite à la thématique du jour en créole. Bonne écoute à vous, on se retrouve dans quelques minutes.
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2: 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mais encadrer nous par l'esprit à Ouizanjao, et instruire nous-mêmes, mettre parole en dedans, dans un cœur nous, et qu'on s'avie à nous transformer pour nous marcher, comme Jésus marchait lui-même, et pour nous une petite heure, par adoption, et pas témoignage en nous, qui a existé, qui a vécu, et aussi l'amour. 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Matthieu 26, 30-42, nous avons vu Jésus à Gethsemane. Jésus tout seul, dans souffrance et dans épreuve. Jésus était triste même. Verset 42 là, Jésus dit, papa, si c'est possible, épargner épreuve là ça. Mais Jésus veut faire volonté à papa. Jésus est un homme qui n'y foi. C'est vrai, en tant qu'un homme, il devait couper, il devait éviter coupe là. 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Moment difficile là, il était capable là. 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C'est exemple pour nous. 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Là, nous n'y foi à Jésus. Ça veut dire, pas seulement obéir à et à parole, nous avons imité foi là, et tenir dans Jésus-Christ là. Mais aussi, nous avons une expérience chaque jour qui est actif, vivant avec Jésus. Si nous ne savons pas mettre Jésus en. Si nous ne mettons pas Jésus en mettant à vie en nous chaque jour, nous péquons une relation qui a sauvé nous chaque jour. 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
1: C'était Etide Ajodila, demain marqué pour Bafoua en force.
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1: À 6h20, si vous fêtez votre anniversaire en ce 21 mai, toute l'équipe de RVM vous souhaite une très très bonne journée. Et aussi, joyeux anniversaire et en dédicace pour vous ce titre, Tel que je suis Seigneur.

0: Dédié ce matin à tous ceux qui fêtent leur anniversaire en ce 21 mai.
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0: 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Voilà, c'était pour vous sur RVM ce matin pour un réveil très sympathique. Il est 6h30. Tout de suite, nous retrouvons Météo intérieur.
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2: Ce qui accable les hommes, ce sont les événements temporaires et les étapes transitoires qui troublent leurs pas au lieu de renouveler leur élan.
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0: Alors, je vous confirme que le temps sera gris aujourd'hui. Donc, s'il arrive à pleuvoir dans votre localité, de votre côté, dans votre commune, dans votre ville, surtout prudence sur les routes de la

Le silence est une force invisible. Oui, le silence est une force invisible. Tout le monde n'a pas besoin de savoir ce que tu fais, ce que tu traverses ou ce que tu prépares. Le silence est une forme de protection et de puissance. Ce qui veut dire, moins tu parles, mieux ça vaut. Alors, d'accord? Tu peux faire tes affaires en secret sans que personne ne sache. Hein? Comme ça, tu pourras réussir avec la grâce et la force du Seigneur. Je te donne le groupe Opus.

0: 35 tout de suite. 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
2: Je vous souhaite la bienvenue sur cette fréquence 93.3 Radio Meilleur. C'est l'heure de retrouver le petit déjeuner avec Magali.
3: Voudriez-vous savoir comment remplacer les produits laitiers ou bien remplacer les œufs dans votre petit déjeuner ou alimentation quotidienne tout simplement? Sachez que l'augmentation foudroyante des maladies chez le bétail et la découverte de la relation entre l'usage du gras animal et la genèse de maladies coronariennes ont créé le besoin de substituts de produits laitiers qui soient à la fois sains et appétissants. Sur le plan de la nutrition, de nombreux aliments peuvent offrir les éléments nutritifs du lait. Les aliments aussi courants que la verdure vert foncé, les légumineuses, pois et fèves et les céréales entières fournissent une abondance de calcium et de riboflavine. Or, ce sont ces deux éléments que l'on craint le plus de manquer si l'on exclut le lait de son alimentation. Cependant, les produits laitiers ont des qualités culinaires que l'on aimerait bien conserver. Et c'est pourquoi il existe maintenant des substituts agréables et économiques de lait. Lait de soja, lait de riz, lait d'amande, lait d'avoine, ou on pourrait plutôt dire boisson de soja, de riz, d'amande ou d'avoine. Quant aux œufs, du côté nutritionnel, il est facile de remplacer les œufs. Les céréales complètes, toutes les variétés courantes de verdures sauvages ou cultivées et les légumineuses fournissent les éléments nutritifs offerts habituellement par les œufs. Cependant, les œufs ont des qualités culinaires. Le jaune est un liant et le blanc fait lever certaines pâtisseries. Voici quelques substituts acceptables. 2 cuillères à soupe de beurre d'amande ou d'acajou mélangés à 1 cuillère à soupe de jus citron remplaceront un œuf. Pour les pains, les biscuits, les crêpes, les muffins, les puddings, voici un bon substitut d'œuf. Faire tremper 250 g d'abricots séchés dans 2 tasses d'eau froide pendant 48 heures au réfrigérateur. Liquéfier au mélangeur ou passer en purée et réfrigérer. Pour chaque œuf à remplacer, utilisez 2 cuillères à soupe de pâte d'abricot. Pour notre petit déjeuner de ce matin, je vous propose des biscuits aux bananes. Il vous faudra une tasse de dattes hachées, une demi-tasse de noix de Grenoble émiettées, un tiers de tasse d'huile d'olive, 2 tasses de flocons d'avoine, 3 bananes écrasées, une cuillère à thé de vanille, une pincée de sel de mer. Laissez reposer un peu. Versez à la cuillère sur une tôle à biscuits et cuire au four à 180 degrés Celsius environ 20 minutes. Vous accompagnerez ces biscuits aux bananes d'un verre de lait de votre choix, amandes, soja, noisettes ou autres. Et pourquoi pas d'une salade de fruits frais de votre choix aussi. En tout cas, n'oubliez toujours pas que ce petit déjeuner devrait être un repas bien planifié et servi avec goût. Il devrait comporter à peu près la moitié de la totalité de la ration alimentaire quotidienne. Il faudrait avoir amplement le temps de le savourer. Une mastication soignée, une attitude détendue devrait caractériser ce repas. Surtout, ne mangez pas à la hâte ou sous pression. Rappelez-vous qu'on ne retire un plein bienfait de son alimentation que lorsque la mastication est complète. En tout cas, retrouvez tous ces conseils très délicieux dans un ouvrage extraordinaire écrit par Daniel Starensky, « Le mal du sucre » aux éditions Orion. Je vous souhaite un excellent appétit et à très bientôt.
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0: 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Bien.

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1: À 6h41. Là.
2: Combien de fois mes inquiétudes ont laissé place à l'ingratitude ?

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Alors, vous restez à l'écoute, car à 7h25, nous parlerons bien sûr du relais inter-entreprise avec la JAG. Je rappelle que le relais, c'est dans moins de 6 jours. Oui, c'est mercredi prochain, parce que nous sommes le 21, le week-end passe très vite. Lundi, certains vont faire le pont. Lundi est férié. Oui, mardi, certains vont faire le pont, le viaduc, comme vous voulez. Et mercredi 27, c'est bien sûr le relais inter-entreprise. Donc, nous en parlerons de tout ça en tout de 7h25 sur RVM.

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0: Voilà, Jésus me guérit avec la foi de Céline. Il est 6h59, dans une minute on retrouve nos confrères de RFI.
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0: retrouvons en direct nos confrères de RFI pour le journal national international. C'est à vous, messieurs dames.
1: 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Il est 13h à Paris, 11h temps universel.
2: Paul Lancin Spinelli.
1: Et bienvenue si vous nous rejoignez, c'est RFI Midi qui commence et c'est parti donc pour 2h30 d'informations pour faire un tour complet de l'actualité de ce jeudi 21 mai 2026 avec à la une ce dernier galop d'essai, cette dernière réunion préparatoire pour l'OTAN avant la réunion des chefs d'État en juillet. Ce sont les ministres des Affaires étrangères qui se réunissent en Suède aujourd'hui et demain, sommet qui à tout d'un moment bascule alors que les États-Unis s'apprêtent à dévoiler le redimensionnement de leur présence militaire en Europe. On en parle avec notre invité, l'historien Guillaume Lasconjarias à midi 15, temps universel. Dans Afrique Midi, bien sûr, on reviendra longuement sur l'épidémie d'Ebola qui sévit toujours en RDC selon les autorités congolaises. Le dernier bilan est de 159 morts. Écoutez, Juliana Lumumba, ancienne ministre et candidate au poste de secrétaire générale de l'OIF, l'Organisation internationale de la francophonie. Elle appelle au calme et se dit ne pas être véritablement inquiète.
3: Cela fait la 17e épidémie d'Ebola. Et la RDC est parmi les meilleurs experts en ce qui concerne cette maladie. Je sais que nos autorités sont en collaboration étroite avec l'OMS et je pense que nous allons traverser cette épidémie comme les autres.
1: Juliana Lumumba, écoutez en longueur dans le grand journal de la mi-journée à midi, temps universel.
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1: On va aussi vous expliquer comment la Chine a fait de l'Europe le principal terrain de jeu de ses investisseurs. Ce sera avec Nathanaël Vitran, plongé également au cœur du trafic d'animaux sauvages. C'est un juteux business qui rapporte jusqu'à 20 milliards d'euros par an aux contrebandiers dans le monde. Notre reporter est allé voir les douanes de l'aéroport de Paris-Roissy.
5: Vous avez deux pots de... C'est des caïmans. Vous avez souvent des petits bouts hein, d'os ou de cornes d'animal ou de pattes ou de queues ou de poils.
1: Voilà, reportage à écouter en intégralité dans 30 minutes. Notre dossier Amérique aussi sur ce travail de fourmi réalisé par une association de transparence de la vie publique. Elle a compilé en format imprimé les 3,5 millions de pages des dossiers Epstein. Ils sont disponibles dans une bibliothèque de Manhattan. Et puis on n'oublie pas les sports bien sûr dans RFI Midi et la musique. Notre choix musical sur le Ghanéo australien Genesis Owusu. Son troisième album est à découvrir dans une heure. Vous avez le programme, soyez les bienvenus. Et tout de suite, un nouveau journal. Bonjour Karine Bellicha.
6: Bonjour Paul, bonjour à tous.
1: Et on commence cette édition avec l'épidémie d'Ebola, donc, qui sévit en RDC. L'Organisation Mondiale de la Santé dit chercher de potentiels vaccins et des traitements efficaces contre le variant de ce virus.
6: En attendant, la priorité de l'organisation est de briser la chaîne de transmission en isolant les malades et en appliquant de manière très stricte les gestes barrières. Magali Lagrange, bonjour.
7: Bonjour Karine.
6: L'Inde et l'Union africaine ont décidé de reporter un sommet commun qui devait se tenir la semaine prochaine à New Delhi, de jeudi à dimanche.
7: Oui, pas encore de nouvelles dates fixées pour ce sommet Inde-Afrique qui est donc reporté. Elle sera fixée la nouvelle date en temps voulu, selon le communiqué de ce matin. Décision prise après consultation entre l'Inde et l'Union africaine en raison de la situation sanitaire sur le continent, précise le texte. Les autorités indiennes disent vouloir s'assurer de la pleine participation de tous les acteurs invités. La dernière édition d'un sommet Inde-Afrique, c'était il y a 11 ans. L'Inde se dit prête également à contribuer aux efforts menés par le Centre africain de contrôle et de prévention des maladies pour faire face à l'évolution de la situation. Aujourd'hui, les autorités sanitaires indiennes ont émis une recommandation pour les voyageurs en provenance de pays dits à haut risque, RDC, Ouganda et Soudan du Sud. Dernier bilan en RDC donné ce matin par le ministre congolais de la Santé, 159 décès probablement dû à Ebola et plus de 600 cas suspects. Hier, Karine, l'Organisation mondiale de la santé jugeait élevé le risque épidémique d'Ebola en RDC, mais faible au niveau mondial.
6: Magali Lagrange, et on apprend qu'un premier cas a été détecté en RDC dans la province du Sud Kivu. Information donnée par l'AFCM23 qui contrôle la zone.
1: Les membres étrangers de la nouvelle flottille pour Gaza commencent à quitter sous escorte le centre de détention où ils étaient emprisonnés.
6: Ils vont être être expulsé d'Israël par charter vers Istanbul, tandis que le tollé est international après la diffusion d'une vidéo montrant ces militants pro-palestiniens exhibés face contre terre. Après leur arrestation, des images diffusées par le ministre de la Sécurité nationale, Itamar Ben-Gvir, triomphal, qui se met en scène face à ses membres de la flottille, agenouillés et les mains liées. L'ambassadeur de l'État hébreu est convoqué à Paris, des excuses exigées à Rome. Madrid et Ottawa sont indignés. L'affaire a aussi créé l'embarras au sein même du gouvernement israélien. Le Premier ministre Benjamin Netanyahou estime que de telles images ne sont pas conformes avec les valeurs d'Israël, sans toutefois sanctionner Itamar Ben-Gvir.
1: Israël, par ailleurs, empêtré dans sa guerre au Liban.
6: Les troupes israéliennes s'enlisent. Michel Paul, bonjour, vous êtes en direct de Jérusalem.
4: Bonjour Karine, bonjour à tous.
6: Malgré un cessez-le-feu tout théorique, les accrochages redoublent d'intensité avec le Hezbollah pro-iranien, la nuit dernière encore.
4: Oui, c'est un front qui s'embrase et cette nuit, donc, le Hezbollah a revendiqué une série d'attaques à la roquette et aux drones visant des patrouilles israéliennes dans les districts de Binj Bel et de Tir. En réponse, l'aviation et l'artillerie israélienne ont pilonné plusieurs localités du sud du pays. Alors, c'est un cycle de violence qui frappe durement les rangs de l'armée israélienne. Le danger vient surtout des drones FPV, ces engins téléguidés en immersion par fibre optique, agiles et quasi indétectables, frappent les soldats avec une précision chirurgicale rendant chaque mouvement vulnérable. 10 militaires ont ainsi été blessés en moins de 24 heures, dont 2 grièvement, une soldate et le commandant de la 401e brigade. Et au-delà des combats, l'armée israélienne est par ailleurs secouée par des soupçons de pillage en interne. Alors, entre impasse diplomatique et intensification des frappes, le bourbier libanais semble plus que jamais sans issue pour l'armée israélienne.
6: Michel Paul, en direct de Jérusalem.
1: Sur le front iranien, cette fois, le scénario est habituel. Téhéran dit examiner une nouvelle proposition de paix américaine via la médiation pakistanaise.
6: Mais jusqu'ici, les échanges entre Téhéran et Washington, par l'intermédiaire d'Islamabad, n'ont rien donné. En tout cas, le chef de l'armée du Pakistan est de nouveau attendu en Iran aujourd'hui pour de nouvelles discussions. Donald Trump lui avertit que la situation est sur le fil entre un accord et une reprise des hostilités. En attendant, le régime iranien continue d'exécuter des opposants. 2 hommes accusés d'être membres de groupes terroristes ont été pendus aujourd'hui. Les autorités ont condamné à la peine de mort plus de 1600 personnes l'an dernier, un record depuis les années 80.
1: Cuba redoute un scénario similaire à celui qui s'est déroulé au Venezuela en début d'année.
6: Cette fois, la justice américaine a décidé d'inculper l'ex-président cubain pour une affaire qui remonte aux années 90. Raúl Castro est accusé de complot en vue d'assassiner des opposants anticastristes.

0: C'est une suggestion de Friedrich Merz formulée dans une lettre que s'est procurée l'agence France-Presse.
1: Une adhésion de Kiev dans un avenir proche étant jugée impossible en raison des obstacles et des complexités de la procédure, le chancelier allemand propose à ses partenaires européens une alternative, accorder le statut de membre associé à l'Ukraine, assurant qu'il ne s'agit pas d'une adhésion light. Jusqu'ici, Kiev s'est toujours opposé à cette alternative et souhaite une adhésion pleine et entière à l'Union européenne pour assurer sa sécurité et son développement économique.
0: Et on y revient dans quelques minutes avec notre correspondante à Berlin, Nathalie Versieux. L'économie européenne est en berne à cause de la guerre au Moyen-Orient.
1: En février dernier, la Commission de Bruxelles prévoyait encore une croissance modérée liée à un déclin de l'inflation. Aujourd'hui, la donne a totalement changé. En présentant ses prévisions de printemps, l'exécutif européen vient de dresser un tableau peu amène de la situation de l'économie des 27. Pierre Benazet, bonjour.
2: Bonjour.
1: Vous êtes Pierre en direct de Bruxelles. Le choc de l'inflation dû au blocage du détroit d'Ormuz va à la fois ralentir la croissance et creuser les déficits publics.
2: Oui, la situation économique pourrait légèrement s'améliorer en 2027, mais seulement si les tensions sur le marché de l'énergie s'apaisent. C'est une des rares notes optimistes dans l'évaluation présentée ce jeudi par la Commission européenne. Cette année, les prix de l'énergie sont quasiment à eux seuls responsables d'une inflation partie pour s'établir à 3,1%.
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5: C'était 11. Merci à nos confrères de RFI pour ce journal. Retour avec cet après-midi sur cette fréquence 93.3. Jean-Marc Reynaud avec son groupe. La victoire est assurée.

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4: Sans plus tarder, retrouvez Martine avec sa rubrique Trucs et Astuces.
5: Trucs et astuces, des idées, des conseils, des solutions pour résoudre rapidement, efficacement les petits tracas de votre quotidien. Trucs et astuces, présentés par Martine. Et si nous parlions de l'haleine aujourd'hui ? Souvent, on ne prend conscience de sa mauvaise haleine que par la réaction de l'entourage. Elle est en général occasionnelle et correspond alors à la consommation d'aliments à odeur forte, par exemple l'ail, l'oignon, le fromage, etc. Mais une mauvaise haleine peut aussi cacher d'autres problèmes, notamment une inflammation des gencives. Alors, quelques conseils. Tout d'abord, il est primordial d'avoir une parfaite hygiène bucco-dentaire. Brossage des dents après chaque repas. Fil dentaire ou brossette à passer dans les interstices pour débusquer tous les résidus alimentaires. N'oubliez pas de bien vous brosser la langue, siège de nombre de bactéries, et buvez beaucoup pour éviter d'avoir la bouche sèche et stimuler la production de salive. Côté médicaments, il existe des comprimés à sucer, des sprays et des bains de bouche, souvent à base d'antiseptiques. Si vous avez tout essayé, y compris la visite chez le dentiste et le médecin, le bicarbonate peut vous aider. Il est également possible de manger du yaourt. C'est le seul aliment vivant, grâce à ses ferments et à ses bonnes bactéries, qui soit disponible dans les magasins. Il aide à lutter contre les mauvaises bactéries en les détruisant et réduit les risques de libérer des gaz et autres odeurs désagréables. Vous pouvez également mâcher du persil. Cette herbe rafraîchit la laine, car la chlorophylle qu'elle contient, entre autres propriétés, absorbe les odeurs buccales. Mâchez-en souvent. Mais le saviez-vous ? Manger des aliments crus, riches en chlorophylle, par exemple la menthe, le persil dont on vient de parler, le basilic, le chou vert, les épinards, en association avec l'ail, atténue fortement les effets de ce dernier sur la laine. Autre possibilité pour lutter contre la mauvaise haleine, se rincer au jus de citron. Le citron a des vertus antibactériennes, nous l'avons souvent répété. Rincez-vous la bouche avec un jus de citron dilué dans un verre d'eau. Et vous pouvez également traiter avec notre grand ami le bicarbonate de soude. Et oui, le bicarbonate neutralise les mauvaises odeurs à la source. en empêchant la prolifération des bactéries qui en sont responsables. Ce traitement agit donc à titre préventif et curatif. Préparez un bain de bouche en diluant dans un verre d'eau tiède une cuillerée à café de bicarbonate et une goutte d'huile essentielle de citron, qui est, comme je vous l'ai rappelé, antiseptique. De menthe poivrée, rafraîchissante et digestive, ou d'arbre à thé, qui est antiseptique. Voilà, voilà, j'espère que vous vous ferez un plaisir d'utiliser toutes ces astuces que je viens de vous donner et qui sont très efficaces, croyez-moi. Eh bien, on se dit à tantôt pour un prochain truc et astuce. C'était Trucs et Astuces, une autre façon de faire des économies et de résoudre bien des petits soucis de votre quotidien.
4: Merci Martine, on te retrouve demain, Dieu voulant, à 7h16 sur RVM.
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4: Ezekiel 37, toujours une raison.

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1: Voilà, donc je me retrouve une fois de plus avec certains relayeurs de l'association AJAG, ici au Vélodrome de Goudeliane. Alors, à une semaine du relais inter-entreprise, j'aimerais un petit peu avoir vos impressions. On va commencer par les hommes. Alors, à une semaine, les impressions, comment ça se passe l'entraînement?
2: Écoute, moi ça va. Moi ça va, je me sens en pleine forme. Et on va tout donner.
1: Le fait d'avoir un parcours entre Bémao et Saint-François, en passant par Petit Canal Lemour et le Rédillon du Grand Fond, est-ce qu'il y a quelque chose qu'on redoute?
2: Oui, je pense que tout le monde va redouter les Grands Fonds. Parce que ça va commencer là, tranquillement. Et après, lorsque les Grands Fonds vont arriver, ben, il faudra visser, comme on dit. Et après, ça va le faire.
1: Voilà, alors lui, il dit qu'il faudra visser. Alors, tes impressions, toi?
3: Ben oui, très content d'être là. Surtout, il faudra s'adapter aux conditions climatiques. Déjà, puisqu'il fera très chaud, il y aura un pourcentage d'humidité aux alentours des 70 degrés. Donc, il faudra bien boire et bien manger et être en forme pour la course.
1: Et comme on dit, ce n'est que 3 km. Donc, on va tout donner.
3: Oui, effectivement, que 3 km, mais toujours à gérer, puisqu'il y a d'autres personnes, il y a de l'enjeu, il y a du monde. Il faudra faire au mieux.
1: D'accord. Alors, comment s'est passé les entraînements?
3: Ben, les entraînements se sont bien passés, l'ambiance du groupe aussi, de pouvoir s'encourager aussi, ça donne une motivation supplémentaire pour la course.
1: Alors moi, ma question est la suivante aussi, qu'est-ce qu'on attend du public? Parce qu'il va falloir venir vous encourager.
3: Ah ben oui, absolument, hein. Les facteurs extrinsèques comme ça dans une course de compétition, c'est les moments où on va chercher au-dedans de nous pour aller chercher plus, et le public a sa carte à jouer dans ça, quoi.
1: D'accord. Alors maintenant, une dame, comment s'annonce ce relais inter-entreprise?
4: Écoutez, avec de la confiance, on m'a chargé de la lourde tâche de prendre le départ. Donc c'est une grande responsabilité. Ça crée un petit peu de stress, j'avoue, mais ça devrait aller.
1: L'entraînement, comment ça s'est passé?
4: Mais l'entraînement se passe relativement bien puisque je suis assez régulière. C'est vrai qu'on aurait aimé toujours faire plus, mais on fait effectivement avec les conditions, le temps qu'on a. Voilà, on n'est pas des pros, mais on se rend disponible pour le faire.
1: D'accord. Le fait de s'entraîner le soir en journée, ça se passe bien?
5: Ça va, tranquillement, franchement. On est dans de bonnes conditions, on est bien coaché, donc ça va, on se sent prêt.
1: Alors, on vise quoi, les places dans les 10?
5: Oui, on participe pour la gagne, donc ce serait l'idéal. Pourquoi pas premier?
1: Ah, super! Alors, il a dit qu'on court pour la gagne. Est-ce qu'on court pour la gagne?
4: Bon, moi, non. L'important, c'est de participer, selon moi. Mais on fera le maximum. Donc, de toute façon, on est entraîné. Ça fait des mois qu'on s'entraîne. Et donc, on va faire le mieux possible et faire la meilleure performance.
1: Oui. Le public doit venir.
4: On attend les encouragements sur la route, donc n'oubliez pas avec le t-shirt de la JAG, s'il vous plaît. Ça nous fait chaud au cœur quand on voit qu'il y a des gens qui nous encouragent sur la route. On a besoin de votre aide.
1: Merci. Alors, je sais que Tony, c'est le handisport. Hein. Tony, en pleine forme?
6: Ah oui, toujours en pleine forme, et j'attends que le 27 pour pouvoir mettre en application tout ce que j'ai appris.
1: Est-ce que tu sais déjà quel parcours éventuellement tu pourrais faire?
6: Tout à fait, le rond-point de la prison à Jacques Nuit de Welbeau.
1: Ok, donc...
6: La voie verte.
1: La voie verte. Donc, tu seras parmi les tout premiers.
6: Le deuxième relais, oui.
1: Ah, le deuxième relayeur. Donc, vous avez entendu, cher auditeur, le deuxième relayeur, c'est Tony. Donc, venez l'encourager sur le parcours.
6: Merci d'avance et j'espère vous entendre puisque je ne vous verrai pas. Et c'est votre voix qui me permettra de faire comme JC Wentz.
1: C'est bien, Tony, c'est bien. Alors, oui, alors pourquoi tu ris?
7: Parce que juste après Tony, c'est moi.
1: Ouais.
7: Oui, je suis le troisième relayeur. Donc Tony va me passer le témoin et ensuite, du moins, je vais continuer pour apporter le relais au suivant. Quoi.
1: Alors, ce parcours-là, est-ce qu'il est beaucoup plus difficile que l'année dernière, parce que l'année dernière, c'était Petit-Bourg, vieux habitants. Là, c'est Bémao, Saint-François, quand on sait qu'il faut passer par Petit Canal, Le Moule et surtout les Grands Fonds.
7: Eh bien, certainement, c'est un parcours un peu plus difficile. Mais par contre, pour moi, ça sera plus facile parce que mon relais l'année dernière, j'avais un monde, tandis que là, j'ai que du plat. Alors, ce sont surtout mes coéquipiers qui vont se colmater, on va dire, la partie montagneuse, quoi.
1: Alors,
7: donc, oui. Donc, pour moi, ça sera que du bonheur parce que je serai dans Jarry et une fois que j'aurai fini mon relais, que du plat, eh bien, je vais passer le relais et puis à ce moment-là, mes collègues vont continuer.
1: Alors, oui. Qu'est-ce que tu attends des auditeurs de la radio?
7: Eh bien, nous attendons de l'encouragement. Venez nous encourager. L'important, c'est de participer. Et c'est sûr que nous allons gagner. Nous n'allons pas gagner les équipes de professionnels, hein, mais nous allons gagner. Parce que certainement, on va faire un meilleur temps cette année, dans la mesure qu'on est, selon moi, un peu mieux préparé. Moi, c'est ma deuxième participation. Donc, psychologiquement, je suis mieux préparé. Et c'est le cas aussi pour mes autres collègues.
1: Alors, quand est-ce que il y aura un entraînement général avec le groupe de Bastère, cher coach?
6: Ben, on a prévu ça dimanche. Le dimanche, c'est le jour où on peut se rassembler. Donc là, ça sera le dernier entraînement. Donc, on sera ensemble.
1: Alors, comment tu sens le groupe?
6: Eh ben là, il y a du sang neuf, il y a du sang frais. Donc là, on essaie de rajeunir un petit peu la moyenne d'âge du groupe. Donc c'est tout bénef, quoi. Hein. Donc là, bon, normalement, on devrait bien se positionner. Tout le monde est entraîné, tout le monde est au taquet, donc il n'y a pas de souci.
1: Alors, coach, qu'est-ce que tu attends du public?
6: Ah ben là, on attend beaucoup d'applaudissements et surtout qu'ils viennent avec le t-shirt de la Jag. Puisque bon, on a un t-shirt spécial pour les supporters, donc ce n'est que 10 euros et ça permettra de briller sur tous les feux. Voilà.
1: D'accord, merci. Alors, est-ce que quelqu'un... Ah oui, alors, mais quand même, je ne vais pas te louper quand même. Tu ne vas pas te louper quand même. C'est lui qui... Alors, quel est ton rôle au sein de ce relais inter-entreprise?
8: Moi, je fais partie de l'organisation, hein, l'équipe du staff. Et j'accompagne surtout d'un point de vue administratif pour remettre les documents. Enfin voilà, j'encadre un petit peu l'équipe, quoi, avec Gilbert et Lelita, pour que voilà, au niveau administratif, on puisse remettre tout ce qu'il faut pour que l'équipe soit correctement inscrite et prête à en découdre le jour de la manifestation.
1: Alors, pour l'auditeur qui ne sait pas comment ça se déroule, est-ce que tu peux nous donner quelques éléments clés? Je sais qu'il y a une voiture. Qu'est-ce qu'on retrouve dans la voiture? Qui est-ce qu'on retrouve dans la voiture? Comment ça se passe? Dis-nous un petit peu.
8: Alors, en fait, il y a plusieurs choses. Il y a la voiture, ce qu'on appelle la voiture suiveuse. C'est la voiture, en fait, qui va suivre chaque coureur tout le long de la course. En fait, ils vont suivre une équipe, hein. Et dans la voiture, il va y avoir une équipe, enfin un membre d'une équipe adverse qu'on va appeler un contrôleur embarqué. Et c'est ce contrôleur embarqué qui va être chargé de relever toutes les possibilités d'infraction que la personne verrait en fait durant les différentes courses des différents coureurs. Et cela tout le long du parcours de Bémao jusqu'à Saint-François. Et à l'arrivée, en fait, enfin avant c'était comme ça, on remettait un document à l'arrivée, qui précisait s'il y a eu des infractions ou pas. Cette année, il y a un petit changement. Ils ont mis en place a priori un lien sur lequel ils vont pouvoir avoir un accès, où ils vont pouvoir noter au fur et à mesure du temps les infractions qu'ils ont notées. Voilà.
1: Quelles sont les recommandations qu'on pourrait donner aux supporters à ne pas faire pour ne pas pénaliser l'équipe?
8: Alors, première chose, les motos, les vélos sont interdits. S'ils veulent encourager, ils peuvent le faire, mais il faut qu'ils restent à un mètre derrière chaque coureur. Et puis après, les encouragements sur les côtés, bon là, il n'y a pas de problème. On attend vraiment qu'ils se manifestent, qu'ils puissent être visibles pour encourager chaque coureur tout le long de la course. Et éventuellement, sur les points relais, les différents points relais, s'ils peuvent emmener de l'eau, des petites bouteilles d'eau pour rafraîchir les coureurs avant, après la course. Voilà, c'est ce qu'on attend de leur part.
1: Oui, et oui, Gilbert.
6: Oui, alors surtout, Raymond a dit les vélos et les motos, mais les voitures également. Alors donc là, cette année, ils seront intransigeants parce que le préfet leur a donné une autorisation spéciale. Il y a eu trop d'incidents et d'incivilités. Donc par rapport à ça, on ne peut suivre qu'à pied ou avec une moto officielle. Donc c'est un petit peu là. Alors si on suit en voiture, il ne faut pas être à moins d'un mètre. Donc on fait la voiture nous déposer en amont et le coureur se place à l'arrière de la personne qui supporte.
1: Alors la Jag, vous avez aussi une voiture qui dans laquelle on retrouve tous les coureurs qui sont déposés en amont. Comment ça se passe?
8: Alors c'est des minibus en fait qui sont chargés. On aura deux minibus qui vont être chargés de ramasser au fur et à mesure que chaque coureur court, ramasser les coureurs et voilà, comme ça on peut suivre toute la course. Et voilà, c'est comme ça qu'on s'organise chaque année.
1: D'accord. Eh bien, merci beaucoup pour tous ces renseignements. Maintenant, chers auditeurs, il ne vous reste simplement qu'à venir encourager les coureurs de la Jag pendant ce relais inter-entreprise.
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Il est 7h41, nous faisons un point sur les routes de la Guadeloupe comme d'habitude. C'est l'heure de pointe à un quart d'heure, 20 minutes de l'arrivée au bureau. Donc, prudence, surtout si vous sortez de Sainte-Rose, direction Jarry-Pointe-à-Pitre. Si vous sortez de Capesterre, Goyave, Petitbourg, direction Jarry-Pointe-à-Pitre. Si vous sortez de Anse-Bertrand-Port-Louis, Moule, Mornalo, direction Les Abîmes pour entrer sur Jarry et Pointe-à-Pitre. Et si vous sortez aussi du côté de Saint-François, Sainte-Anne, Gosier pour entrer sur Pointe-à-Pitre et Jarry. Bonne route à vous. Dans 3 minutes, nous allons retrouver le billet d'humeur.

Nous vivons aujourd'hui à une époque moderne où chacun, sans exception, a une opinion bien arrêtée sur tout. On parle longuement de politique, de religion, de morale, et on croit fermement que notre propre vision personnelle est la mesure précise de ce qui est juste et équitable. Mais qu'est-ce qui se passe réellement quand l'être humain devient lui-même sa propre norme, sa propre référence? Quand il affirme avec conviction « je sais ce qui est bien, et c'est moi et moi seul qui décide ce qui est vrai et ce qui ne l'est pas ». C'était la plus vieille erreur de toute l'histoire. Adam et Ève ont voulu, de leur propre chef, définir eux-mêmes ce qui était bien et ce qui était mal. Puis le résultat, malheureusement, ça a été la ruine. Depuis ce temps-là, on continue encore de croire qu'on n'en sait plus que Dieu. Mais lorsque l'homme prend la place du Créateur, alors tout commence véritablement à dérailler. Dieu ne cherche pas des esprits fermés, mais il recherche des cœurs profondément humbles. Il te demande pas d'éteindre ta raison, mais de reconnaître que ta sagesse a des limites. Chaque fois que vous jugez les autres selon votre propre point de vue, vous risquez de perdre la compassion qui ne peut naître que chez une personne qui a été pardonnée. La foi ne consiste pas à tout comprendre, mais à faire confiance à celui qui comprend tout. Ce sont des paroles de vie. Confie-toi en l'Éternel de tout ton cœur et ne t'appuie pas sur ta propre intelligence. Proverbes 3:5.

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0: 8h01, histoire inspirante.
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Décision terriblement hardie. Voilà donc que se crée de toutes pièces, par sa propre volonté, un comité international surgit du néant. Le général Dufour en est nommé président, Moigné vice-président, Dunan secrétaire. Quel secrétaire génial! Alors que dans les séances qui suivent, on avance à pas bien hésitant, Dunan donne libre cours à ses conceptions généreuses. Il ne s'agit pas seulement d'envoyer des infirmiers volontaires sur le champ de bataille. Le sujet est beaucoup plus vaste. Et il énumère l'amélioration des moyens de transport pour les blessés, le perfectionnement des hôpitaux militaires, l'adoption de toutes les innovations utiles aux soins des malades. Les comités devront être permanents et toujours animés d'un véritable esprit de charité internationale. Ils devront faciliter l'envoi des secours de diverses natures, aplanir les difficultés des douanes, empêcher les dilapidations de tout genre. Il insiste particulièrement sur l'adoption par les puissances civilisées d'un principe international et sacré qui serait garanti et consacré par une espèce de concordat passé entre les gouvernements et servirait à sauvegarder toute personne officielle ou non se consacrant aux victimes de la guerre. Thèse capitale qui ne peut se traduire autrement que par la neutralité du personnel soignant. Comparé à ce que la Croix-Rouge sera quelques années plus tard, ses vues sont encore modestes. Pourtant, incapable de suivre les pensées de leurs collègues, qu'il prend pour un visionnaire, le comité refuse de discuter et interrompt froidement la séance. On se rend compte dès lors que c'est vraiment la foi de Dunan qui a soulevé la montagne. Ses quatre collègues avaient sur beaucoup de points les réactions de tout le monde. Bien sûr, ce serait parfait, mais voyons, c'est absolument impossible. Au fond, ils se sentent si petits, ces hommes. Qui leur a donné un pouvoir? Qui leur a confié une mission quelconque? Ils se sont érigés en comité international. Ils s'arrogent le droit de critiquer l'ordre établi. Ils veulent en imposer à toutes les autorités d'Europe et, pourquoi pas, du monde entier. Oh, oui, ils la sentent, leur impuissance. Mais la foi d'Henri et la résolution de Moigné recèlent une force extraordinaire. Non. Ils n'iront pas au monde. C'est le monde qui viendra à eux. Ils décident tout simplement de convoquer à Genève une conférence internationale où sera présenté, sur le thème « Secours aux blessés militaires », un projet de concordat en 10 articles que Dunan a soigneusement rédigé. Les invitations sont lancées au gouvernement, dont on espère qu'ils enverront des représentants, et à toutes les personnalités connues pour leurs sentiments humanitaires. Le projet de concordat y est joint, et le comité s'installe dans l'expectative, sauf Dunan. Il ne croit pas beaucoup à la valeur de cette sèche chose imprimée. À son avis, il faudrait y ajouter la chaleur et la persuasion de contacts humains. Il entreprend donc un long voyage dont ses mémoires nous donnent le détail. Il se rend à Berlin où il a l'occasion de rencontrer un médecin hollandais, le docteur Basting, qui a déjà traduit un souvenir de Solferino dans sa langue. Les deux hommes sont faits pour collaborer. Stupéfait, Dunan constate que Basting a franchi un pas de plus que le comité de Genève. Il a compris la nécessité de rendre neutre tout le personnel sanitaire de l'armée, y compris les secoureurs volontaires. Il désire se faire le champion de cette neutralité à un congrès de la statistique auquel il doit assister le lendemain,
et où il emmène Henri.

Or, le comité a repoussé cette thèse comme chimérique. Placé entre deux feux, Du n'en hésite pas. Il emboîte le pas derrière Basting. Ils mettront l'accent sur la neutralité. C'est avec une grande émotion que notre ami entend pour la première fois exposer publiquement ses idées. Basting parle avec une chaleur communicative et termine son allocution en invitant tous ses auditeurs à la conférence de Genève. Quelle fut la réaction de la docte assemblée? Il suffit de dire qu'en sortant, Dunant avait les larmes aux yeux. Cette théorie n'avait pas été jugée irréalisable par une assemblée comprenant des médecins, des militaires. Il en vient à penser qu'en ne parlant pas de neutralité à la conférence de Genève, le comité prend le risque de se voir dépassé. Que faire? Basting propose de faire imprimer pendant la nuit un complément au projet de concordat qu'ils expédieront aux intéressés dès le lendemain matin au nom du comité de Genève.

0: m'ont lancé de Berlin. Dunant poursuit ses visites. Le 2 octobre, il est reçu à Dresde chez le roi Jean de Saxe. Quel bienveillant accueil! Quand le malheur se sera abattu sur lui, dans un avenir hélas trop proche, Henri se rappellera toujours avec la plus grande douceur cette croisade du cœur où il a rencontré tant d'enthousiasme et de sympathie. Après un entretien où Dunant a plaidé avec feu sa cause, le roi le congédie en disant « Je ferai ce que je pourrai, car certainement, une nation qui ne se joindrait pas à cette œuvre d'humanité se mettrait au banc de l'opinion publique en Europe. » L'Autriche promet d'envoyer un délégué. Mais en Bavière, Dunant reçoit du ministre de la guerre une rebuffade. « Comment, monsieur, voulez-vous que j'envoie sur votre requête un délégué de la Bavière à Genève à une réunion convoquée par vous et par d'autres particuliers que je ne connais pas ?» Dunant répond avec une si grande dignité et un tel à propos à cette sortie hautaine que le ministre s'incline. La Bavière enverra un délégué. Toujours courant, Dunant continue ses visites et n'arrive à Genève que pour la dernière séance du comité avant la conférence. Mais là, quelle déception! Les succès qu'il a remportés laissent ses collègues sceptiques. Quant à la circulaire sur la neutralité, elle a hérissé ses messieurs.
1: « Nous avons pensé, » dit Monnier, d'un ton sec, « que vous demandiez une chose impossible. »
0: En rapportant cette phrase, Dunant, avec la bienveillance et l'équité qui caractérisent ses jugements, prend soin d'ajouter
1: « À cette époque, tout le monde pensait comme lui. »
0: On devine avec quelle fièvre les cinq attendent le grand jour. Qui viendra? Ils n'en ont aucune idée. Mais en franchissant le seuil de l'Athénée, ils pressentent un triomphe. 16 États et 4 institutions philanthropiques ont envoyé des représentants. L'heure solennelle est arrivée. Le vénérable général Dufour, dont la dignité se teint de charme, ouvre la séance, rappelant en peu de mots le but de la conférence. En écoutant ce noble vieillard, autrefois l'un des maîtres de Napoléon III, dont il avait su conserver l'affectueuse gratitude, Henri tressaille de joie. Mais le général se tourne maintenant vers Moynier et lui remet la présidence effective de la conférence. Dunant sait très bien que son collègue se tirera de cette tâche infiniment mieux qu'il ne le ferait lui-même. Il excelle, lui, dans les contacts personnels directs. Moynier, au contraire, se trouve beaucoup plus à l'aise devant une assemblée. Là encore, il se complète admirablement. Dunant ne peut se défendre pourtant d'une certaine gêne. Quand, à son tour, il prendra la parole, il se bornera à lire les nombreuses lettres de félicitations et d'encouragement émanant des cours européennes, omettant de dire, par modestie, que la plupart lui sont d'ailleurs personnellement adressées. Enfin, les débats s'ouvrent. Ils seront souvent passionnés. Quand on en vient au choix de l'emblème qui distinguera les secoureurs volontaires, on dira plus tard secouristes, le docteur Appia propose un brassard blanc au milieu duquel le général Dufour voit assez bien une croix rouge. Le drapeau suisse inversé. Chacun acquiesce avec enthousiasme. Et la neutralité de ces secoureurs? Le docteur Basting la défend fermement. Tout le monde approuve, sauf Moynier, le timoré, qui s'obstine à y faire obstacle. Il a peur d'en demander trop. Pourtant, le courant général emporte son adhésion. Plus tard, la neutralité du personnel

0: sanitaire deviendra la pierre angulaire de tout l'édifice de la Croix-Rouge. Les résolutions et les vœux de la conférence d'octobre 1863 peuvent être considérés comme l'un des textes les plus précieux qui ait jamais été publié. Inter arma caritas, telle sera la belle devise choisie par Moigné pour l'œuvre nouvelle. La charité au sein des armées. Quel programme! La conférence s'achève par un vibrant hommage à Dunant, proposé et prononcé par le docteur Basting. Moigné demande que cet hommage englobe tout le comité. Il le mérite, certes. Mais Henri pouvait écrire plus tard en toute sincérité. Sans mes démarches personnelles dans la plupart des capitales d'Europe, nous n'aurions eu à cette conférence, qui a décidé du succès, que les représentants de la Suisse et ceux de la France par courtoisie envers le général Dufour. Tandis que son œuvre vogue à pleine voile, son ardent promoteur monte à Paris. Pour l'heure, il est assez mélancolique. Il sent confusément que les rênes lui ont échappé, qu'il doit déjà rendre des comptes à Moigné. Or, il n'aime pas beaucoup rendre des comptes. Un séjour à Paris, qu'il aime et où tout est à entreprendre, le séduit. Qui sait s'il n'y pourrait pas constituer un super comité où il occuperait la place qu'il estime lui revenir. Sans nous attarder aux détails de cette démarche, disons qu'elles réussirent pleinement sur le plan de l'œuvre proprement dite, mais non au gré de ses ambitions personnelles. Fin négociateur, il désarma le maréchal Randon, ministre de la guerre, qui lui était ouvertement hostile, en s'adressant directement à l'empereur qui devint, dès ce jour, son plus chaleureux protecteur. Dans le comité français siégeront, par volonté impériale, 7 généraux. Mais la présidence en est offerte, hélas, au baron de Fezensac, qui se montrera terriblement passif. Ce qui s'explique d'ailleurs par le dédain avec lequel les maréchaux d'Empire considèrent les idées nouvelles. L'avenir en paiera la note. Pour l'instant, tout sourit à Dunant qui, toujours bouillonnant de projets, émet l'idée d'une deuxième conférence internationale où les puissances établiraient officiellement, sur le plan diplomatique, une sorte de concordat, ce qui est devenu depuis la fameuse Convention de Genève. C'était évidemment le second pas à faire. Moigné, consulté, bougonne sur les détails tout en acceptant le principe. Le docteur Monnoir, l'un des 5, soutient entièrement Dunant. Ce dernier se sent maintenant fatigué. Tous ses efforts, ses démarches, les objections de Moigné ont exigé de lui une très grande dépense nerveuse. De plus, ses affaires d'Algérie l'inquiètent de plus en plus. Nick les gère très mal. Ne serait-il pas temps qu'il les reprenne en main? Ses créanciers lui font grise mine. C'est dit, puisque Moigné a si bien repris les rênes, qu'il s'occupe de l'œuvre. Lui s'en ira voir comment ses moulins tournent. Mais Moigné ne l'entend pas de cette oreille. Sachant ce qu'aux yeux de tous Dunant représente, il le supplie, au nom de l'œuvre, de revenir sur sa décision. Au nom de l'œuvre. Et oui, Henri est lié maintenant. Lié pour la vie. Voilà, c'est tout pour aujourd'hui. Je vous dis à bientôt dans Héros et Merveilles, Henri de la Croix-Rouge.
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2: Il est 8h passées de 19 minutes. Marcel Mogou et son groupe, Il n'y a personne.

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1: C'est vrai que depuis cette crise au Moyen-Orient, lorsqu'on regarde les reportages à la télévision, surtout dans les grandes zones en métropole, et on voit que tous ceux qui utilisent leur voiture se posent beaucoup de questions, puisque les dépenses en matière de carburant ont augmenté, et surtout si ce sont des infirmiers, des infirmières ou des personnes qui portent l'aide à domicile. Alors, est-ce la même problématique dans les Antilles, notamment en Guadeloupe? C'est la question que nous allons poser à Monsieur David Dampierre. Bonjour.
2: Oui, bonjour aux auditrices et aux auditeurs donc, de Radio Vie Meilleure.
1: Déjà, donnez-nous vos nouvelles. Comment vous allez?
2: Ben écoutez, nous allons bien. Je vois que ce matin, le temps est un peu plus vieux, mais nous sommes, debout, donc du coup, au combat pour le meilleur.
1: Alors, à la problématique que j'ai posée, est-ce pareil en Guadeloupe?
2: Ah oui, nous sommes aussi confrontés donc à cette situation, j'allais dire, du fait de l'augmentation continue des prix du carburant, parce que nos salariés, nous-mêmes, organisation d'accompagnement de domicile, nous sommes précisément au domicile donc des personnes âgées, des personnes en situation de handicap et des personnes en perte d'autonomie. Nous sommes directement impactés et nous recherchons des solutions, d'où le courrier que nous avons adressé à l'autorité de contrôle et de tarification, organisation donc de services à la personne qui interviennent notamment auprès des publics dits fragiles. Là, dans ce courrier, nous faisons un certain nombre de demandes de rencontre, afin que nous puissions exprimer donc nos préoccupations, qui sont de plus en plus prégnantes. Et d'ailleurs, nous avons lancé une pétition qui recueille jour après jour l'assentiment donc des Guadeloupe, puisque nous sommes tous et toutes concernés. Hein. Nous avons des parents à nos domiciles qui parfois sont isolés et donc sans l'aide. Les prestations donc de nos auxiliaires de vie, de nos accompagnants éducatifs et sociaux, et qui utilisent principalement, essentiellement donc leur véhicule. Il faut de plus en plus, d'argent pour pouvoir faire le plein. Et du fait mécaniquement de l'augmentation, eh bien ça coûte en moyenne 300 euros par mois.
1: Quand même. Mais combien de parcours au point de vue kilomètres par mois font par exemple les aides à domicile ou les autres, minimum, en moyenne?
2: Alors, en tout cas les organisations qui sont partie prenante de cette pétition, déjà notre organisation nationale AFEPS, qui a aussi alerté le gouvernement au sujet de cette affaire, nous avons estimé en Guadeloupe, en tout cas IBI Service, le Parti Quotidien, mais aussi la Servadom et Hibiscus les Fleurs, que nous sommes dans une moyenne de 1800 à 2200 km par mois.
1: Quand même.
2: Que nos salariés parcourent, bien sûr, parce que nous allons un peu partout en Guadeloupe, c'est un archipel certes, mais les bénéficiaires sont, ils sont dispersés, ils sont pas, c'est-à-dire concentrés au plus près. Nous essayons dans une logique et fatiguée. Nos salariés, de faire en sorte que, bien que les interventions soient le plus près possible de leur lieu d'habitation, dans la mesure de nos capacités. Voilà. En tout cas, chaque fois qu'un besoin s'exprime, eh bien, il faut aller porter cette aide. Et donc, comme je disais il y a quelques instants,
1: le coût est entre 230 à 300 euros de carburant par mois. Ouais. Sans compter l'usure des voitures.
2: Sans compter la fatigue, d'accord. Ok. Donc tout cela cumulé, donc le salarié du coup et nous-mêmes de mettre en place des accompagnements, d'accord. Donc de renchérir, en tout cas d'absorber une partie des coûts, sans pouvoir forcément répercuter, parce que nous sommes aussi limités, d'accord, là-dessus, répercuter les coûts auprès donc des bénéficiaires et des clients d'une manière générale, parce que nous intervenons bien sûr, je disais, pour les publics fragiles, mais nous intervenons pour les familles d'une manière générale. Nous n'avons pas la possibilité, puisque c'est difficile pour tout le monde, dans un secteur d'activité qui est, j'allais dire, connu et reconnu, d'accord, qui bénéficie certes d'un accompagnement, mais qui, du coup, Là, aujourd'hui, les salariés commencent à exprimer leur fatigue, leur lassitude et leurs difficultés. Donc, c'est quand même voilà, des sujets importants et qui supposent quand même que nous puissions avoir une écoute attentive et aussi des mesures que nous avons indiquées, en tout cas proposées dans cette pétition, je disais, qui est à la disposition du grand public pour apporter et soutenir donc les auxiliaires de vie, leur auxiliaire de vie, voilà, au quotidien.
1: Alors, est-ce que vous pensez que vous serez entendu et qu'est-ce que vous attendez, bien sûr, des autorités?
2: Nous attendons déjà que la porte s'ouvre et que nous puissions trouver donc une taverne, d'accord. Nous sommes des gens de bonne intelligence. Jusque-là, nous avons de bons rapports donc avec, avec j'allais dire, nos autorités de contrôle. Et donc, nous insistons tout simplement d'être entendus et puis après que nous puissions...
1: Alors, parfois on vous perd, parfois on vous perd. Est-ce que vous pourriez bien vous positionner pour qu'on puisse bien vous entendre?
2: Alors, vous m'entendez mieux?
1: Voilà, ça va passer voilà. Beaucoup mieux, oui.
2: Donc je disais que le courrier est adressé au conseil pour citer donc, la collectivité. Nous allons pouvoir échanger. J'ai là, faire des propositions. Donc, des indemnités kilométriques. Peut-être une aide spécifique.
1: Alors, on a du mal vraiment à vous entendre, monsieur Jean-Pierre. Donc, alors,
2: vous m'entendez là maintenant?
1: Voilà, ça passe parfois en.
2: Ça passe en dents de scie.
1: Voilà, c'est ça, en dents de scie.
2: Voilà, en tout cas, je disais pour résumer que nous sommes ouverts à la discussion et que nous attendons donc une réponse favorable pour que nous puissions déterminer. Un jour, et ainsi qu'une heure de rendez-vous.
1: En tout cas, cela ne mettra pas en péril le travail des employés, non, non, non.
2: Ah non.
1: Pas
2: ah
1: jusque-là,
2: oui,
1: quand même.
2: Oui. Et du coup, ils font déjà savoir qu'à ce rythme-là, à ce niveau-là, ils ne vont pas forcément pouvoir continuer cette activité. Et voilà, donc oui, nous sommes, c'est une alerte que nous lançons. Hein, donc... Et la pétition d'ailleurs porte le nom aide à domicile en danger. D'accord. Donc nous sommes véritablement dans une période, dans un moment critique. Ok. Donc ça, on doit agir de façon urgente, puisque je vous disais que beaucoup de nos salariés aujourd'hui n'arrivent pas à joindre les deux bouts, et nous-mêmes nous avons du mal aussi à absorber l'entièreté de ces coûts-là. Donc il faut que nous ayons un espace de dialogue et puis par la suite que nous mettions en œuvre des mesures adaptées donc à nos besoins. D'ailleurs, vous avez pu dire dans votre présentation liminaire que c'est une préoccupation qui remonte aussi au niveau national.
1: National.
2: Okay. Et donc nous sommes d'autant plus concernés ici que nous avons aussi des contraintes qui sont propres à la Guadeloupe. Donc il faut absolument que nous ayons un espace de dialogue pour ensuite prendre des mesures adéquates.
1: Est-ce que c'est pareil aussi du côté de la Martinique et de la Guyane ou est-ce que c'est particulier?
2: Ah oui, nous avons, d'ailleurs la pétition circule un peu partout, des homologues, des salariés aussi de la Martinique, puisque bon, nous avons aussi des relations sur la Martinique, sont tout à fait du même avis que nous et on porte aussi, apporte un soutien donc, à cette pétition. En faveur donc d'une reconnaissance et d'une prise en compte donc de nos doléances.
1: En tout cas, merci beaucoup monsieur Dampierre. En tout cas, cette pétition est en ligne et tout un chacun vous pouvez le signer et on attend
2: et pour rappel, oui. La pétition aide à domicile en danger. Donc vous pouvez donc retrouver sur les réseaux sociaux, sur internet et donc la signer et surtout la partager pour qu'elle soit effectivement une affaire d'intérêt public. Donc, toutes et tous, nous sommes concernés puisque nous avons des personnes âgées, nous avons des personnes semi-autonomes et dépendantes qui sont parfois isolées et du coup qui dépendent de ces auxiliaires de vie, qui dépendent de ces accompagnants éducatifs sociaux. Donc, nous lançons une pétition et nous comptons sur l'adhésion donc de la population de telle sorte que nous puissions aller le plus loin possible et que les salariés, que ces personnes, effectivement, puissent continuer à accomplir leur mission essentielle.
1: Merci beaucoup, monsieur Dampierre. Et on attend votre retour lorsque les solutions seront apportées.
2: Très bien. Merci beaucoup, Yannick. Et très bonne journée à tout le monde.
1: Merci et à très bientôt.
2: À très bientôt.
1: Au revoir.
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1: Huit heures passées de 35 minutes sur RVM. Je vous rappelle, c'était Monsieur Dampied avec nous en direct. Dans 5 minutes, nous allons retrouver. Vous avez un message, un SMS suivi des petites annonces.

0: Il est 8h40 sur RVM. 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
3: Que ce livre de la loi ne s'éloigne point de ta bouche. Médite-le jour et nuit pour agir fidèlement selon tout ce qui y est écrit, car c'est alors que tu auras du succès dans tes entreprises. C'est alors que tu réussiras. Josué 1, le verset 8. Le meilleur plan pour réussir, c'est tout d'abord passer du temps dans la parole de Dieu afin de connaître celui à qui tout appartient. Ensuite, par son esprit, il nous révélera la stratégie pour avoir du succès. Attention, l'idée du succès qu'il nous proposera ne sera pas forcément celle que nous avions au départ, mais nous connaîtrons ce qu'est le vrai bonheur. Josué 1, le verset 8.
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1: C'est le moment des petites annonces. À vos téléphones 05 90 83 25 73.

0: Une famille sur les abîmes cherche quelqu'un pour s'occuper d'un enfant âgé de 3 ans et demi. Pour tout contact, veuillez appeler au 06 90 45 95 45. Voilà, les pas sérieux, s'abstenir. Un particulier loue F3 à Poirier Petitbourg, prix 800 €, toutes charges comprises. Vous téléphonez au 06 90 40 99 23 ou le 06 90 98 74 89. Voilà pour ce particulier qui loue un F3 à Poirier Petitbourg. Nous partons vers le téléphone tout de suite. Bonjour.
1: Bonjour.
0: Bonjour. Oui. Bonjour.
1: Bonjour. C'est pour mettre des annonces.
0: Allez-y, oui. On vous écoute.
1: Oui, j'achète toujours à la recherche des dons d'une plaque de cuisson et puis une machine à laver. Oui, ça va. Oui, une machine à laver.
0: À quel numéro on peut vous joindre?
1: On peut mettre nos 06 90 11 66 04.
0: Non,
1: 11 06 64.
0: D'accord, merci beaucoup.
1: Au revoir.
0: Au revoir.

0: Allô?
1: Allô, oui?
0: Oui, bonjour.
1: Bonjour. Oui, je recherche des vêtements taille 50-52 et puis une plaque de cuisson.
0: Mm-hmm.
1: Bon, donc,
0: mm-hmm.
1: Oui, oui. Si il vend pas, il peut vendre. Si il souhaite acheter des trucs pas chers aussi, je peux acheter aussi. Mais c'est en don.
0: C'est en don. D'accord.
1: Oui, oui. Ils peuvent m'appeler au 0590-11-06-64.
0: D'accord, c'est noté.
1: 0590-11-06-64.
0: D'accord. À bientôt.
1: Oui.
0: À bientôt.
1: Oui, à bientôt.
0: Voilà, merci pour votre appel.

0: Le psaume 30, le verset 5 nous dit « Car sa colère dure un instant, mais sa grâce toute la vie. Le soir arrive les pleurs et le matin l'allégresse. » Psaume 30, verset 5. « Même lorsque nous vivons des moments difficiles de tristesse ou de douleur, il est essentiel de se rappeler que la grâce divine ne faillit pas. La colère de Dieu, si elle existe, est momentanée, mais sa grâce et son amour sont éternels. » La nuit symbolisée par nos épreuves peut apporter pleurs et douleurs, mais le matin suivant, nous retrouvons la joie, la paix et l'espérance, car la grâce de Dieu nous soutient toujours. La grâce divine est un cadeau quotidien, un rappel de l'amour incommensurable de notre Père Céleste, qui veut le meilleur pour ses enfants aujourd'hui et pour l'éternité. Rappelez-vous ce psaume 30, verset 5 qui dit « Car sa colère dure un instant, mais sa grâce toute la vie. Le soir arrivent les pleurs et le matin l'allégresse. »
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0: Et 8h52, je vous rappelle à 9h, ce sera Jessie pour son émission Mieux Vivre.
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0: Jésus, me voici devant toi.
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Louez l'Éternel car il est bon. 8h58. Voilà, c'est terminé pour nous pour ce jeudi 21 mai. C'est un réel plaisir pour moi. Dans un instant, vous allez retrouver Jessie pour son émission Mieux Vivre et cela jusqu'à 12h cet après-midi, 14h-14h30. Freddy pour les rendez-vous de l'après-midi. Passez une très bonne journée. Prudence parce qu'il pleut. La chaussée est glissante. On se retrouve demain matin, Dieu voulant, pour un autre réveil matinal.

C'est Jessie qui vous retrouve sur la fréquence 93.3. Nous avons ce programme qui démarre, hein, le programme Vivre Mieux, avec au programme nos différents rendez-vous jusqu'à 12h. Je vous propose en guise d'introduction cette promesse qui se trouve dans Jérémie chapitre 29 verset 11. Jérémie 29 verset 11. En effet, moi je connais les projets que je forme pour vous, déclare l'Éternel, projets de paix et non de malheur, afin de vous donner un avenir et de l'espérance. Encore aujourd'hui, eh bien Dieu a des projets pour vous aujourd'hui, des projets qu'il a formés pour vous, des projets de paix et non de malheur, afin de vous donner pour aujourd'hui et bien plus encore un avenir et de l'espérance, quels que soient les domaines de votre vie. Excellente journée avec ce beau rappel.

et on retrouve notre espace offre et demande d'emploi et prestations avec ces informations. Personne sérieuse, organisée et bienveillante propose ses services pour l'accompagnement de personnes âgées à domicile, de jour comme de nuit, disponible immédiatement, mission ponctuelle ou régulière. Pour toute information, un numéro de portable, le 0690 35 92 35 35 92 35. Propose service d'aide à domicile en Guadeloupe, ménage, aide aux courses, accompagnement de personnes âgées ou garde d'enfants occasionnels. Sérieuse, disponible rapidement et motivée. Pour plus d'informations, un numéro de téléphone à votre disposition, contactez par SMS ou WhatsApp de préférence.

Le 0690 16 72 83 est à votre disposition. 0690 16 72 83. Donc je rappelle que la Cité des métiers est un lieu de conseil, d'information et d'orientation sur les métiers, la formation, la création d'activités, la vie professionnelle en général, en accès libre, gratuit et anonyme. Elle propose un ensemble d'outils, de ressources et de mise en relation avec des partenaires spécialisés dans leur domaine de compétences pour vous guider dans votre réflexion et dans l'élaboration de vos projets. Les inscriptions aux ateliers se font par téléphone. Je donne déjà le numéro de téléphone qui est le 0690 51 42 27, 0690 51 42 27 ou encore par mail, Cité des métiers Guadeloupe en un seul bloc, @gmail.com sans accent ou encore vous pouvez vous renseigner sur place. La Cité des métiers se trouve au boulevard du Général de Gaulle au Rézé Abîme et horaire accueil du public lundi, mardi et jeudi de 8h à 12h. De 14h à 16h et mercredi et vendredi de 8h à 12h30. Alors, pour tout ce qui touche aux différents espaces à votre disposition, vous avez effectivement un espace aide à l'utilisation du numérique. Vous êtes invité à devenir autonome pour vos démarches sur Internet et maîtriser vos outils. Vous avez une conseillère numérique qui vous accompagne et c'est gratuit, c'est pour tous. Alors, vous pouvez bénéficier de ce service tous les jours de 8h à 12h sans rendez-vous pour faire de la navigation, de la création et de la consultation de comptes, l'ouverture d'une boîte mail, l'initiation au site Internet des administrations, pour faire de l'écriture de votre CV, saisie sur des sites dédiés et dépôts sur une plateforme de recherche d'emploi. Vous pouvez aussi rechercher des offres sur des sites dédiés à la recherche d'emploi. Vous avez à votre disposition donc cette conseillère à la Cité des métiers, cette conseillère numérique pour vous accompagner. Et c'est gratuit pour tous. Sinon, vous avez l'atelier smartphone. Vous êtes invité dans cet atelier à découvrir plus en détail les fonctionnalités de votre téléphone mobile, votre téléphone portable ou de votre tablette et maîtriser ces différents outils. À côté de ces deux espaces, vous avez également l'IGIBOX que je vous invite d'ailleurs à découvrir sans plus tarder. Il s'agit d'une boîte à outils online qui informe et guide les parents et leurs enfants sur l'orientation, les études, l'emploi, l'alternance, les stages, l'accueil au droit, la mobilité internationale, l'entrepreneuriat et la citoyenneté. Et puis enfin, vous avez l'atelier numérique gratuitement sur inscription. Vous pouvez découvrir ce service d'authentification pour l'accès aux démarches en ligne. Pour cet espace-là, il y a des dates. Je vous invite à vous rapprocher de la Cité des métiers pour connaître la prochaine date de découverte de ce service d'authentification où vous avez la possibilité d'avoir accès aux démarches en ligne. Je rappelle le numéro de téléphone de la Cité des métiers qui est le 0690, un portable 51 42 27 51 42 27.

0: Et nous retrouvons, chers auditeurs, notre espace Place à la santé et au bien-être. Avec moi pour en parler, Madame Sélugie, bonjour.
1: Chers auditeurs, bonjour.
0: Nous sommes dans cette émission qui a un thème particulier pour, qui aura en tout cas un thème particulier pour une période. Nous ne savons pas combien de temps. On part pour une nouvelle aventure.
1: C'est cela même, comme chaque fois d'ailleurs.
0: Comme chaque fois, autour de cette question, le corps parle-t-il ? Le corps parle-t-il ? Alors, nous sommes très heureux de vous retrouver pour ce nouveau temps d'échange consacré à une réflexion autour des liens possibles entre le corps, les émotions, le vécu que nous avons avec nous-mêmes, ce vécu où, où nous sommes entre nous et nous, et la spiritualité. Et Madame Sélugie, avec vous, nous allons aujourd'hui aborder un sujet, une maladie. Nous sommes dans la lettre A et on parlera d'abcès. On parlera d'abcès. Et avant de parler de la partie, tout ce vécu, ces pistes sur le plan émotionnel à, on va dire,
1: à considérer,
0: j'aimerais que l'on prenne le temps d'abord de définir ce mot. Qu'est-ce qu'un abcès ?
1: Eh bien, on a souvent dit qu'il faut crever l'abcès.
0: Eh bien, voilà.
1: Ça veut dire que c'est quelque chose à crever. Quelque chose qui n'était pas là au départ. Parce que l'abcès, c'est une infection qui caractérise, ou plutôt qui se matérialise sur une partie du corps. On ne va pas dire un abcès de façon ponctuelle. Hein. On sait qu'on a fait, par exemple, une intervention chirurgicale. Il y a
0: une accumulation de matière.
1: D'accord. Mais souvent, quand on fait des furoncles à répétition, ce sont des abcès. Les furoncles, ce sont des abcès. Et vous constatez que, et vous savez que souvent, il y a des personnes qui font des abcès à répétition. Et l'abcès, c'est quelque chose qui provoque de la douleur et ça commence par une petite rougeur. On sent une rougeur qui est un petit peu douloureuse. On sent une espèce d'inflammation parce que en touchant, on sent que c'est un peu chaud. Et ça peut même provoquer de la fièvre. Et il y a une espèce de pression qui se fait et ça finit par faire un gonflement. Et c'est pour ça qu'on a parlé tout à l'heure de crever, parce que ça fait une espèce de gonflement et ça fait très mal. Et je vous assure, chers auditeurs, ça impose une visite médicale. Il faut aller voir un médecin et avoir un suivi médical. Maintenant, on ne va pas encore dire tout simplement ce que génère émotion, mais ce qu'on va dire, on va parler en parlant de l'abcès. L'abcès est une grosseur, on a dit, qui va devoir être incisée, on va dire coupée, pour que le pus, parce que c'est du pus qui s'est accumulé, et ce pus-là s'est accumulé, c'est assez putréfié, et ça a fait un abcès. Il faut couper, il faut évacuer le pus. Et quelquefois, il faut mettre des mèches pour que, même si tout le pus n'a pas été évacué, mais qu'il y a une mèche qui absorbe le pus qui continuerait à se faire, et on laisse la plaie ouverte pour que l'évacuation se poursuive.
0: Pour drainer.
1: Et est-ce que vous constatez, cher bien-aimé, que ça peut être la cause? Ça peut être causé par quelque chose qu'on a gardé au fond de soi pendant longtemps et qui paraissait anodine, quelque chose qui faisait mal, hein, mais on n'avait pas encore pris en considération et qu'on ressassait assez souvent. Eh bien, ça peut être de la colère, ça peut être une blessure qu'on a subie et qu'on a eu du mal à traiter. Ça peut être une espèce de frustration, ça devient une espèce de ressentiment et une souffrance qu'on n'arrive pas à exprimer. Et puis je vous le dis une fois de plus, nous ne disons pas que tous les abcès sont générés par un problème émotionnel, hein, mais
0: Et en plus, on ne dit pas de ne pas considérer l'aspect médical. Ce que nous disons ne remplace en aucun cas un avis médical, un diagnostic ou un traitement. Notre objectif est simplement d'ouvrir une réflexion.
1: Et Jessie, même si on le disait, l'abcès est tellement douloureux qu'on va pas nous écouter.
0: Oui, quand même, c'est là.
1: Parce que l'abcès est douloureux.
0: Mais au-delà de cela, se dire, attends, est-ce qu'il n'y a pas quelque chose à
1: explorer
0: là aussi?
1: Oui, et très souvent, c'est le cas. Surtout quand ça se positionne dans certaines parties du corps. Alors ça, il nous faut vraiment le prendre en considération. Alors,
0: certains peuvent dire, mais Madame Céline dit certaines parties du corps, mais où par exemple?
1: Les jambes, les bras, les pieds, le front, certaines parties du corps, sur l'abdomen. Et à chaque partie du corps, il y a une raison quelconque. Il change à nous, on va pas vous dire.
0: Alors peut-être qu'il faudrait qu'on fasse un deuxième numéro sur éventuellement les parties du corps où se manifestent les furoncles.
1: C'est des furoncles. Les furoncles, c'est des abcès. C'est des abcès qui ne prennent pas de grosse envergure, mais qui causent quand même de grosses douleurs.
0: Absolument.
1: Et si elles ne sont pas traitées, eh bien, il y a un phénomène. Et là, je prends le temps d'en parler.
0: Ou peut-être si on a le temps, on va en parler. On va voir. Certaines personnes se disent, mais oui, ça nous intéresse. Ça nous intéresse. On va essayer de faire en sorte d'en parler aujourd'hui.
1: Eh bien, d'accord.
0: D'accord. Alors, justement, pour qu'on puisse avancer, vous alliez dire quelque chose.
1: Alors, je disais que l'abcès, on a dit un petit peu ce que c'est. Et on a dit aussi qu'elles peuvent être, ils peuvent être générés par certaines émotions, certains sentiments.
0: Vous disiez, ça peut être des blessures.
1: Des blessures et tout ça. Mais ce que nous devons savoir impérativement, que l'abcès risque de se reproduire, et très souvent, quand on a dit des furoncles à répétition ou des abcès à répétition. Pourquoi? Parce que le pus a coulé, mais la coque n'a pas été enlevée. Et souvent nous disons, oui, j'ai pardonné, mais je n'oublie pas. Eh bien, ce sont des situations qui effectivement nous donnent de comprendre que l'abcès a une représentation réelle de ce que nous vivons quand nous disons j'ai pardonné mais j'ai pas oublié. Eh bien, un abcès qui a été vidé, qui a été drainé, mais où la coque n'a pas été enlevée, risque de se reproduire. Parce qu'une fois que la cicatrisation est faite, eh bien, ce qui est là va générer encore un petit pouce et ça va repartir.
0: C'est pour ça qu'on dit que quelquefois on a du mal à crever l'abcès.
1: C'est ça, on a du mal à crever l'abcès. Et même quand on l'a crevé, on a du mal à enlever non seulement le pus, mais là, parce que vous savez, c'est une image que beaucoup connaissent. Quand on a tué une poule, il y a ce qu'on appelle le gésier. Et bien dans le gésier de la poule, quand on coupe, il y a plein de choses, des détritus alimentaires qu'on trouve. Mais pour bien nettoyer ça, et pour ceux qui le mangent, parce qu'il y a des personnes, c'était cette partie-là qu'ils pourraient faire. Et bien il faut enlever. Et ça, quand j'ai vu ça, ça m'a fait comprendre le phénomène de l'abcès. Il faut enlever cette partie-là qui contenait tout le pus pour empêcher que cela ne se reproduise. Et alors, si on va parler de colère, eh bien, il faut vérifier qu'est-ce qui génère la colère. Si je vis avec une colère, d'ailleurs, il y a un ouvrage, d'ailleurs, on avait parlé d'une démission tellement lointaine.
0: On avait fait toute une série sur la colère.
1: Sur la colère. Et on avait parlé de la colère entrée. Il y a un ouvrage qui s'appelle La colère entrée. C'est quoi cette colère entrée? Eh bien, il y a une colère au fond de moi. J'ai envie de l'exprimer. Mais comme c'est mon père, ma mère ou mon patron, un supérieur à qui je dois respect, même si eux ils me respectent pas, mais ils m'imposent de leur devoir respect, et bien la colère est au fond de moi, je ne l'exprime pas, mais malheureusement elle continue à faire des dégâts dans ma vie. elle continue son processus de dégradation dans mon corps. Et c'est vrai, je dis dans ma vie, mais dans mon corps. Parce que c'est le corps qui subit toutes nos affaires là, c'est le corps. Le corps, et bien là, la colère, les frustrations, j'ai été frustrée pour une chose, et bien je ne l'ai pas exprimée. J'ai fait, c'est pas grave. Très souvent, on dit, mais non, ça va, c'est pas grave. Alors qu'au fond de soi, mais c'est désastreux. Le corps enregistre cela. Et le corps enregistre, on va le dire tout bas, hein, nos corps enregistrent nos mensonges. Parce que c'est des mensonges de dire que oui, ça va, alors qu'en fait, ça ne va pas. Et il y a quelqu'un qui a écrit un chant, je crois que c'est Toupin, qui a dit, quand on ne sait pas dire ce qui nous a fait mal, on s'expose au pire. Et c'est vrai, chers auditeurs, bien-aimés, eh bien, nous parlons là de tous ces maux dont nous souffrons et qui ont leur origine à l'intérieur de nous.
0: Bien souvent.
1: Et c'est bien ici de le dire, parce qu'on n'est pas en train de dire que toutes nos souffrances ou toutes nos pathologies, tous nos problèmes sont liés à cela. Mais c'est une piste qu'il faut prendre en considération, surtout
0: sérieusement.
1: Surtout quand on ne comprend pas et on ne voit pas de façon médicale qu'est-ce qui a généré cela. Comme on l'a dit lors des missions précédentes, eh bien, on fait une batterie d'examens et on nous dit qu'il n'y a rien, il n'y a rien. Eh bien, il n'y a rien de visible, c'est qu'il y a quelque chose qui...
0: Très important ce que vous êtes en train de dire. Donc, soit une colère retenue, vous avez parlé de frustration, ça peut être quoi d'autre?
1: Du ressentiment. Mm-hmm. Parce que très souvent, la frustration génère du ressentiment. Et que ce soit colère, que ce soit frustration, que ce soit les blessures, mais c'est toujours envers un tiers. Hein? Et quelquefois, c'est envers nous-mêmes. On s'en veut, on est en colère après soi. Et bien, que ce soit envers soi, que ce soit envers autrui, et bien, notre corps réagit parce que notre corps subit ces émotions et cette situation. Et bien, notre corps parle pour dire j'en ai assez, j'ai mal, le mal dit. Et quand le mal dit, il faut entendre ce que le mal dit. Et il ne le dit pas toujours de façon audible ou de façon extérieure. Et bien, c'est pour ça que nous parlons là de prendre le temps de regarder en profondeur ce que le mal dit. Et quand on dit le mal, le corps parle-t-il? Oui, le corps parle. Le corps dit.
0: Et lorsque vous êtes en train de dire ça, ça me fait penser à un séminaire où une dame disait, c'est un professionnel de santé et spécialiste de la santé mentale, et disait ça lui arrive de passer une journée à pleurer. Elle pleure toute la journée. Mm-hmm. Elle prend la journée pour pleurer.
1: Mm-hmm. Ah oui.
0: Hein? Parce que elle sait que vaut mieux pleurer pendant toute la journée qu'avoir un cancer.
1: Absolument.
0: Donc elle prend la journée, elle va pleurer toute la journée. Les gens rigolaient. Mm-hmm. Mais elle sait ce qu'elle a dit.
1: Mais oui. Parce que elle a fait le constat que cette cause-là qui générait des pleurs, il ne faut pas se mettre à chigner tout le temps, prendre un bon coup.
0: Elle, toute la journée, elle pleure sur ça, c'est fini.
1: Voilà. Et une fois qu'elle a fini sa journée de pleurs, c'est traité.
0: Elle pleure sérieusement.
1: C'est réglé.
0: Et c'est réglé. Mm-hmm. Donc, finalement, Madame Sélugy, je pense que beaucoup de personnes se reconnaissent dans cela. Certaines personnes gardent tout à l'intérieur, les émotions, comme vous étiez en train de dire, et comme on a eu l'occasion de le dire.
1: On encaisse.
0: Les blessures, les tensions, les non-dits, les injustices vécues, nos échecs, des chagrins également, des chagrins. Et parfois, cela finit par nous épuiser profondément.
1: Il y a aussi un phénomène, c'est vivre l'injustice.
0: Oui.
1: Parce que ça aussi génère en nous des situations où notre corps réagit. Mm-hmm. Parce qu'on a des injustices et on n'a pas pu, et très souvent, hein, c'est qu'on n'a pas pu prouver
0: que nous n'étions pas
1: de ce qu'on nous accuse.
0: Coupable.
1: Qu'on n'était pas coupable. Voilà. On n'a pas pu le justifier. On n'a pas pu le démontrer. Eh bien, ça reste une douleur intérieure et qui continuera à se faire entendre par notre corps.
0: Absolument.
1: Eh bien, j'aime bien cette image de cette personne qui a trouvé une solution. Parce que c'est vrai que nous disons ce que le corps dit, mais on n'a pas toujours les solutions à vous porter, chers bien-aimés. Hein? Mais Quand j'entends cette dame-là qui a pris une journée pour pleurer, eh bien, pour moi, c'est une solution. Oui, elle s'est trouvée confrontée.
0: Parce qu'elle dit sinon, le corps cherche propose une solution. Mm-hmm. Ça peut être l'abcès, ça peut être n'importe quoi. Mm-hmm. Donc, elle préfère...
1: Le cancer,
0: tout à fait.
1: Mais oui.
0: C'est une solution
1: que le corps a trouvée pour pouvoir expulser. Elle l'a expérimentée et elle a vu que ça marche. Elle s'est dit, ok, d'accord. On pose un jour d'arrêt. On pose un jour de congé. Et au lieu d'aller à la plage, à la montagne, elle s'est pleurée. Et bien, et les larmes sont un langage.
0: Que Dieu comprend.
1: Que Dieu comprend. Alors, moi-même.
0: Voilà. Donc finalement, Madame Sélugy, ce que l'on peut dire par rapport à l'abcès aujourd'hui, on a vu, vous avez donné la définition. Et ça, c'était très important ce que vous avez fait. Vous avez pris le temps de bien expliquer ce qu'est l'abcès. C'est une infection caractérisée par une accumulation de pus dans une partie du corps ou dans un organe. Et il peut provoquer une douleur, une rougeur, une inflammation, parfois de la fièvre et une sensation de tension ou de gonflement.
1: Tout à fait.
0: Alors, nous allons donc poursuivre sur, que nous nous reconnaissons par rapport à cela, puisque vous avez dit par la suite, que ça peut être causé, si on ne trouve aucune explication médicale, il faudra aller chercher des pistes ailleurs et sur le plan des émotions et voir si ce que nous avons comme abcès, et vous disiez avec raison, à répétition, eh bien, ce n'est pas dû à autre chose. Une colère, etc., ce que nous avons vu.
1: De la tristesse, de la frustration qu'on a dit.
0: Injustice. Ouais. Et parfois, cela finit par nous épuiser profondément, puisque comme nous n'avons pas
1: pris l'habitude d'extérioriser nos souffrances.
0: Exactement.
1: On s'est complu à les garder et à les intérioriser. Comment on va dire? À les tasser.
0: Exactement.
1: Plus de les évacuer.
0: Tout à fait. Et certaines personnes, en fait, vont vivre avec. Avec ça. Et avec, en plus, une grande crispation intérieure, une fatigue émotionnelle, un vide ou même un sentiment d'impuissance. Certaines personnes ont tellement pris l'habitude de retenir ces émotions-là qu'elles ne savent même plus comment exprimer leur souffrance calmement.
1: Et ça. Et comment se libérer de cette situation. Et c'est pour ça que je disais que l'exemple de cette dame-là qui pleure une journée, eh bien, elle a trouvé. Certaines personnes ne trouvent pas de solution, mais il y en a qui, bah, celle-là a peut-être trouvé. Il y en a qui, on l'avait conseillé une fois, prendre une feuille de papier et d'écrire toutes les émotions négatives que l'on ressentait et d'écrire à côté de ces émotions négatives le nom de la personne qui en est la cause. Et quand on a écrit cela, eh bien, faire le choix. Parce que ce soit la frustration, que ce soit la colère, que ce soit le ressentiment, tout ça génère des émotions négatives, on a dit, mais aussi est cause de mal-être pour le corps. Et nous avons choisi d'avancer pour la santé de fer. Eh bien, ces choses-là ne vont pas avec la santé de fer. Au contraire, eh bien, puisque nous avons constaté que ça ne va pas avec la santé de fer, et ayant choisi la santé de fer, il y a des personnes qu'on ne pourra jamais contacter, puisque la situation est tellement grave et importante qu'on ne veut pas rentrer en contact avec ces personnes. Mais on peut quand même écrire la douleur, écrire la frustration,
0: exprimer
1: tout ça par écrit. Et quand on a fini d'écrire, on a aussi écrit le nom. Je choisis, par la grâce de Dieu, d'accorder le pardon.
0: Des fois, la personne elle est morte.
1: La personne peut déjà être morte aussi. Ou elle peut être et loin
0: donc,
1: de
0: comme,
1: nous.
0: Comme elle est morte, il y a la possibilité de faire.
1: Oui, parce que la personne est morte, mais ce que j'ai dans mon cœur là n'est pas mort.
0: Exactement.
1: Et bien, continuer à faire du mal à mon corps.
0: Tout à fait.
1: Et comme j'ai compris que c'est contraire à la santé de fer, eh bien, il faut m'en libérer. Et c'est pour ça que le Seigneur nous dit, venez à moi, vous tous qui êtes fatigués et chargés, parce que je suis chargé de la colère, de la frustration, de la rancœur, du ressentiment et de tout ça, et bien me décharger sur le Seigneur. Et bien je prends un papier et j'écris. J'écris. Et j'écris le nom de la personne. Et si on peut, la cause aussi, mais bon, certains pourront, certains ne pourront pas. Enfin bref, chacun choisit comme il peut. Et quand on a fait ça, on porte cette feuille devant le Seigneur. Seigneur, voici. Tu vois la situation dans laquelle, et tu as dit dans ta parole que tu es un secours qui ne manque jamais dans la détresse. Tu as dit, venez à moi, vous tous qui êtes fatigués et chargés. Seigneur, je suis fatigué parce que j'ai gardé ces choses trop longtemps et je sens que ces choses-là me tirent vers le bas. Et moi, je veux avancer avec toi. Et tu l'as promis et je crois en toi. Je crois à ce que tu as dit. Et bien voilà. Je te porte cela et je te porte le nom, je te porte la personne, on dit son nom. Et Seigneur, je veux que tu me libères de tout sentiment négatif que j'ai à l'endroit de cette personne. Et quand vous avez fini de faire ça, vous portez la feuille devant une source de feu, que ce soit une flamme quelconque, et vous brûlez cette feuille. Et à mesure que la feuille brûle, à mesure que le ressentiment part, et je peux vous le dire, expérimentez-le, cher bien-aimé, c'est fini. Comme cette dame qui a pleuré la journée, parce qu'elle avait décidé de pleurer une journée, elle a pleuré une journée, et après la journée, c'est fini. Eh bien, j'ai exprimé sur la feuille les situations, les colères et le nom des personnes qui pour lesquels j'ai du ressentiment, maintenant je ne veux plus, il n'y a plus de place dans mon cœur pour eux, pas pour les personnes, pour ce que ces personnes m'ont fait subir. Il n'y a plus de place dans mon cœur pour la colère contre ces personnes. Il n'y a plus de place dans mon cœur pour du ressentiment pour ces personnes. Et comme la nature n'aime pas le vide, il n'y aura plus de colère, de ressentiment, de frustration et tout le reste. Qu'est-ce qui va prendre de la place? L'agapé. Vous connaissez ce mot, cher bien-aimé? L'agapé. Et l'agapé,
0: c'est
1: l'amour inconditionnel. L'amour qui nous sort de l'éros. L'amour qui nous fait vivre l'agapé. Et je peux vous assurer que l'agapé nous libère. Parce que l'agapé, c'est Jésus. Par son esprit, il voit lui-même à générer en nous ce désir et il nous a fait prendre conscience que tu vois, tu fais des abcès à répétition, et bien c'est que il y a quelque chose. Et très souvent, quand c'est la jambe, et bien qu'est-ce que ça fait? Ça nous empêche d'avancer dans la vie, hein? Parce que quand on a un abcès, et bien ça, la direction de la vie se bloque. Et aussi, quelquefois, eh bien, on peut avoir un abcès au pied. Eh bien, c'est qu'on a peur de l'avenir parce qu'on m'a fait tellement souffrir par le passé que je développe une espèce de peur de l'avenir. Il y a des personnes qui font des chalazions. Et vous savez, le chalazion, c'est un abcès dans la paupière, l'abcès dans l'œil. Eh bien, ce sont des personnes qui ne voient pas la vie du bon côté parce que comme on a dit souvent, ah là là, j'ai vu des vertes et des pas mûres. Et bien, comme ces gens-là ont vu des vertes et des pas mûres, un abcès s'est développé aussi dans l'œil. Quelquefois, ça peut être aussi aux oreilles. Et bien, on a entendu tellement de choses difficiles à l'autre endroit, on a entendu tellement de choses négatives, et bien, que nos oreilles les ont entendues, et un petit brin de l'oreille les a emmagasinées ou les a retenues, à tel point que ça se grossit, et ça peut créer un abcès à l'oreille.
0: Alors finalement, Madame Sidugi, ce que l'on comprend aussi dans cette approche, qui, quand on a déjà vu le médecin, on a déjà fait le point et que l'on a une difficulté qui est là, demeure, se répète.
1: Qui est récurrente.
0: Exactement. Il y a peut-être des pistes à considérer et notamment toutes ces blessures que nous avons enfermées en nous et qui n'ont pas été évacuées.
1: Alors, l'image qu'on a faite tout à l'heure de la dame qui pleure, eh bien, quand elle pleure comme ça, qu'est-ce qui se produit? Une espèce de lâcher prise. Elle accepte cette situation qui lui a fait du mal, mais elle ne l'accepte plus pour continuer à détruire son corps, elle a dit « Ok, c'est bon, j'ai été blessée, j'ai été injustement traitée. » Elle accepte que cette situation, elle n'est pas dans le refus, elle l'accepte. Elle ne l'accepte pas pour faire sienne ces difficultés-là. Elle accepte que ce cas s'est présenté et bien maintenant, elle va le traiter. Parce qu'elle ne peut pas traiter quelque chose qu'elle n'a pas accepté. Elle accepte et là, elle le traite par une espèce de lâcher prise, par accorder le pardon et une espèce, comme on l'a dit tout à l'heure, hein, quand à mesure que le papier brûle, eh bien, on sent une espèce d'apaisement, eh bien, c'est une ouverture de cœur à l'amour.
0: Effectivement, pour revenir sur les pleurs, peu à peu, on constate que la personne se détend, se calme, la charge émotionnelle se réduit et la lucidité pour travailler d'une manière plus rationnelle augmente. On dit, bon, maintenant, bon, à présent, je vais prendre mes affaires. Dorénavant, je vais, voilà.
1: C'est ça.
0: Donc, c'est vrai que au niveau de la société...
1: Ne plus laisser les actions négatives faites contre nous, eh ben, nous détruire.
0: Maintenant, au niveau de la société, j'ai aussi beaucoup entendu dire « grand monde pas à pleurer
1: ». Parce qu'il y a quoi cacher, yo. On ne les voit pas pleurer. Ou encore...
0: Ou non pas à pleurer.
1: Voilà. Alors, par contre, j'ai pas entendu « non ». J'entends des petits garçons « ne pleurent pas ». Allez, arrête de pleurer, là. Tu n'es pas une fille.
0: J'ai déjà entendu qu'ils disent aussi que les hommes ne pleurent pas.
1: Mais oui, parce que les petits garçons, ils deviennent des hommes.
0: Oui, tout à fait.
1: Et quand on leur a appris depuis petit à ne pas pleurer, ils ne pleurent pas. Mais qu'est-ce qu'ils développent? Une espèce de dureté, une espèce de rigidité, une espèce de posture, eh bien, qui font d'eux eh bien, des couteaux tirés.
0: Et des maladies
1: qui se développent.
0: Qui se développent.
1: Mais oui, mais oui. Mais oui, mais oui.
0: Eh bien, Madame Sélugy, nous avons bien avancé encore aujourd'hui par rapport à cette nouvelle émission que nous avons autour du corps. Le corps parle-t-il ? Et aujourd'hui, on s'est arrêté sur les abcès. Et merci beaucoup pour cet échange très profond. Est-ce que vous voulez ajouter une information partagée, si. Peut-être inversée?
1: Parce que pour moi aussi. Mais oui, puisqu'en fait, dire tout ça et ne pas emmener l'auditeur ou nos auditeurs à la source, eh bien, c'est le laisser sur sa faim, sur ses insatisfactions. Eh bien, moi, je vais lui dire, cher auditeur, je vais partager avec toi un verset qui se trouve dans le livre des Éphésiens, chapitre 4. Et deux versets particulièrement 31 et 32. Que toute amertume, toute animosité, toute colère, toute clameur, toute médisance disparaissent du milieu de vous. Et quand je dis disparaissent du milieu de vous, disparaissent dans votre corps. Parce que c'est dans le corps que cela se loge. L'animosité, la colère, les clameurs et tout ça, c'est dans le corps. Et qu'est-ce que, comme on a dit, la nature a horreur du vide. Et bien, quand par la grâce de Dieu, on a fait ces exercices pour nous libérer de tout cela, et bien, on devient bon. Et on devient bon surtout envers ceux qui nous ont été défavorables, ceux qui ont été, on va dire, les personnes qui ont causé notre malheur, nos détracteurs. Hein, on va les appeler comme ça juste pour aujourd'hui. Hein, eh bien, nous devenons bons envers eux. Eh bien, nous ressentons cette sensation de d'apaisement et nous devenons bons comme le Seigneur nous appelle parce qu'il nous dit soyez bons les uns envers les autres. Eh bien, on devient compatissant. Pourquoi? Parce que on aura pardonner. Et le texte dit, vous pardonnant réciproquement, mais même quand on ne me pardonnerait pas, quand moi, j'ai accepté de faire la démarche de pardonner, eh bien, je ressens ce bien-être. Et ça va peut-être me faciliter à aller vers l'autre qui se certainement trouvait bloqué face à moi et qui ne savait pas comment se sortir de cela, eh bien, le Saint-Esprit de Dieu aura pris le contrôle et va m'emmener à rechercher la paix, à prendre le pardon, à laisser certaines blessures être guéries et ne pas laisser la colère m'envahir comme ça a été le cas pendant longtemps.

0: retrouve notre espace InfoPro avec Francine Berchel.
1: Tout à fait. Alors, je salue d'abord les auditeurs et les auditrices de Radio Vie Meilleure que j'ai plaisir à retrouver aujourd'hui. Alors, je suis consultante plus exactement et je suis également formatrice professionnelle d'adultes, mais pas que, puisque j'interviens également dans les collèges, donc auprès de jeunes publics, 6e, 5e, 4e et 3e, donc sur des thématiques comme l'éloquence, comme la gestion des émotions ou encore sur de la découverte de métiers, de la découverte de filières, de la découverte de milieux liés notamment à l'environnement et au développement durable.
0: Voilà, alors c'est vrai que je disais coach puisque la façon dont vous emmenez les choses, pouvoir dire que vous l'êtes, mais vous êtes quand même consultante. Alors justement, quelle différence aujourd'hui faisons-nous entre consultante et coach?
1: En toute honnêteté, je ne saurais vous dire. Simplement, je sais que je ne me fais pas appeler coach aujourd'hui parce que pour moi, c'est une appellation qui est beaucoup dévoyée. Donc, il y a coach et coach. Je suis une consultante, donc je propose des prestations sur un certain nombre d'expertises en fait que j'ai. Et je m'y tiens parce que j'aime faire les choses bien et en profondeur. Et je suis notamment consultante en accompagnement à la VAE, à la validation des acquis de l'expérience. Et c'est vrai que de par mon expérience professionnelle, je me suis intéressée très tôt à tout ce qui touche à l'insertion sociale et professionnelle. De publics très différents, ça peut être des publics jeunes, des publics moins jeunes, des publics en fait placés sous main de justice. Donc j'ai travaillé également avec ce type de public que je connais bien.
0: Voilà donc pour la présentation. Alors aujourd'hui, nous allons ouvrir un nouveau sujet. Nous parlerons de la réussite d'un entretien d'embauche. On parle d'entretien d'embauche. Comment réussir son entretien d'embauche? C'est vrai que il y a crise économique, mais on recrute, Et justement, comme il y a crise, la sélection est certainement très très, très sélective. Et donc, l'embauche, c'est vrai, est à disposition, mais il faut passer souvent par des entretiens. Et un entretien, ça se prépare. Et il faut tout mettre de son côté pour réussir son entretien d'embauche. Et c'est là où vous voulez aujourd'hui intervenir. Vous voulez donner des clés aux auditeurs pour qu'ils puissent vraiment aller au-delà de l'entretien d'embauche.
1: Voilà, vous avez très très bien posé le cadre, Jessie. Donc, l'émission, en fait, se veut être une émission pour permettre de posséder les clés pour décrocher donc le job, pour décrocher en fait un emploi. Et souvent, ça passe par un entretien d'embauche. Et l'entretien d'embauche se prépare. On s'entraîne, on répète. C'est comme un sportif qui part en fait pour une compétition. Il ne se lève pas comme ça un matin et se dit « Tiens, je vais participer aux Jeux Olympiques, je vais courir en fait un 400 mètres ou un marathon. » Ça se prépare. Voilà. Et comme pour chacune de mes interventions, j'aimerais juste avant de me lancer dans le sujet… Vous présentez en fait un mot choisi, donc une citation. Avant de mourir, un père dit à son fils, cette montre m'a été donnée par mon grand-père. Elle a plus de 200 ans. Va chez le bijoutier au coin de la rue et demande-lui ce qu'il peut t'en donner. Donc le jeune revient et il dit à son père, mais écoute, le bijoutier peut me proposer 10 dollars. Donc, le père, bien entendu, insatisfait par rapport à la valeur estimée de la montre, il l'envoie chez un prêteur, donc, sur gage. Et là, son fils, donc, annonce, donc, à son père que le prêteur sur gage lui offre 50 dollars. Le père est à nouveau insatisfait et il le manifeste et il demande à son fils de se rendre au musée avec la même requête. Donc, je rappelle qu'il s'agit d'une montre qui a plus de 200 ans. Et là, le fils revient, donc, vers le père, victorieux, et il lui dit, le musée est prêt à m'en offrir 2000 dollars. Et le père lui répondit, Tu vois, mon fils, le fait de ne pas être au bon endroit te fait perdre ta valeur, ta vraie valeur. Donc, assure-toi toujours de t'entourer de gens de valeur et d'occuper un emploi qui te valorise pleinement. Et j'aimerais dire donc à nos auditeurs, à nos auditrices donc de Radio Vie Meilleure, connaissez votre valeur. Quand on candidate, c'est vrai que il y a crise économique, c'est vrai qu'il y a des difficultés et c'est vrai que l'on veut à tout prix décrocher le job. Simplement, sachez quelle est votre valeur et sachez vers quel job vous dirigez.
0: Très belle introduction avec cette très belle citation et cette belle histoire qui met le cadre hein, de ce que vous voulez aujourd'hui nous permettre de comprendre. Alors, l'entretien d'embauche en matière d'approche, qu'est-ce que l'on peut dire?
1: Alors, il faut déjà en fait que le candidat se mette dans l'esprit que l'entretien d'embauche, ce n'est pas un interrogatoire. Ce n'est pas un interrogatoire, c'est simplement un échange. C'est un échange, donc, entre une entreprise qui vous reçoit parce qu'elle a besoin de vos services, parce qu'elle est intéressée par vous, et vous-même qui avez besoin de travailler et qui avez à séduire, à convaincre le futur employeur, donc le recruteur. Donc, il s'agit véritablement d'une conversation professionnelle qui est axé sur la personne, sur sa personnalité, sur le poste et sur l'entreprise. Et c'est vrai que souvent, les candidats sont particulièrement stressés. Et ça peut se comprendre parce qu'il y a des enjeux derrière, mais il faut se poser, il faut relativiser les choses.

0: profil et le poste qu'il propose. Compléter des informations sur un CV, puisque l'on sait bien que sur un CV, vous avez, dans la mesure où les choses sont relativement standardisées, peu de place pour vous exprimer, c'est une page. Il vaut mieux éviter en fait de faire des CV trop lourds, puisque globalement, entre la lettre de motivation et le CV, un recruteur va consacrer une trentaine de secondes. Ça doit être quelque chose de facilement lisible, de bien rédigé, de bien présenté donc sur la forme, puisque la forme est importante, et sur le fond, d'assez direct et où l'employeur en fait se retrouve, où il retrouve en fait les raisons qui vous ont poussé à candidater et ce qu'il peut tirer donc de votre candidature. Il va aussi se faire donc au travers donc ce CV, cette lettre de motivation, complétée par l'entretien d'embauche. Il va se faire une première idée donc de la personnalité donc du candidat que vous êtes et bien entendu évaluer votre motivation. Évaluer votre motivation.
1: Alors, est-ce que tu
0: Alors,
1: es...
0: oui. Allô?
1: Oui, alors, je voulais savoir, est-ce que tous les entretiens se ressemblent?
0: Alors, pas forcément, puisqu'il y a plusieurs catégories d'entretiens, donc de recrutement. Vous avez des entretiens individuels, donc qui se font en face à face, donc un recruteur, un candidat. Vous avez aussi des entretiens à la chaîne. Vous savez en fait qu'aujourd'hui, il y a beaucoup de job dating qui sont organisés par les partenaires institutionnels, par les centres de formation. Et là, vous avez en fait des employeurs qui sont là, qui ont des offres à vous proposer et les candidats défilent. Ils défilent sous un format relativement court. Ils ont peu de temps pour séduire, pour convaincre le futur recruteur. Et là, on est vraiment en fait à la chaîne. Vous avez des entretiens collectifs également. Vous êtes convoqué avec d'autres candidats. Donc, vous avez une phase d'information et on vous propose de participer, par exemple, à des mises en situation, à des jeux de rôle, afin de juger donc de vos réactions, donc en situation donc de concurrence. Et là, d'évaluer votre comportement, votre personnalité, votre réactivité. Et vous avez aussi des entretiens qui peuvent se dérouler avec plusieurs interlocuteurs en simultané. Et là, vous avez plusieurs décideurs qui sont en face de vous et qui vous posent des questions à tour de rôle. Donc, on voit bien qu'il y a plusieurs types de recrutement et non seulement il y a plusieurs types de recrutement, mais vous avez aussi plusieurs manières de mener l'entretien. Donc, il peut y avoir des entretiens qui sont directifs. Donc, le recruteur va vous poser beaucoup de questions, donc avec des sujets bien précis. Et il va laisser peu de place donc à une forme d'expression spontanée, d'expression libre. Vous pouvez avoir des entretiens qui sont complètement non directifs et là, vous avez une grande marge de manœuvre et donc c'est à vous que revient la charge complète de convaincre le recruteur donc sans qu'il ne vous fasse d'indication donc de base. Et donc ça peut se présenter par exemple sous la forme, mais écoutez, vous avez 15 minutes pour me convaincre. Je vous écoute. Voilà. Et entre les deux, vous avez des entretiens, donc semi-directifs, avec des questions qui sont posées, donc qui sont plus ou moins larges et qui vous laissent donc la possibilité, donc, de développer des réponses.
1: Voilà, donc en vous écoutant, nous avons compris qu'un entretien, ça ne s'improvise pas, ça se prépare. Il faut donc connaître en quoi consiste l'entretien lui-même, définir en quoi consiste ou être au clair sur cet exercice qui est un exercice particulier, on va dire ça comme ça, savoir quels sont les objectifs de l'entretien, savoir avant de partir dans quel type d'entretien que je vais me retrouver, pour ne pas être pris au dépourvu, puisque si je pars sur un entretien où j'ai 15 minutes pour m'exprimer, et en fait j'arrive et qu'il s'agit d'un job dating, c'est pas la même chose.
0: Vous avez tout à fait compris, Jessie. Donc,
1: Voilà.
0: ça demande effectivement au candidat de s'informer sur le format de l'entretien d'embauche. C'est important. Ça évite en fait les surprises et ça évite de se retrouver en surcharge de stress inutilement.
1: Très bien. Alors, ça nous emmène justement à la préparation de l'entretien.

0: entretien d'embauche. Donc, on a compris que l'entretien d'embauche ne s'improvise pas, donc se prépare en amont. Alors, quels sont les tips, les conseils que vous pouvez proposer justement à nos auditeurs par rapport à cette partie de préparation de l'entretien d'embauche?
1: Alors, comme vous l'avez vous-même si bien dit, Jessie, donc la préparation de l'entretien est primordiale. Donc, c'est vraiment en fait la clé du succès. L'entretien d'embauche se déroule déjà donc sur plusieurs étapes. Donc, c'est une façon quelque part pour que le candidat puisse se préparer à la configuration qu'il attend. Donc, il va arriver, donc ça peut être dans une entreprise, par exemple. Il y a donc une phase d'accueil, une phase d'introduction par la suite, une phase de présentation de l'entreprise. Ensuite, vient la phase de présentation du candidat. Donc là, c'est vraiment la partie où on va attendre le candidat, puis la phase donc de questions, donc de questions qui peuvent donc lui être posées, et enfin une phase de prise de congé. Donc c'est cela, si vous voulez, le déroulé classique donc d'un entretien d'embauche. Donc en posant ce déroulé, en l'ayant bien en tête, le candidat sait globalement à quoi s'attendre donc sur le temps de l'entretien. Donc se préparer à l'entretien d'embauche, c'est se préparer sur plusieurs plans. C'est se préparer sur le plan matériel, se préparer sur le plan logistique, se préparer sur le plan mental, se préparer sur le plan physique, et nous donnerons quelques astuces pour être fin prêt quelques minutes avant le début de l'entretien d'embauche. Alors, qu'est-ce que j'appelle se préparer donc à l'entretien d'embauche sur le plan matériel et sur le plan logistique? Donc, tout d'abord, vous allez choisir une tenue vestimentaire adaptée, une tenue vestimentaire dans laquelle vous vous sentez à l'aise pour l'entretien d'embauche, bien évidemment. Qui dit tenue dit les chaussures qui vont avec. Et là, je lance un petit clin d'œil parce que souvent, on a envie de faire dans du neuf. On se dit, tiens, je vais à un entretien d'embauche, c'est quelque chose d'important. Je vais m'acheter une belle paire de chaussures. Si c'est pour une femme, une jolie paire d'escarpins, par exemple. Et là, il se trouve que cette paire d'escarpins que vous allez donc inaugurer et traîner donc pour la première fois, elle peut vous causer quelques désagréments, quelques douleurs. Donc, on évite tout ce qui est neuf et tout ce que l'on porterait donc pour une première fois. Bien entendu, vous allez donc prévoir un dossier dans lequel vous aurez pris soin de mettre une ou des copies de votre CV, de la lettre de motivation, de toute forme de documents qui pourraient s'avérer utiles. Des diplômes, notamment des diplômes en fait originaux, de publications, de mémoires, de travaux que vous aurez réalisés, si ça correspond donc à un secteur d'activité en fait qui le nécessite. Alors pourquoi emmener avec soi ces documents? Vous arrivez en fait à un entretien. Vous allez faire en sorte de faciliter la vie du recruteur, faciliter la vie entre guillemets. Le recruteur se dit, oui, je sais que j'ai reçu en fait votre lettre de motivation, votre CV, donc qui ont attiré mon attention. Attendez, alors je vais récupérer votre CV. Et bien là, vous ouvrez votre chemise et vous lui tendez un CV. Vous faites preuve d'initiative, vous anticipez. Et cela, le recruteur, en fait, sait reconnaître les gens qui ont une forme de réactivité. Vous allez bien entendu prendre de quoi noter. Vous emmenez avec vous un cahier, un bloc-notes, un stylo, parce qu'en prenant de quoi noter, vous envoyez le message positif au recruteur que vous êtes intéressé. Donc, c'est un signe d'intérêt. Vous allez bien entendu repérer les lieux à l'avance. Ce n'est pas le jour de l'entretien que l'on va chercher ou que l'on demande une géolocalisation. Alors, ce que je dis peut paraître en fait d'une certaine évidence, mais toute évidence demande parfois à être rappelée. Et vous pouvez même prévoir une petite bouteille d'eau éventuellement que vous mettrez en fait dans votre sac et que vous sortirez à propos si l'entretien se prolonge. Mais a priori, on n'en a pas besoin. Donc là, une fois que vous êtes prêt sur le plan matériel et logistique, il y a également une préparation mentale. Alors cette préparation mentale, donc, est faite pour être clair sur à la fois donc les objectifs de l'entretien d'embauche, sur vos objectifs à vous, parce que le recruteur en a, mais vous en avez vous aussi, et vous êtes prêt pour cet entretien d'embauche. Donc ça, il faut se l'ancrer en fait dans le mental. Vous allez relativiser l'importance des enjeux, parce qu'il y a plus grave que de passer un entretien d'embauche, et développer donc une pensée optimiste. Le trac en fait est naturel. Vous ne serez pas le premier à avoir le trac, mais le trac disparaît très vite. Une fois que vous êtes rentré dans l'ambiance, une fois que vous êtes rentré dans l'énergie de l'entretien d'embauche, le trac va disparaître petit à petit. Et dites-vous que chaque personne est unique, que vous avez des qualités, vous êtes vous. Et si vous avez été invité donc à cet entretien d'embauche, cela veut dire que vous avez déjà passé un palier parce que beaucoup n'arrivent pas à cette étape. Et projetez-vous pendant l'entretien, projetez-vous en fait dans une situation en imaginant une performance réussie, en imaginant une performance totalement maîtrisée. Je vais y arriver, je vais y arriver. Bien entendu, on ne peut pas en fait se préparer sur le plan matériel, logistique et mental sans se préparer sur le plan physique. Se préparer sur le plan physique, c'est penser par exemple la veille à bien dormir. Une bonne nuit de sommeil en fait répare, ça va vous détendre, ça va favoriser la décontraction musculaire et ça se voit à la fois sur le corps, sur le visage. Vous allez éviter de recourir à des produits excitants, notamment des produits auxquels vous n'avez pas l'habitude. C'est pas la peine de tenter un café si vous n'avez pas l'habitude de prendre de café. C'est pas la peine de tenter du thé si vous n'avez pas l'habitude d'en prendre. Donc, ou toute forme de calmant dont vous ne maîtrisez pas les effets. Éventuellement, vous pouvez penser, alors là, c'est une petite astuce, à vous pincer une partie du corps, un coin de la main, du bras, opposé de préférence, en pensant à un événement heureux, un événement qui vous apaise. Et juste avant l'entretien d'embauche, donc à quelques minutes de l'entretien d'embauche, essayez de dompter votre corps en alternant donc des contractions musculaires et une inspiration bloquée avec un relâchement musculaire et une expiration. Vous allez chercher la maîtrise de la respiration. Et souvent, on ne pense pas à respirer parce que l'on pense que la respiration est un phénomène naturel. On respire tout bonnement. Nous là. Mais cette respiration, il faut en prendre conscience et elle nous fait du bien. Et là, on va avoir une respiration profonde, une respiration abdominale et vous verrez que ça va vous aider à vous détendre, ça va vous aider à être beaucoup plus décontracté et vous pouvez même boire une petite gorgée d'eau avant l'entretien. Voilà. Et bien entendu, cela, je le rappelle, c'est encore une évidence. Vous éteignez votre téléphone portable, pas de distraction, parce qu'il n'y a pas en fait de pire mauvaise surprise qu'un téléphone qui sonne en plein entretien d'embauche, parce que ça va venir vous déstabiliser et vous aurez à vous excuser pour cela. Donc on éteint le téléphone juste avant d'entrer en entretien d'embauche.
0: Voilà, donc voilà. Pour vraiment cette partie de préparation à l'entretien d'embauche, vous l'avez bien précisé sur le plan matériel et logistique, sur le plan mental, sur le plan physique, et puis juste avant quelques minutes de l'entretien d'embauche. Alors, qu'est-ce que l'on peut encore apporter pour vraiment se sentir bien, nous, mais aussi mettre tout le monde à l'aise? Voilà, qu'est-ce que vous avez encore à nous apporter, puisque là, c'était pour nous, mais pour l'ambiance générale, est-ce qu'il y a là aussi des cartes que nous pouvons jouer?
1: Alors, parfaitement. Donc là, c'était des petites astuces, donc avant l'entretien d'embauche. Mais là, en fait, pendant l'entretien d'embauche, il y a également une attitude, un comportement donc à privilégier. Et là, donc, nous allons donc en parler. Alors, premièrement, vous allez déployer ce que l'on appelle le capital sympathie. Votre capital sympathie, vous allez soigner votre entrée. Vous voyez les artistes, quand ils entrent sur scène, on les remarque. Et c'est là, en fait, tout de suite, on dit « Wow! Oh, wonderful !» La première impression que l'on donne est très importante. Elle a un impact majeur, elle a un impact durable sur l'image que l'autre, en fait, le recruteur va se faire de vous, en positif comme en négatif. Donc, choisissons de faire une bonne première impression, une première impression positive. Et Talleyrand disait, méfiez-vous de la première impression, c'est souvent la bonne. Et je rajouterai, vous n'avez qu'une seule occasion de faire une bonne première impression. Alors, soignez son entrée, ça va passer donc par un certain nombre d'actes que vous allez poser. Le premier, c'est la ponctualité. Vous arrivez à l'heure à un rendez-vous. Arriver à l'heure, peut-être arriver avant le rendez-vous, avant l'heure de rendez-vous, peut-être d'arriver 15 minutes avant l'heure de rendez-vous. Mais arriver à l'heure, ce n'est pas arriver 15 minutes après l'heure du rendez-vous. Et j'oserais même dire que ce n'est pas arriver juste à l'heure du rendez-vous. Soyons fins, soyons stratèges. Quand vous arrivez avant l'heure du rendez-vous, non seulement vous avez la possibilité de souffler, la possibilité de poser un peu, mais vous avez aussi la possibilité d'apprécier l'environnement, d'apprécier ce qui est autour de vous. Vous pourrez en fait avoir des prospectus qui sont posés sur la table, qui pourront attirer votre attention, qui pourront vous donner un certain nombre d'indications. Vous pouvez croiser en fait des collaborateurs de l'entreprise, une personne qui est à l'accueil avec qui vous pourrez échanger et obtenir un certain nombre d'informations stratégiques, d'où l'intérêt d'arriver un peu avant. Ensuite, et cela je le dis en fait, et comme disent les plus jeunes, je dis ça, je dis rien, faire preuve de courtoisie, de savoir-vivre, donc il y a un minimum. Donc là, on va bien entendu mettre en avant tout ce qui est de l'ordre de la politesse. Donc c'est le bonjour, c'est le merci, je vous présente mes excuses, etc. Donc bonjour madame, bonjour messieurs. Quand vous arrivez dans le bureau, en fait, là où vous êtes reçu donc par le recruteur, par le futur employeur, vous attendez par exemple que le recruteur vous tende la main. N'oubliez pas que vous êtes sur le territoire du recruteur et que pour ça, il y a matière à respecter le territoire. Donc, quand vous arrivez, vous hésitez. Je tends la main, je ne tends pas la main. C'est vrai que la COVID étant passée par là, ça règle parfois quelques questionnements. Mais l'initiative de tendre la main appartient toujours à la personne qui est la plus haut placée et qui accueille. C'est une question de protocole. Vous vous asseyez, bien entendu, seulement quand vous y êtes invité. Donc, cela vaut pour un entretien d'embauche, comme cela vaut pour n'importe quelle situation de la vie courante. Et puis, le sourire. Le sourire est une arme extraordinaire. Extraordinaire. Et votre apparence, bien entendu, qui est une apparence extérieure soignée. Donc, pour les femmes, portez de préférence une coiffure attachée, si vous avez en fait des cheveux, des accessoires simples, un maquillage léger et pour tout un chacun un parfum discret. Donc ce n'est pas le jour où on va sortir un parfum envahissant, capiteux, qui pourrait donner par exemple une migraine à celui ou celle qui vous reçoit. Alors là, ce sont donc quelques conseils donc sur le déploiement du capital sympathie. Je vais inviter également donc les candidats à renforcer leur impact et pour influer favorablement sur le recruteur, à faire attention à leur communication. Donc, ça vaut à la fois pour la communication non verbale, la communication paraverbale et le langage verbal.

0: Et voilà, chers auditeurs, on enchaîne avec notre rendez-vous avec monsieur Jocelyn Nagapa. Je vous ai annoncé donc que nous allions faire un tour du côté de monsieur Jocelyn Nagapa, qui est de l'association pour la promotion et le développement de la culture de l'Inde en Guadeloupe. Bonjour monsieur Nagapa.
1: Bonjour Jessie.
0: Eh bien, heureuse de vous avoir en ligne avec vous aujourd'hui, et pourquoi pas les mois prochains, nous aurons des rendez-vous. Nous allons essayer de connaître ces plantes qui existent en Guadeloupe, que nous ne connaissons peut-être pas, et qui sont très bien utilisées par la population indienne.
1: Oui.
0: Voilà. Alors aujourd'hui, nous avons décidé de rester sur deux plantes que l'on commence à mieux connaître en Guadeloupe, le Molinquilé et le Vepelé.
1: C'est ça.
0: Voilà. Alors le Molinquilé, est-ce qu'il est connu sur un autre nom, et si oui, lequel?
1: Alors le Molinquilé est connu sous le nom de Moringaï. Alors Moringaï, tout ce qui finit par aï, c'est le pois, tout ce qui est fruit vert. Donc le Moringaï, ce serait le pois vert du Molinquilé. Et Molinquilé, le Molinquilé, c'est la feuille.
0: Ok.
1: La feuille. Il y a Molinquilé, Molinquipou, hein?
0: Oui.
1: Et Moringaï. Alors Moringaï, comme le nom de Moringa,
0: oui.
1: Moringaï, c'est la plante en général. Et donc nous mangeons tout ce qu'il y a dessus, c'est-à-dire les fleurs, les feuilles, les fruits, les écorces, tout ça, a une une relation avec le corps humain, et qui donne vraiment une santé de fer au corps humain.
0: Absolument. Alors le Molinquilé,
1: ils ont amené le Molinquilé. Donc c'était pour manger. Le Molinquilé qui apporte beaucoup de protéines, donc ils n'ont pas besoin, ils peuvent être végétariens et manger le Molinquilé, le Molungaï, le Molinquipou, de façon à travailler au soleil pendant très longtemps sans se fatiguer.
0: Ah d'accord.
1: Très longtemps, mais sans se fatiguer.
0: Et comment, comment ils mangeaient ça?
1: Alors le Molinquilé, on va commencer par le Molinquilé, les feuilles. Ils nettoient les feuilles, comme seulement les feuilles. Il faut revenir de l'ail, du cire et du cumin dans une cocotte. Et quand c'est à peu près rouge ou doré, eh bien on verse le Molinquilé dedans. On peut émietter, ou même de la morue émiettée dedans, qui a déjà du sel, la morue. Donc on n'a pas besoin de mettre du sel encore dans le Molinquilé. Et puis après on met du piment, on met d'autres épices comme du persil, etc. Et on remue tout en mettant de toutes petites gouttes d'eau, de façon à ce qu'il n'y a pas trop d'eau dedans, pour faire roussir le Molinquilé. Et quand il faut dire que ça prend à peu près 25 minutes pour être cuit.
0: Très très bien. Alors on peut faire avec morue ou sans morue?
1: Morue ou sans morue, mais avec la morue ça donne vraiment un goût supérieur.
0: C'est ce
1: qu'il y a. Ouais.
0: Voilà. Alors justement, vous avez des périodes de jeûne également au niveau de.
1: Voilà.
0: Voilà. Et quand c'est comme ça, vous le faites comment alors?
1: Eh bien, c'est comme ça, nous mangeons le Molinquilé avec du riz, le Molinquilé avec des lentilles, le Molinquilé avec du dal, le Molinquilé avec tout, hein. Tout. Et nous pouvons travailler, nous pouvons tout faire, hein, sans être fatigués, même sans ne pas manger, on n'absorbe pas de la viande. On peut être végétarien 100% et manger ça. Et nous pouvons aussi faire le colombo du Molinquilé. Molinquilé, c'est le poids de Molinquilé.
0: Très bien.
1: On le coupe en petits morceaux. On enlève toute la partie fibreuse qui est sur le poids, de façon à avoir un poids bien, bien propre. Et on met de la lentille à cuire. Et quand c'est presque cuit, on met le Molinquilé dedans avec du masala. Le masala, c'est la pâte à colombo.
0: D'accord.
1: Et on fait cuire bien, on fait revenir d'autres épices encore pour faire ce qu'on appelle le calcio. Et petit à petit, ça prend forme et c'est très, très, très bon. Ça a vraiment un bon goût et c'est riche.
0: Absolument. Alors, à quelle maturité, degré de maturité, que l'on va utiliser le pois?
1: Alors, le pois, il ne faut pas que ça soit trop mûr.
0: Ok.
1: Il ne faut pas que ça soit trop mûr. mais il faut pas que ça soit trop jeune non plus. C'est entre les deux. Mais si c'est très jeune, c'est pas trop mauvais non plus.
0: Oui.
1: D'accord? Ok.
0: Voilà. Alors, donc, voilà. Vous pouvez reprendre la recette avec le poids, ça m'a beaucoup intéressé. Alors,
1: le poids, il faut le couper en petits morceaux et mettre la lentille à bouillir. Quand c'est coiffé, c'est bouilli, on va verser le poids coupé en morceaux dedans. Et on met d'autres épices, du piment, de l'ail, du cil, des oignons, etc., etc. Et puis on fait revenir un petit peu à côté, un petit peu d'ail, jusqu'à ce que ça devienne rouge, avec du cumin.
0: Oui.
1: Et on verse dedans, avec du citron. On met du citron, on va agrémenter ça à notre manière.
0: Ah, ça doit être bon.
1: Et on mange du riz blanc. On n'a pas besoin d'autre chose que manger avec.
0: Absolument. Alors là,
1: Le poids, on n'avale pas le poids. On le mange comme c'était de la canne.
0: Ah, très bien.
1: On jette la pâche.
0: Ah, ok.
1: On mange ce qui est dedans et on jette la pâche.
0: D'accord. On mange ce qui est dedans et on jette la pâche.
1: Voilà. Comme c'était une canne qu'on mangeait. Un bout de canne.
0: D'accord. Ok. Très bien.
1: Et les fleurs, on fait revenir les fleurs bien. Et puis après, on peut mettre des œufs. Les fleurs, exactement aussi avec des épices, c'était très très bon.
0: D'accord. Donc là.
1: Et quand on est malade du foie, un tout petit peu d'écorce, de molenguilé, on met ça dans le colombo, et bien ça va faire drainer le foie, ça va aller à la selle, ça va vraiment équilibrer le corps. Mais un tout petit bout, à peu près peut-être 5 grammes.
0: Eh bien voilà, super. Donc on a travaillé les feuilles, le pois, la fleur.
1: Voilà. Et les écorces. Mais la racine, les racines forment un poison violent. Il ne faut pas aller manger les racines.
0: Ah, ça c'est ce que j'allais dire. Et pour les racines, qu'en est-il?
1: Poison violent.
0: D'accord. Donc.
1: Et le moulin et le vepelet maintenant. Le vepelet, c'est une plante, c'est un grand arbre, qu'on utilise les feuilles et les fruits, les tout petits fruits. On peut faire de l'huile avec le fruit, mais en Guadeloupe, on ne sait pas le faire. On n'a jamais essayé de faire. On achète directement de l'aide, l'huile des fruits. Mais les feuilles, nous pouvons manger par exemple 10 grammes par semaine en marchant pour les diabétiques. On va marcher 10 grammes pour les diabétiques. Ça va rééquilibrer le corps. On peut faire la tisane, le thé des feuilles. Pas beaucoup non plus, ça peut être 9 à 10 grammes aussi. Une personne par jour.
0: Voilà. On vous écoute vraiment attentivement.
1: Et on peut se baigner aussi dans les feuilles lorsqu'on a des petits problèmes. Même pour la peau, c'est très bon pour la peau. L'effet de vepelet.
0: Qu'on appelle aussi nîmes.
1: Si on est fatigué, on fait une sieste. Si on a de vepelet, eh bien, on obtient vraiment quelques résultats simultanés, instantanés, je dis.
0: Ah ouais, juste se reposer sous l'arbre.
1: Ah oui.
0: Et ça fait déjà du bien.
1: Ça fait déjà du bien.
0: Voilà, donc aujourd'hui, on a parlé du moulin qu'il est.
1: Et du vepelet.
0: Et du vepelet. Donc le moulin qu'il est, que l'on connaît bien mieux maintenant sous le nom de moringa, mais là vous avez vraiment.
1: Et dans toutes les campagnes où il y a des Indiens, il y a un pied de moulin qu'il est devant la porte.
0: Voilà.
1: Donc... Parce que j'ai vraiment le repas des pauvres.
0: Ah oui, tout à fait, puisqu'il remplace comme vous disiez, les protéines.
1: D'accord.
0: Et d'accord. Le vepelet maintenant, qu'on appelle nîmes également. Oui. Vous nous avez dit que l'on mange également. Alors, côté nourriture, rappelez-nous comment on le fait.
1: Côté
0: alimentation.
1: Pour le moulin qu'il a, le vepelet.
0: Le vepelet.
1: Le vepelet, eh bien, c'est la. On ne le mange pas en sauce croissante. On le mange d'une manière où on va mâcher pour absorber le jus.
0: Alors là, c'est plus en médicinal.
1: En médicinal, c'est pas alimentaire.
0: D'accord. Et les fruits maintenant, on peut les manger, les fruits.
1: Quand c'est vraiment mieux aux jeunes, on peut manger.
0: On peut manger. Très bien.
1: Ouais.
0: Très, très, très bien. Voilà, donc aujourd'hui, on a fait vraiment un point sur le moulin qu'il est et le vepelet. Et apparemment, le vepelet apporte, en termes de santé, ça peut guérir pas mal de
1: Pas mal de maladies.
0: Pas mal de maladies.
1: Vraiment, il faut vraiment faire l'expérience et rentrer dedans pour bien comprendre ça.
0: D'accord. Absolument. Est-ce que votre association propose notamment des ateliers pour justement...
1: Ça m'est arrivé de faire avec l'école des journées sur le moulin glacé, hein, où j'apprenais à cuisiner sous toutes ses formes.
0: Oui. Très très bien. Eh ben, nous reviendrons vers vous
1: jour,
0: alors.
1: Un jour on peut faire ça.
0: Mais ça nous intéresse vraiment, hein, Monsieur Nagapin. Ok. Eh ben, merci beaucoup pour ce clin d'œil.
1: C'est moi qui vous remercie.
0: Ces deux plantes et puis prochain coup, voilà.
1: Dans mes objectifs, faire connaître, diffuser.
0: Absolument. Merci beaucoup. Très belle journée et à très très bientôt.
1: Allez, au revoir.
0: Au revoir. Oui.
1: Au revoir.
0: Eh bien voilà, c'était Monsieur Jocelyn Nagapin de l'Association pour la promotion et le développement de la culture de l'Inde en Guadeloupe. Avec lui, nous avons donc pu faire le point sur ces deux plantes, Vepelay, Molinkilay, ou encore, à part Molinkilay, on a ce nom qu'on connaît mieux maintenant, Moringa, et pour le Vepelay, le Nîmes. Et vous rendez compte qu'en Guadeloupe, nous avons vraiment des trésors que nous devons tout simplement apprendre à mieux connaître pour mieux les utiliser pour une vie meilleure.

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Et si nous parlions de l'haleine aujourd'hui ? Souvent, on ne prend conscience de sa mauvaise haleine que par la réaction de l'entourage. Elle est en général occasionnelle et correspond alors à la consommation d'aliments à odeur forte, par exemple l'ail, l'oignon, le fromage, etc. Mais une mauvaise haleine peut aussi cacher d'autres problèmes, notamment une inflammation des gencives. Alors, quelques conseils. Tout d'abord, il est primordial d'avoir une parfaite hygiène bucco-dentaire. Brossage des dents après chaque repas. Fil dentaire ou brossette à passer dans les interstices pour débusquer tous les résidus alimentaires. N'oubliez pas de bien vous brosser la langue, siège de nombre de bactéries, et buvez beaucoup pour éviter d'avoir la bouche sèche et stimuler la production de salive. Côté médicaments, il existe des comprimés à sucer, des sprays et des bains de bouche, souvent à base d'antiseptiques. Si vous avez tout essayé, y compris la visite chez le dentiste et le médecin, le bicarbonate peut vous aider. Il est également possible de manger du yaourt. C'est le seul aliment vivant, grâce à ses ferments et à ses bonnes bactéries, qui soit disponible dans les magasins. Il aide à lutter contre les mauvaises bactéries en les détruisant et réduit les risques de libérer des gaz et autres odeurs désagréables. Vous pouvez également mâcher du persil. Cette herbe rafraîchit la laine, car la chlorophylle qu'elle contient, entre autres propriétés, absorbe les odeurs buccales. Mâchez-en souvent. Mais le saviez-vous ? Manger des aliments crus, riches en chlorophylle, par exemple la menthe, le persil dont on vient de parler, le basilic, le chou vert, les épinards, en association avec l'ail, atténue fortement les effets de ce dernier sur la laine. Autre possibilité pour lutter contre la mauvaise haleine, se rincer au jus de citron. Le citron a des vertus antibactériennes, nous l'avons souvent répété. Rincez-vous la bouche avec un jus de citron dilué dans un verre d'eau. Et vous pouvez également traité avec notre grand ami, le bicarbonate de soude. Et oui, le bicarbonate neutralise les mauvaises odeurs à la source, en empêchant la prolifération des bactéries qui en sont responsables. Ce traitement agit donc à titre préventif et curatif. Préparez un bain de bouche en diluant dans un verre d'eau tiède une cuillerée à café de bicarbonate et une goutte d'huile essentielle de citron, qui est, comme je vous l'ai rappelé, antiseptique. De menthe poivrée, rafraîchissante et digestive, ou d'arbre à thé, qui est antiseptique. Voilà, voilà, j'espère que vous vous ferez un plaisir d'utiliser toutes ces astuces que je viens de vous donner et qui sont très efficaces, croyez-moi. Eh bien, on se dit à tantôt pour un prochain truc et astuce. 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
1: On poursuit avec notre espace cuisine et santé tout au long de cette semaine. Nous avons poursuivi sur le thème du pourpier, le pourpier qui a de nombreuses propriétés. Et on retrouve notre espace cuisine et santé tout au long de cette semaine. On parle de protéines végétales en vous proposant des recettes de cuisine à base de protéines végétales. Il est conseillé d'associer des céréales et des légumineuses. Vous vous assurez donc d'intégrer un profil complet d'acides aminés. Nous avons tout dans la nature pour être en bonne santé.
2: Obésité, et si on en parlait ?
3: C'est un fait, nous bougeons de moins en moins, nous ne prenons plus le temps de manger. Conséquence, nous sommes de plus en plus gros. Pourtant, en suivant quelques règles de base, il est possible de ne pas prendre de poids. Tout d'abord, ne sautez pas de repas et pas de grignotage entre les repas. Ne consommez pas trop de boissons sucrées ou alcoolisées, d'aliments gras, de matières grasses. Ne vous interdisez pas des aliments que vous aimez, vous risquez d'en avoir encore plus envie. Les interdits ne peuvent qu'entraîner une reprise de poids. Ne mangez pas avec un lance-pierre, vous risquez d'avoir faim peu de temps après et pas devant la télé, sinon vous n'êtes concentré ni sur la quantité ni sur la qualité des aliments. Conclusion, mangez assis et à table. Avant d'aller faire vos courses, organisez vos repas de la semaine et faites une liste précise. Comme ça, une fois dans les rayons, vous ne risquez pas de vous jeter sur les aliments faciles à préparer et qui sont en général riches en calories. Enfin, ne vous lancez pas dans des régimes draconiens. C'est prouvé, plus un régime est sévère, moins longtemps on tient le coup. Et le risque de craquer est alors important. Et puis les régimes sévères exposent au risque de yo-yo. Or, ce qui compte, ce n'est pas votre poids dans 3 semaines, mais dans 1 an.
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1: Et pour aujourd'hui, notre steak ou burger végétal, eh bien, va faire beaucoup d'adeptes. Il est à base de racines, pays également. Donc, nous aurons pour 6 burgers, 125 grammes de quinoa rouge, 125 grammes de quinoa rouge, 75 grammes d'igname, 75 grammes d'igname, un petit oignon, une gousse d'ail. Je reprends donc la liste des ingrédients pour notre burger au quinoa et igname. Il nous faut 125 g de quinoa rouge, 75 g d'igname, un petit oignon, une gousse d'ail, 3 cuillères à soupe de farine de pois chiche, 3 cuillères à soupe de farine de pois chiche, là nous avons des protéines végétales, 1 cuillère à soupe de persil haché, 1 cuillère à soupe de persil haché, 1 cuillère à soupe de coriandre haché, 1 cuillère à soupe de coriandre haché, 1 piment végétarien, 1 piment végétarien, 1 demi-cuillère à café de sel, 1 demi-cuillère à café de sel, du thym, autres aromates et de l'huile végétale pour la cuisson. Donc je reprends la liste des ingrédients. Il nous faut 125 g de quinoa rouge, 75 g d'igname, un petit oignon, une gousse d'ail, 3 cuillères à soupe de farine de pois chiche, 1 cuillère à soupe de persil haché, 1 cuillère à soupe de coriandre haché, 1 demi-cuillère à café de sel, un piment végétarien, des aromates, thym et autres, et de l'huile végétale pour la cuisson. Comment faire ? Nous allons donc cuire le quinoa environ 15 minutes à l'eau. On va couper l'igname en dés que nous allons cuire à l'eau. Ensuite, nous allons émincer l'oignon, l'ail, pour les faire revenir quelques minutes dans la poêle. On va placer le quinoa bien égoutté dans un saladier. On va écraser nos morceaux d'igname que nous avons fait cuire préalablement et ajouter à ce quinoa. Nous allons donc ensuite ajouter l'ail, la gousse d'ail que nous allons réduire en purée ou écraser. Donc l'oignon que nous allons couper également, en petits morceaux, finement. On va ajouter la farine de pois chiche, les herbes, le sel, notre piment végétarien que nous avons finement coupé, et puis nos aromates, le sel, on a dit. On mélange bien l'ensemble des ingrédients à la fourchette. Nous allons former des boulettes entre les mains, les aplatir pour former des burgers, et on va cuire 5 minutes de chaque côté dans une grande poêle bien huilée, puis 10 minutes au four à 180 degrés sur une plaque couverte de papier cuisson, de manière à avoir vraiment une cuisson homogène et séchée, avoir des burgers bien secs et appétissants. Voilà donc pour la recette du jour. Je reprends donc l'ensemble des ingrédients. Pour nos burgers quinoa igname, il nous faut pour 6 burgers 125 g de quinoa rouge, 75 g d'igname, un petit oignon que nous allons donc finement hacher, couper, la gousse d'ail également en purée, nos 3 cuillères à soupe de farine de pois chiche pour les protéines, une cuillère à soupe d'herbe de persil haché, une cuillère à soupe de coriandre haché, notre piment végétarien finement coupé, une demi-cuillère à café de sel, les aromates et autres herbes séchées que nous allons ajouter pour donner du goût, de l'huile végétale pour la cuisson. Et voilà donc pour l'ensemble des ingrédients indispensables pour ce steak quinoa igname que nous vous invitons à réaliser, pourquoi pas pendant les fêtes de fin d'année. Et certainement, ce burger sera bien apprécié et local aussi, avec notre igname qui est vraiment la vedette de cette recette. Je vais refermer notre rubrique ici. Je vous propose de nous retrouver demain, si Dieu le veut, à partir de 9h20 sur cette même fréquence 93.3. Et là, vous aurez d'autres recettes, toujours sur la fréquence 93.3.
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1: On poursuit avec notre espace cuisine et santé tout au long de cette semaine. Nous avons poursuivi sur le thème du pourpier, le pourpier qui a de nombreuses propriétés,

Chers auditeurs, que la paix, l'amour et la foi de Jésus-Christ, notre Seigneur, soient votre partage. Ellen White a déclaré « Le sanctuaire est le centre même de l'œuvre de Dieu en faveur des hommes. Il intéresse tous les habitants de la terre. Il nous expose le plan de la rédemption, nous amène à la fin des temps et nous révèle l'issue triomphante du conflit entre la justice et le péché. » Tragédie des siècles, page 531. Ailleurs, il écrit « Le fondement de notre foi réside dans la compréhension correcte du ministère qui s'opère dans le sanctuaire céleste. » Évangélisé, page 204, deuxième paragraphe. L'apôtre Paul déclare « Mais Christ est venu comme souverain sacrificateur des biens à venir. Il a traversé le tabernacle le plus grand et plus parfait qui n'est pas construit de main d'homme, c'est-à-dire qui n'est pas de cette création. » Hébreux chapitre 9, verset 11. Vous le savez, mes amis, le sanctuaire terrestre fut construit d'après le modèle qui avait été montré à Moïse sur la montagne. Ce sanctuaire était la copie de celui qui existe dans le ciel. Ces deux lieux saints étaient une image du sanctuaire céleste. Dans Hébreux chapitre 8, verset 2, la parole de Dieu nous révèle que Jésus-Christ, notre grand prêtre, est ministre du tabernacle dressé par le Seigneur et non par un homme. L'apôtre Jean, le prophète de Patmos, dans une vision, voit le temple de Dieu s'ouvrir dans le ciel et il y aperçoit l'arche de l'Alliance. Apocalypse chapitre 11, verset 9. Cette arche était représentée sur la terre par le coffret sacré construit par Moïse pour contenir la loi de Dieu. En fait, Jean a vu l'original dans lequel Jésus exerce son ministère en notre faveur et dont le tabernacle construit par Moïse était une miniature. Je vous rappelle que Dieu avait invité Moïse à faire le tabernacle terrestre selon le modèle qu'il avait vu dans le ciel. Je ne veux pas dire que Moïse avait été au ciel, mais que Dieu lui fit voir dans une vision sur la montagne le tabernacle céleste et l'a invité à faire un pareil pour le peuple. Nous comprenons bien, chers amis, qu'aucun édifice terrestre ne peut égaler la gloire de la demeure du Dieu Très-Haut. Ce temple céleste est inondé de la gloire du trône éternel où les séraphins étincelants se courbent devant le Seigneur pour l'adorer. Quel était l'objectif, le but du sanctuaire terrestre? C'était de nous communiquer l'importance du sanctuaire céleste et l'œuvre qui s'y poursuit pour notre rédemption. Ellen White écrit « En tant que peuple de Dieu, nous devrions étudier la prophétie avec sérieux et faire tout ce qui dépend de nous pour comprendre le sujet du sanctuaire tel qu'il nous est présenté dans les visions de Daniel et de Jean. » Évangélisé, page 205. Vous savez, depuis son ascension au ciel, après avoir quitté ses disciples, Jésus, notre Sauveur, inaugurera son ministère de grand prêtre dans le sanctuaire céleste. Durant 18 siècles, Jésus a exercé son sacerdoce dans la première partie du sanctuaire. Son sang a plaidé en faveur des croyants repentants, assurant leur pardon et leur réconciliation avec le Père céleste. Cependant, leur péché subsistait encore sur les registres du ciel. Il a fallu donc un acte de propitiation, une œuvre d'expiation qui devait éliminer les péchés du sanctuaire céleste. Vous vous rappelez que dans le service du sanctuaire terrestre, l'année se terminait par un acte de propitiation que la Bible appelle le jour des expiations.
le ministère de Jésus dans le ciel pour notre rédemption est également complété par une œuvre d'expiation ayant pour objet d'éliminer les péchés du sanctuaire céleste. Cette œuvre, vous le savez, a commencé en 1844, à la fin de la prophétie des 2300 soirs et matins. À ce moment-là, Jésus est passé du lieu saint au lieu très saint du sanctuaire céleste, où il fait la purification du sanctuaire céleste. Donc, tout comme le sanctuaire terrestre, le sanctuaire céleste doit subir une purification à cause des péchés qui y sont inscrits. Mais oui, mais pour que cette purification se fasse, il faut que les registres du ciel soient examinés pour déterminer quels sont les mortels qui, par la foi en Jésus, se sont mis au bénéfice de son expiation. Nous pouvons dire en conséquence que la purification du sanctuaire comporte une enquête judiciaire que nous appelons communément le jugement investigatif. Maintenant, puisque Jésus vient pour rendre à chacun selon son œuvre, Apocalypse 22, verset 12, cette enquête, le jugement investigatif, doit précéder la venue de Jésus. Une autre raison de ce jugement investigatif est de montrer à Satan et au monde que Dieu est juste. Il est amour, il est impartial et ne fait pas de favoritisme. Chers auditeurs, nous vivons au jour des expiations. De même que ce jour-là, tous les Israélites étaient présents et humiliaient leur cœur dans la prière, nous aussi, nous devons être au pied de Jésus, le suppliant de pardonner nos péchés. Car laissez-moi vous dire, aucun être, aucun chrétien, aucun croyant ne sera sauvé si tous ses péchés n'ont pas été confessés et pardonnés. Vous qui m'écoutez ce matin, avez-vous pris le temps de confesser tous vos péchés à Dieu? Confessez-vous tous vos péchés à Dieu? Notez bien que Dieu nous demande de demander pardon. Mais il nous demande également de pardonner, parce que dans le Notre Père, nous disons à Dieu, pardonne-nous nos offenses, comme nous aussi nous pardonnons à ceux qui nous ont offensés. Donc si je demande pardon et que je ne sois pas disposé à pardonner, mes péchés ne seront pas pardonnés. Donc nous devons rechercher une vie spirituelle que nous n'avons pas encore. Et mes amis, laissez-moi vous dire, cela est important, très important. Car nous vivons véritablement les derniers moments de l'histoire de ce monde. Nous n'avons pas conscience peut-être de cela, mais nous vivons effectivement les derniers moments. Je ne saurais vous dire combien de temps il reste encore avant la venue de Jésus, mais je puis vous dire que par l'accomplissement de tous les événements sous nos yeux, que le retour du Christ est proche et qu'il est important pour nous d'avoir une bonne relation avec notre Dieu, de mettre de côté toutes les zizanies et d'être véritablement en phase avec notre Seigneur Jésus-Christ. Oui, mes amis, nous devons, avec la grâce de Dieu, nous dépouiller avec la grâce de Dieu, nous dépouiller

dessus. Pleurez sur vos manquements et vos erreurs et demandez-lui son pardon. Il est disposé à vous pardonner. Sachez que vous ne serez ni repoussé, ni rejeté par Dieu, car Jésus-Christ, notre avocat, est à la droite de Dieu et il intercède pour vous. Croyez en lui et marchez avec lui. Que Dieu vous bénisse, qu'il soit votre soutien. Amen.

Prions ensemble. Éternel, notre Père et notre Dieu, nous venons à toi à cette heure te présenter notre situation. Tu viens de nous montrer, de nous faire comprendre qu'il y a un sanctuaire dans le ciel, que ce sanctuaire devait être purifié et que cela a été fait en 1844, car Jésus a quitté le lieu saint pour passer dans le lieu très saint. Tu nous as fait comprendre que nous vivons des moments solennels et que nous ne pouvons nous permettre de jouer avec notre salut. Ô notre Dieu, nous te remercions et nous voulons en cet instant te supplier, Père. Oui, nous te supplions au nom de Jésus-Christ, notre Sauveur, de nous pardonner nos erreurs, de changer notre caractère, de nous donner un caractère semblable à celui de notre Seigneur Jésus-Christ. Car tu nous dis par l'intermédiaire de ta servante que seuls ceux qui ont un caractère semblable à celui de Jésus pourront vivre avec lui un jour dans le ciel. Seigneur, notre caractère n'est pas bon. Nous sommes grincheux, nous avons toutes sortes de défauts de caractère. Et Seigneur, tu sais que par nous-mêmes, nous n'arrivons pas à nous en départir. C'est pour cette raison que nous te supplions, tendre Père, de changer notre caractère. Nous te supplions, Seigneur, de nous aider à avoir une communion intime avec notre Seigneur et notre Sauveur Jésus-Christ. Seigneur, tu le sais, le malin nous accable. Nous sommes parfois découragés. Nous sommes faibles. Parfois nous avons envie de pleurer. Parfois nous avons envie de tout abandonner. Mais tu nous dis de persévérer et nous voulons le faire. Mais Seigneur, sans l'aide de ton esprit, nous n'y arriverons pas. C'est pour cette raison que nous te supplions au nom de notre Seigneur Jésus-Christ. Viens à notre secours, viens à notre aide, Seigneur. Mets en nous ta puissance et donne-nous, Seigneur, de nous préparer pour recevoir Jésus-Christ, notre Maître, car nous voulons être avec lui dans son royaume. Ô Seigneur, bénis ton peuple, bénis ton Église, bénis chacun de tes enfants, soutiens-nous, donne-nous ta force et rends-nous forts en toi. Seigneur, entends nos cris et exauce-nous au nom de Jésus, notre Sauveur.

Les communiqués sur votre station Voleur d'année, Voleur de ville, conférence débat chaque deuxième dimanche du mois de 16h30 à 18h, animé par des professionnels de santé. Ça commence le dimanche 10 mai avec le docteur Guiscard Sablier, le style de vie au Romary chez Ronnie et Marie-Laure à Vieux-Bourg-Mornalo. L'entrée est gratuite. Le club Amandier Fleury organise un temps de commémoration du Saint-Repas autour de la croix, humilité et unité. Ce sera donc le samedi 23 mai de 9h à 14h à la salle d'Auloir à Petit Canal. La JAG vous propose les explorateurs, un séjour de vacances pour les jeunes de 6 à 17 ans au centre du portail de Sainte-Rose du 5 juillet au 18 juillet. Pour toute information complémentaire, un numéro de téléphone, le 05 90 82 79 76. 05 82 79 76 au prix de 455 €. Nature découverte, aventure, partage. La direction de la cité scolaire La Persévérance des Abîmes annonce l'ouverture des inscriptions pour la rentrée scolaire 2026. Les inscriptions concernent la maternelle, l'élémentaire, le collège, le lycée général et technologique, ainsi que les BTS sous statut scolaire ou en alternance suivant: BTS communication première et deuxième année, BTS management commercial opérationnel première année, BTS gestion de la petite et moyenne entreprise deuxième année. Les préinscriptions se font en ligne sur le site lapersévérance.fr ou scolarité-préinscription. Informations complémentaires au 05 90 82 15 89. Depuis plusieurs années, vos églises soutiennent fidèlement la persévérance de Marie-Galante par une contribution financière. Ce soutien financier mensuel, mais aussi moral et spirituel, permet à notre établissement de poursuivre sa mission éducative et missionnaire dans un contexte de double insularité et de défis démographiques importants. Soyez assurés que cet engagement est précieux et porteur de fruits. Dans cet esprit, une journée spéciale de gratitude et de reconnaissance sera organisée le samedi 23 mai 2026 à Marie-Galante. Nous serons honorés qu'un ou deux représentants de chacune de vos églises puissent être présents pour partager cette journée avec nous. C'est signé donc l'ODGESA, organisme départemental de gestion des établissements scolaires adventistes. Pour toute information complémentaire, téléphone 05 90 82 79 76. L'été arrive et votre piscine intercommunale s'anime. Voici les éléments forts à retenir. Inscription et cours depuis le 4 mai, hippocampe juillet-août, uniquement sur inoré-aiga pour les inscriptions. À partir du 18 mai, cours à la séance, rechargement en ligne, c'est un peu suspendu dans les médias. 1er juin, inscription activité d'été et mercredi hippocampe 2026-2027. 1er au 13 juin, test école de natation enfant. Les événements à retenir: 21 mai de 9h à 14h, journée d'inclusion anglo, activité suspendue jusqu'à 13h50. 19 et 16 juin, fin des cours annuels, les enfants et les adultes. 17 juin, 14h à 17h, fête de l'école de natation. Entrée bien sûr sur badge. Fermeture et horaires exceptionnels 24 au 27 mai et 4 à 5 juillet, piscine fermée. 20 et 21 juin, baignade limitée entre 8h et 12h, le dimanche de 9h à 12h. 22 et 26 juin, pas de baignade. Les horaires d'été à partir du 27 juin, lundi, mardi, jeudi, vendredi, 8h, 18h30. Le mercredi, 8h à 12h, 14h à 17h, samedi, 8h, 12h et 14h à 18h45. Activité vacances du 6 juillet au 14 août. Profitez à fond, bien sûr, de l'eau. À très vite dans l'eau concernant donc la piscine intercommunale à Bingosier, Pointe-à-Pitre. Dans le cadre de la semaine nationale de lutte contre le diabète, l'équipe Formidable Rando et l'AFD 87.1 vous invitent à deux actions de santé publique. Un parcours santé les 7 et 14 juin à Rachezongle, bourg de vieux habitants. Une randonnée sur le sentier littoral de Mamalier le dimanche 7 juin 2026. Prévoyez des vêtements adéquats, bien sûr, 1,5 litre d'eau, des chaussures de randonnée, un chapeau et une dose de bonne humeur. Rendez-vous près du stade de Marigot à Vieux-Habitants. Un parcours en boucle de 10 km, durée de 3 heures.
3 heures environ, pour un départ à 6 heures. Vous s'inscrire au plus tard le vendredi 5 juin 2026. Accès libre et gratuit. Lutte contre le diabète, une priorité communale à vue habitant, un engagement citoyen. Pour toute information complémentaire, un numéro de téléphone 0690 422 911. 422 911. La santé au quotidien, c'est l'affaire de la ville de vue habitant et bien sûr de Radio Vie Meilleure. Voilà pour l'essentiel des communiqués sur RVM.

0: des conseils pour une vie meilleure.
1: Influencions sur notre entourage au lieu de nous laisser modeler par lui. Certains maux peuvent être amoindris par l'homme sans jamais pouvoir les éliminer. Il doit surmonter les obstacles et influencer sur son entourage au lieu de se laisser modeler par lui. Il peut exercer ses talents pour faire régner l'ordre, pour faire régner l'harmonie au milieu du désordre. Et pour cela, il peut obtenir l'aide divine s'il la demande. L'homme n'est pas livré à lui-même pour lutter contre les tentations et les épreuves. Le secours nécessaire a été mis à la disposition de celui qui est puissant. Jésus a quitté les parvis royaux du ciel, il a souffert et il est mort dans un monde avili par le péché afin de pouvoir enseigner à l'homme comment surmonter les épreuves de la vie et triompher de ses tentations. Tel est le modèle qui nous est proposé. Les résidus des principes et des pratiques contestables doivent être balayés. Le Seigneur désire que l'esprit de chacun de nous soit rénové et que notre cœur soit rempli des richesses de la vérité.
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2: Jeudi 21 mai, bonsoir à tous. Bienvenue dans la session soirée de l'info sur RFI, 3 heures d'actualité, c'est parti. Allez, au programme, le grand reportage dans 10 minutes qui nous emmènera ce soir à Mayotte. Mayotte, département le plus pauvre de France et où le visage de l'immigration est en train de changer. Désormais, les Congolais de RDC sont majoritaires devant les Comoriens, mais ils vivent aujourd'hui, ce sera avec Lisa Morisseau, ils vivent dans une grande précarité. Juste après, le débat du jour, on va parler football ce soir, la Coupe du Monde approche, elle débute dans 3 semaines très exactement. Et parmi les polémiques dont la compétition fait l'objet, il y a le prix des places qui peuvent s'élever à plusieurs milliers d'euros. Alors c'est une tendance à la hausse qu'on observe également, toute proportion gardée évidemment dans les clubs professionnels. D'où notre question, est-ce que le football est encore accessible? Est-ce qu'il peut rester le sport le plus populaire du monde en étant toujours plus cher? Réponse à suivre dans 30 minutes. Dans une heure, le grand journal du soir et le dossier qui sera consacré à cette décision du Trésor américain, décision de retirer de sa liste de sanctions Francesca Albanese, rapporteuse spéciale de l'ONU pour les territoires palestiniens. 18h30, TU Afrique Soir. Première édition de ce jeudi, 19h10 TU, dans 2h10, ce sera le grand entretien du soir avec Rima Abdul-Malak, ancienne ministre française de la Culture, aujourd'hui directrice exécutive du quotidien libanais L'Orient le Jour. Elle va nous raconter comment, en ces temps de guerre, elle travaille et puis elle va nous parler de poésie parce que c'est très important la poésie pour elle. C'est très important également pour le Liban aujourd'hui. Elle sera avec Frédéric Jeunot. Et puis Accent d'Europe, ce sera notre dernier rendez-vous de cette session soirée de l'info sur RFI. Accent d'Europe qui sera au Royaume-Uni en Belgique pour évoquer la lutte contre le tabagisme. Et ce sera à 19h40, temps universel. Voilà pour le programme, pour l'heure 17h de TU. Bonsoir Adrien Delgrange.
3: Bonsoir à toutes et à tous.
2: Votre journal à présent. Et à la une ce soir, l'ensemble des participants étrangers à la flottille internationale pour Gaza qui ont été expulsés d'Israël.
3: Et sont depuis arrivés en Turquie. Ils ont atterri à l'aéroport d'Istanbul dans la journée. Plus de 400 personnes avaient été capturées par Israël dans les eaux internationales en mer Méditerranée au large de Chypre. C'était en début de semaine. Hier, une vidéo mise en ligne par le ministre israélien de la Sécurité intérieure exposé de mauvais traitements subis par les détenus sous le regard et les invectives d'Itamar Ben-Gvir. La vidéo avait depuis suscité une vague de condamnations en Israël mais aussi sur la scène internationale. Mais la diffusion de ces images, Guilhem Delteil, ne devrait pas modifier la politique israélienne.
4: En tant que ministre de la Sécurité intérieure, Itamar Ben-Gvir est responsable du service pénitentiaire israélien. Et pour lui, figure de proue d'un mouvement suprémaciste juif extrémiste, l'émotion internationale n'est pas un élément pris en compte dans sa politique, estime Nitzan Perelman-Becker. Elle est docteure en sociologie politique, spécialiste de la droite israélienne.
5: Ben-Gvir, tout comme Smotrich, qui est le ministre des Finances, ne s'intéresse pas du tout au public international. Ce qui les intéresse, c'est leur base électorale. Et donc, tout ce qu'il fait, c'est essayer de montrer que lui a réalisé ses promesses.
4: Itamar Ben-Gvir a été désavoué publiquement par le chef du gouvernement. Mais cette condamnation de Benjamin Netanyahou avait une vocation diplomatique, juge Nitzan Perelman-Becker.
5: on sait qu'il critique Itamar Ben-Gvir tout simplement parce que ces images ont choqué le monde. C'est un des sujets qui pèse, mais on peut pas tout à fait dire que l'image d'Israël est aujourd'hui en danger, tout simplement parce qu'on voit que le soutien à Israël n'est pas mis en cause.
4: Sur la scène intérieure, de nombreuses voix ont appelé au limogeage d'Itamar Ben-Gvir, mais il est un allié incontournable de Benjamin Netanyahou et l'affaire, juge la sociologue, n'est pas de nature à modifier les équilibres politiques.
3: Guilhem Deltey, dans l'actualité aussi, la Cour d'appel de Paris a déclaré aujourd'hui Air France et Airbus coupables d'homicide involontaire pour la chaîne dite causale qui a abouti au crash du vol Rio-Paris en 2009, accident le plus meurtrier de l'aviation française. Au terme de 17 ans d'un tortueux parcours judiciaire, la compagnie aérienne et le constructeur qui avaient été relaxés en première instance ont été condamnés aujourd'hui à la peine maximale de 225 000 euros d'amende pour ce crash ayant coûté la vie à 228 personnes. Le constructeur et la compagnie aérienne annoncent ce pourvoir en cassation. En France, le gouvernement annonce 710 millions d'euros d'aides supplémentaires face à la crise due à la guerre au Moyen-Orient. Cette somme s'ajoute aux 400 millions d'euros d'aides déjà annoncées précédemment. Une grande conférence de presse a été organisée cet après-midi par le Premier ministre, entouré de plusieurs ministres. Face à l'incertitude qui plane sur la fin du conflit au Moyen-Orient et à l'instabilité dans le détroit d'Ormuz, l'accompagnement ciblé doit se poursuivre, affirme Sébastien Lecornu.
6: Si on ne change pas de philosophie, on va changer d'échelle. Nous étions plutôt partis pour annoncer des aides pour le mois de juin, mais ce n'est pas ce que nous allons faire. Je ne peux pas vous dire que sur le terrain géopolitique, les perspectives de voir le conflit durer sont en train de s'installer et vous expliquer qu'on va continuer d'avoir une stratégie mois par mois. C'était bon au début de gestion de crise. Là, désormais, il faut commencer à donner des perspectives à des pans entiers de l'économie, des perspectives aux Françaises et aux Français qui travaillent. Et donc, c'est non seulement une réflexion pour juin, pour juillet, pour août, et pour certains secteurs, jusqu'à l'automne. Dans les cas les plus difficiles, il faudra continuer à être adaptable, à s'adapter, à être évolutif, à ne pas être têtu en quelque sorte, il n'y a pas de baguette magique. Enfin, il est clair que ça reste de la gestion de crise, et donc par définition, il faut être mobile, créatif en tout cas, et le plus à l'écoute possible.
3: Sébastien Lecornu, le Premier ministre français, a noté que les chauffeurs de taxi français bénéficieront à partir du 1er octobre prochain d'une aide à l'achat allant jusqu'à 5500 euros pour un véhicule électrique, a annoncé le ministre des Transports lors de cette conférence de presse du gouvernement dédiée aux conséquences économiques de la guerre au Moyen-Orient. Stellantis dévoile un plan d'investissement de 60 milliards d'euros sur 5 ans. Le constructeur automobile va donner la priorité à 4 de ses marques, Jeep, Ram, Peugeot et Fiat. Mais il acte surtout son recentrage vers l'Amérique du Nord et ce au détriment du continent européen. Écoutez l'analyse de Bertrand Racoteau, il est consultant dans l'automobile aux États-Unis.
7: Stellantis opère un virage stratégique, mais bon, il n'y a rien de nouveau, il a été annoncé en fait depuis déjà plusieurs mois. L'Amérique du Nord représente quand même 40% des profits et 60% des revenus du constructeur. Donc, quelque part, il est normal aussi que le constructeur focalise énormément son attention sur l'Amérique du Nord. C'est une région également qui a beaucoup souffert d'un faible lancement de modèles durant la période 2020 à 2024. Donc, il s'agit d'accélérer pour assurer le retour des clients dans les concessions. L'Europe, aujourd'hui, est en baisse en termes de volume. Malheureusement, au niveau politique, il n'y a pas de réaction en termes de protectionnisme ou de baisse de la fiscalité. Donc aujourd'hui, le marché subit les assauts des constructeurs chinois. Donc Stellantis a pris le parti de s'allier avec eux plutôt que d'essayer de garder un précaré et quitte à perdre petit à petit.
3: Ailleurs sur la planète, la Bolivie, le président Rodrigo Paz a annoncé un remaniement ministériel après plusieurs semaines de manifestations. Manifestations qui réclament sa démission. On referme ce journal en parlant de sport et de tennis. Dimanche débuteront les internationaux de France à Roland-Garros, une édition 2026 privée de son double tenant du titre, l'Espagnol Carlos Alcaraz, forfait sur blessure pour douleur au poignet. Le tirage au sort a eu lieu en début d'après-midi, porte d'Auteuil à Paris. C'est l'ancien triple champion olympique de canoë, Tony Estanguet, qui s'en est chargé. Le président du comité d'organisation des JO de Paris 2024 nous a livré de très belles affiches concernant notamment les joueurs français. Éric Mamrut.
8: Arthur Fils face à Stan Wawrinka. Le choc fait saliver entre le numéro 1 français et le vainqueur de l'édition 2015. Le Suisse âgé de 41 ans, toujours accrocheur malgré son dossard de 113e mondial, qui disputera son tout dernier Roland-Garros. Ce sera le cas également de son ami Gaël Monfils, bénéficiaire pour sa part d'un duel fratricide contre son compatriote Hugo Gaston. Autre tricolore opposé à un ancien lauréat porte d'Auteuil, Giovanni Pecci-Péricard, qui aura lui le redoutable honneur de défier le Serbe Novak Djokovic. Tâche tout aussi compliquée pour Alexandre Muller face à un ancien finaliste, le grec Stefanos Tsitsipas, pour le tout jeune Moïse Kouame, qui découvrira Roland-Garros contre l'ex numéro 3 mondial croate Marin Cilic. Idem pour Benjamin Bonzi, opposé à la tête de série numéro 2, l'allemand Alexander Zverev. Et que dire de Clément Tabur, invité par les organisateurs et qui se retrouvera face au numéro 1 mondial et grand favori du tournoi, Yannick Sinner, l'italien plutôt épargné par le tirage au sort, puisqu'en dehors de Daniil Medvedev, ses principaux rivaux Zverev, Djokovic et Casper Ruud se retrouvent dans l'autre partie du tableau. Côté féminin, premier tour ardu également pour Louise Boisson, opposée à la russe Anna Kalinskaya, 22e joueuse mondiale. La française demi-finaliste surprise de l'an dernier qui depuis a très peu joué suite à des blessures.
3: Dans une vingtaine de minutes, le débat du jour sur le football à l'approche du mondial, début des compétitions dans 3 semaines. D'ici là, grand reportage sur la radio mondiale.

0: Bonjour, Bergette de Saint-Jacob-Pierre avec vous pour un chapitre par jour pour lire toute la Bible.
1: Psaume 30. Psaume, cantique pour la dédicace de la maison. Psaume de David. Je t'exalte, ô Éternel, car tu m'as relevé. Tu n'as pas voulu que mes ennemis se réjouissent à mon sujet. Éternel, mon Dieu, j'ai crié à toi et tu m'as guéri. Éternel, tu as fait remonter mon âme du séjour des morts. Tu m'as fait revivre loin de ceux qui descendent dans la fosse. Chantez à l'Éternel, vous qui l'aimez. Célébrez par vos louanges sa sainteté. Car sa colère dure un instant, mais sa grâce toute la vie. Le soir arrivent les pleurs et le matin l'allégresse. Je disais dans ma sécurité, je ne chancellerai jamais. Éternel, par ta grâce, tu avais affermi ma montagne. Tu cachas ta face et je fus troublé. Éternel, j'ai crié à toi, j'ai imploré l'Éternel. Que gagnes-tu à verser mon sang, à me faire descendre dans la fosse? La poussière a-t-elle pour toi des louanges? Raconte-t-elle ta fidélité? Écoute, Éternel, aie pitié de moi. Éternel, secours-moi. Et tu as changé mes lamentations en allégresse. Tu as délié mon sac et tu m'as ceint de joie, afin que mon cœur te chante et ne soit pas muet. Éternel mon Dieu, je te louerai toujours. C'était Psaume 30.

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1: Daniel chapitre 2 au verset 37 et 38. Ici, dans ces versets, l'empire babylonien à l'époque du songe est la tête d'or. Mais la vision annonce aussi que cet empire aura une fin. De même, nos situations confortables peuvent changer soudainement. Mais savoir que Dieu connaît ton avenir, comment cela t'aidera-t-il à affronter l'inattendu ?

0: 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Nous sommes le jeudi 21 mai 2026, il est pile 14h. Love in Bossa, c'est le titre de cet album que vous écoutez en ce moment tranquillement. Si vous avez, j'espère, bien mangé, bon appétit, si ce n'est pas encore fait, mais 14h, il y a ceux qui commencent, peut-être maintenant, là, qui sait. Et en tout cas, c'est pour ceux qui, ça donne à la sieste, bien, reposez-vous bien. La matinée, j'espère que ça a été pour vous, avec les hauts, les bas, les joies et les peines, mais nous continuons notre existence sous la providence divine. Sous cet être bienveillant qu'est Dieu qui a manifesté son amour incommensurable pour tous les humains. Et grâce à ce sacrifice, à ce rétablissement de ce lienage entre la terre et l'univers, eh bien, nous pouvons jouir de beaucoup de bienfaits. Un joyeux anniversaire à ceux qui sont nés un 21 mai. Ceux qui passent par des moments difficiles, on vous oublie pas. On vous souhaite beaucoup de courage, un prompt rétablissement et tenez bon. Les mots sont bien faibles dans certaines situations. Mais bien, nous pensons à vous et nous croyons que Dieu met tout en œuvre pour vous aider à traverser ces moments, ce cap dans votre existence.
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0: Voilà, une radio qui vous accompagne, et oui, tous les après-midi dans les rendez-vous de l'après-midi de 14h à 15h20. Et on rappelle donc les rendez-vous de cet après-midi. Dans quelques 3 minutes, on retrouvera notre premier rendez-vous. Votre petit grandi est toujours fixé sur cette problématique concernant donc le bébé à la maison. Aujourd'hui, votre petit grandi, on va donc ouvrir le volet de quelques conseils du quatrième mois. Le quatrième mois que le bébé est là. On vous donnera quelques réflexions, quelques pistes, quelques conseils pratiques avec Marcel et son invité. Et à 14h30, eh bien, les rendez-vous de l'après-midi pour cette aujourd'hui, on va recevoir M. José Pasquin Sia. On va ajouter ça derrière. Et voilà. Et on parlera d'un Guadeloupéen. Et oui, qui a eu un très très très bon parcours. Hein. Vous en saurez plus à 14h30. On va revisiter un petit peu son parcours, son histoire. Très succinctement, c'est une longue histoire. Mais tirer un petit peu quelques éléments pour nous aider. Donc, aussi à rebondir, à nous inspirer. Ce sont des récits, des histoires qu'il est intéressant de savoir et de faire partager à la génération montante. Dans l'immédiat, notre première note est signée Audrey. Le titre de la chanson, c'est « À ta place ».

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1: Chers amis auditeurs, bonjour. Merci de rester fidèles à ce micro. Nous avons notre pédiatre parmi nous qui souhaite la bienvenue. Bonjour.
2: Bonjour.
1: Donc nous avons abordé dans l'émission précédente tous les petits problèmes de peau que notre bébé pouvait avoir au quatrième mois. Mm-hmm. Donc nous avons vu un petit peu les problèmes mineurs. Et qu'allons-nous aborder aujourd'hui ?
2: Bien, je crois que on a quasiment effectivement abordé plutôt la normalité, tout ce qui était considéré comme normal, même mm-hmm. les tâches hein, qui sont pas vraiment normaux, mais enfin qui sont habituelles, on va dire. Et là, je crois qu'il faut quand même peut-être aborder un tout petit peu les anomalies. Il faut bien penser que la peau du bébé, c'est très très fragile. C'est vraiment très fragile, très sensible, et c'est donc sûrement l'organe qui fait l'objet du plus de consultations, si vous voulez, ou du plus de questions dans les quatre premiers mois. Hein. Je crois que là, vraiment la peau, d'abord parce que ça se voit, et c'est donc
1: un souci. La peau du bébé est très fragile. Oui.
2: Alors, il me vient à l'idée que la première des anomalies de peau qu'on a, c'est l'acné du nourrisson. Hein, le tout petit
1: déjà
2: nourrisson.
1: Si petit.
2: Oui, il peut avoir de l'acné. Hein. Alors, on l'attribue.
1: Qui se traduit comme un acné.
2: Exactement. Oui. C'est des boutons blancs, hein, comme l'adolescent, mm-hmm. Sur les pommettes, hein, un peu sur le nez, un peu sur le front.
1: Et est-ce que nous allons pouvoir traiter,
2: alors, habituellement,
1: ce
2: on ne le traite pas parce qu'il va partir tout seul. S'il y a des cas très importants, on peut donner des traitements, mais en principe, il va partir tout seul. On l'attribue au passage hormonal, de la mère vers l'enfant, et qui est d'ailleurs perpétré en quelque sorte par l'allaitement maternel. Mmh.
1: Donc ça n'a rien à voir avec l'alimentation.
2: Non, c'est pas quelque chose qui soit très. Mais on le cite hein, pour savoir que dans les premières semaines, il peut avoir cette acné. L'autre gros problème sur la peau, ce sont les fesses.
1: Mmh. Hein? Oui, c'est sûr que c'est délicat et avec les couches.
2: Oui, l'érythème fessier. Alors, si vous voulez, moi j'ai une expérience un peu longue hein, sur les fesses hein, des bébés. Il y a quelques décades en arrière, on avait vraiment des érythèmes fessiers épouvantables. Vraiment absolument effrayant. On avait d'ailleurs un tas de potions, de lotions, de colorants qu'on mettait sur ses fesses. Je trouve, personnellement, que depuis que l'on emploie des couches jetables, hein, et on va pas parler de marque ici, bien entendu, mais ces couches jetables, il est certain que ça a amélioré la qualité des fesses d'une façon absolument extraordinaire. Il n'empêche que il y a un petit nombre d'enfants qui ont des allergies à ces couches. Et qui font des érythèmes aux couches eux-mêmes.
1: Oui.
2: C'est-à-dire, probablement, la cellulose qui est employée ne convient pas à un certain nombre de peaux, mais c'est minoritaire par rapport à ce qui se passait avant. Et moi, je trouve qu'actuellement, les fesses des bébés sont beaucoup plus jolies qu'ils étaient.
1: Et comment soigner ce type de problème?
2: Alors, lorsqu'il s'agit d'un érythème fessier qui est origine, soit parce que les selles ont été un peu acides, ont brûlé la peau, soit parce que peut-être l'hygiène n'a pas été rigoureuse, soit parce que la peau est très fragile, on peut donc avoir des érythèmes.
1: Est-ce que ça a aussi un rapport avec les dents, la poussée dentaire?
2: Là, c'est une question piège, parce que tout ce qui arrive à l'enfant est rapporté à la poussée dentaire. Et comme entre, on va dire, 4 mois et 24 mois, il y a toujours une dent qui pousse, c'est toujours facile de dire, c'est la dent. Alors moi, je ne réponds pas à cette question-là, je dis simplement, que ce soit d'origine dentaire ou pas, c'est un érythème fessier. Comme on peut pas empêcher une dent de pousser, il faut s'occuper des fesses.
1: Donc,
2: pour répondre
1: traiter.
2: À cette question-là,
1: d'accord.
2: Il faut traiter. Voilà.
1: Comment ?
2: Il est possible que ce soit dû à la poussée dentaire, possible que ce soit pas dû. Alors, bien, disons qu'il faut très souvent quand même montrer l'enfant au médecin à ce moment-là qui lui a ses propres produits. Il y a des lotions, il y a des colorants. Mmh. L'éosine est un colorant, il y a aussi violet de gentiane, il y a du bleu de je ne sais quoi, du bleu de milian, enfin il y a plusieurs colorants qu'on peut employer, et puis il y a des pommades plus ou moins anciennes qu'on emploie et qu'il faut adapter à chaque érythème fessier, parce que les érythèmes fessiers sont différents, les uns sont d'irritation, les autres sont infectés, les autres sont à base de champignons, et donc chacun doit avoir donné lieu à des soins différents. Particuliers. Mmh. Et là, ce sera donc au médecin de prendre cette initiative-là. Donc si les fesses sont juste un tout petit peu rouges et que c'est transitoire, vous pouvez mettre une pommade simple, vous-même. Et puis si c'est un tout petit peu plus compliqué, il faut que ce soit le médecin qui le fasse. Les érythèmes les plus difficiles à soigner sont les érythèmes antérieurs, c'est-à-dire qui sont sur les organes génitaux, que ce soit la fille ou le garçon. Là, c'est beaucoup plus difficile et ça nécessite l'intervention du médecin.
1: D'accord. Donc, pour quelques petits conseils pour nos mamans.
2: Alors, nettoyer à l'eau.
1: Oui.
2: Avec un savon sur gras.
1: Oui.
2: Donc un savon où il y a peu de savon dedans et beaucoup de produits gras. Changer souvent, laisser à l'air un peu de temps en temps, être très minutieux sur les plis, hein, parce que c'est à partir des plis que les choses se passent en général, moyennant quoi, et savoir de temps en temps changer les couches, c'est-à-dire passer de couches à la cellulose à des couches en coton hydrophile. Ça peut reposer les choses et améliorer.
1: Donc des petites choses simples que la maman peut faire facilement.
2: Mais vraiment, avec les couches jetables, je crois qu'on a fait un progrès énorme.
1: Donc nous allons nous arrêter pour écouter quelques notes musicales.

0: Donc après cette pause musicale, nous allons continuer à parler des problèmes de peau de notre bébé.
1: Oui, qui a 4 mois donc.
0: Oui. Donc notre premier bébé qui a 4 mois.
1: Voilà. Eh bien, je crois qu'il faut quand même aborder, même si c'est un peu difficile, il faut aborder le problème de l'eczéma. Nous en avons un peu parlé dans la précédente émission, oui, en citant cette maladie-là qui est quand même un peu embêtante. Hein. L'eczéma a une réputation de chronicité, de quelque chose qui va durer, dont on ne sait pas très bien quoi faire. Alors, je crois que il faut d'abord savoir que...
0: Qu'est-ce que c'est l'eczéma ?
1: Oui, eh ben, la définition est déjà pas très très facile à donner. Toute dermatose, toute infection de la peau, en fait, toute inflammation de la peau n'est pas un eczéma. Ça, c'est une première chose. Alors, on pourrait définir l'eczéma par élimination. L'eczéma n'est pas une dermatose de contact, c'est-à-dire, par exemple, des réactions aux produits de lessive, des réactions aux produits d'assouplissement, ne sont pas des eczémas au sens strict du terme, ce sont des dermatoses de contact. Il suffit de supprimer le produit pour qu'on n'ait plus rien. Tout va bien.
0: Alors, qu'est-ce que c'est l'eczéma?
1: L'eczéma, c'est, on a une autre terminologie en pédiatrie, on parle d'atopie, c'est-à-dire d'une réaction de la peau qui intéresse en priorité les plis, qui est une lésion qui suinte un peu, qui peut être croûteuse, et qui a une des caractéristiques qui ne doit pas manquer, c'est qu'elle gratte. Hein. L'eczéma, ça gratte. Alors, s'il n'y a pas de démangeaison, on peut se poser la question, c'est peut-être pas un eczéma. Donc, l'eczéma part des plis, mais peut se généraliser à toute la peau, avec donc une espèce de desquamation, c'est-à-dire des squames, hein, des parties qui se détachent de la peau, avec une démangeaison qui est très intense, et l'atopie importante est quelque chose de très dramatique.
0: Mais la peau réagit, pourquoi ?
1: Alors, actuellement, on pense qu'il s'agit essentiellement d'une allergie, en règle générale à
0: alimentaire.
1: Des aliments, effectivement. Pas toujours facile à prouver ni à mettre en évidence. Alors, il y a un certain nombre d'allergènes qui sont mis en cause prioritairement.
0: Et c'est un sujet très vaste.
1: Oui. Ouais. Alors, les protéines de lait de vache, le soja. Les cacahuètes, alors on est toujours surpris qu'on cite les cacahuètes, les arachides, mais il faut, on pense même que la mère qui a mangé les cacahuètes peut transmettre cette allergie à son enfant. Il y a le poisson, il y a l'œuf. Donc vous voyez des produits,
0: un ensemble de produits. Mais de toute façon, rappelons à nos mamans que c'est... Ça revient au médecin de de donner son avis.
1: Et il y a des traitements. Et puis je voudrais terminer peut-être parce qu'on on survole là, mais je voudrais terminer sur une note peut-être d'espoir en disant que si l'eczéma, l'atopie se développe très précocement chez un enfant très jeune, on va dire dans le premier trimestre, hein, ou dans le premier semestre, il y a beaucoup de chances que ça puisse se guérir définitivement.
0: Il y a des traitements.
1: Non, il va évoluer spontanément vers la guérison après la deuxième année. Par contre, lorsque l'eczéma est beaucoup plus tardif, il y a un plus grand risque qu'il soit, si ce n'est définitif, mais une allergie qui va traîner assez longtemps.
0: Donc, il y aura un suivi médical très précis.
1: Donc, nous, on est chez un enfant de 4 mois qui a une atopie. Lui, il a beaucoup de chances d'avoir une guérison spontanée vers 2 ans.
0: Donc, mais de toute façon, ça revient au médecin de
1: traiter. C'est vraiment un problème médical majeur. Oui, tout à fait.
0: Donc, merci, docteur, de tous ces conseils. Et donc, à vous, chers amis auditeurs, nous vous donnons rendez-vous pour une prochaine fois.
1: Au revoir.
0: À bientôt.
1: À bientôt.

0: 93.3 FM stéréo, vous êtes dans les rendez-vous de l'après-midi. Et aujourd'hui, eh bien, nous avons ouvert José Pasquin. Bonsoir, José.
1: Bonsoir, tout auditeur Radio RVM.
0: Alors, José, nous savons que vous avez animé une émission donc, culturelle à ces radios-là, tous les jours à 5h15. Qui a parlé de culture, hein, religion, des quatre mois société là, en parallèle à la Bible. Et aujourd'hui, jour, donc, eh bien, nous, car vous souverain, dans l'émission, les rendez-vous de l'après-midi, rendez-vous d'après-midi, là, c'est comme ça, vous avez dit, créole?
1: Oui, oui. Nous sommes ça, bon.
0: Voilà, donc, rendez-vous après-midi, là. Et alors, dites-moi cette émission-là, qu'a animé les soirs qui retournent par rapport à ces émissions-là.
1: Réflexion actualité.
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0: Ouais. Pour mieux comprendre certains bitins,
1: oui, vous faites
0: ailleurs à certaines choses. Parce
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1: 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Et on toujours continué à intéresser moi à la langue créole.
0: Mais est-ce que vous pensez que c'est normal que l'anglais anti-jean pas évolué? Parce que nous, d'autres, monde qui vini avait en d'autres créoles qui différents d'être en nous, mélangés avec créoles en nous. Donc, l'anglais a toujours en mutation. Il va arrêter stable.
1: En pas traducteur, en pas linguiste, puis on va faire université à ça. Mais ça, on finit pas comprendre toute langue en mouvement. Ouais, même langue française qui est en langue établie, il y a un mouvement. Ouais, et langue créole en nous aussi. Parce qu'on a toujours dit par rapport à maman, moins, timoun, moins, c'est même langue là, mais trois langues différentes. Ça, vraiment, moi, t'es capable de créole tout seul. Moi, t'es capable de créole français. Et tu m'en as parlé français créole. C'est une image à comprendre. Montre en réalité, dans ces générations-là. Mais toute langue qu'a, qu'on t'a qu'a dit, n'est en mutation. Oui. Comme, mot foisé, yo. 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Mélanger des langues. Oui.
0: Mais quelle que soit langue là, ça veut dire que original et racine a toujours ni des bases.
1: Ah oui, oui.
0: Toujours ni des bases.
1: Donc, il y a le sens.
0: Et sous, vous pouvez parler correctement, il faut retourner en base là. Quelque part.
1: Oui, oui. Ouais. 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
0: 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Eh bien, nous, quoi, souhaiter de continuer tes réflexions là, ça, les après-midi, c'est la Dieu meilleur, réflexion et actualité.
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0: Et toujours en lien avec en réflexion pour mener mon voie autrement quand il a dit et puis prendre conscience et puis rester dans la positivité.
1: Oui, créole sans langue.
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0: quand même. 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
1: Mais faut débrouiller bien puisque ou à la radio.
0: Émission là ça en créole quelque part. 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Alors, José, nous avons mettre devant un homme que nous avons crié Joseph Vitalien. Alors, qui m'en y est en fait, moi, t'es tombé ce nom-là? Ça, c'est parce qu'en côté, dans en émission, t'es fait réflexion et actualité, et au palais de Joseph Vitalien, et qui mène une belle action, et c'était un homme Guadeloupe. Et on dit, ça t'était bien de nous rétititac à six noms là, ça. Et qui m'a qui fait connaître Joseph Vitalien, c'est monsieur Benoît Linel, bien qui décidé de marquer un livre à six vies à nom là, ça. Alors, dans le premier temps, José, qu'a-t-il dit nous par rapport à monsieur Benoît Linel?
1: Oui, avant de que vienne si Benoît Linel qui marquait un livre, en tant que vivant ici, en expérience là, ça, en tant qu'intéressé, moi, à la Bicini, l'Éthiopie, et moi, j'étais dans l'olive, en tant qu'histoire pays là, ça, religion aussi, l'église orthodoxe éthiopienne, et puis, on découvrait que l'ampleur d'Éthiopie, à l'Élysée Lassier, t'es capable de français. Chaque fois, t'es capable en livre, en bité, et quand d'ici Lassier, t'es capable en excellent français. Mais tu t'es capable dit que c'est un antillais qui a pas parler français. Et un jour, on lit que c'est un Guadeloupéen qui a appris à parler français. On lit. Mais un jour, on trouve un article dans un journal, un pays d'un journal là, de 3 ou 4 pages, qui a parlé en profondeur même. Si M. Lassa, qui c'est docteur Vitalien. Et à ce moment, il dit un article là, moi, pendant l'eau. Et bon, je vois un moment, quand de cours, ça en couché un après-midi, docteur Vitalien vient dans la tête de moi. Moi, ici, Google, pour en recherche rapidement, on cherche. Et après, on téléphone, fille en moins, et on dit, achetez livre qui s'appelle Docteur Vitalien. Et c'est comme ça, et voyons livre, le Docteur Vitalien, médecin de Ménique D, par Benoît Linel. Benoît Linel, c'est un homme, là, nous avons décatié via Docteur Vitalien. Nous avons vu que le docteur Vitalien était marié avec une madame. Et madame là, sa papa était médecin. Et papa là jouait un long rôle à dans via docteur Vitalien. Et c'est comme ça, il marié avec fille à docteur là, ça aussi. Mais Linel, c'était en famille aussi à docteur là aussi, Cizira. Et tout ça a une bonne relation. Et c'est comme ça, Linel te connaît docteur Vitalien. Mais et Linel, c'est comme ça, il permettait de faire un livre aussi.
0: Linel, c'était...
1: Tonton à madame. À madame.
0: En tout cas, dit docteur Jean Zira.
1: Oui.
0: C'était grand-père à Benoît Linel.
1: Oui.
0: D'accord. OK.
1: Tenions les familles. Tenions les familles. Bon, à présent, t'es qu'il est venu ici, Vitalien lui-même.
0: Oui, Vitalien. Parce que, non, c'est oui, avant ouvert les portes là, c'est Vitalien. C'est important de souligner ça parce que... ni des moun que yo rencontré à dans via yo ka make yo et yo ka changé ça c'est moun ça fait pour yo et les yo vinn grandé quand yo ka dit yo ka penser quand même alors donc et docteur Joseph docteur Benoît Linel ici un docteur il a écrit une thèse assis et docteur Joseph Vitalien.
1: Oui, oui,
0: ça,
1: oui.
0: C'était important.
1: Oui, ça, c'est important de souligner ça.
0: Alors, Vitalien, c'est un docteur.
1: Oui, mais Vitalien, oui. C'est un Guadeloupéen qui fait moule.
0: Ouais.
1: Il fait moule. Il fait le 5 avril 1868 à moule. Papa, il s'est nommé Gabriel Vitalien. Kakwe, il s'était fait aussi à Saint-François. Et selon ce qu'il y a dans le livre, c'est via papa, on peut penser que. Papa, c'était des nègres libres affranchis. Et en cas de moi, si vous n'êtes pas métissé. Parce que vous expliquez Vitalien, vous dites qu'il y a un côté métissé à Darin. Mais Vitalien fait moule et élevé moule. Maman, c'était Marie Sidalis, dite Pierrette Vergenton. Et Vitalien était une seule fois. Et voilà, ça aussi mort en 1938 en Guyane. Alors,
0: Donc c'est moun, c'est famille moun, moul.
1: Oui, c'est moun qui fait moul. Ouais. C'est moun qui levé moul. Mm-hmm. Et il remarqué Vitalien, son nom depuis était tout petit, il était dans les suites poussé. Mm-hmm. Parce que là, il était petit, il était caillé l'église, on l'abbé remarqué. Il voit qu'il y a des moun lié, qui fait y a l'école primaire au moul. Mais là, il prend 14 ans, 15 ans, le docteur a dit, descend la pointe, allez, c'est Carnot.
0: Ouais, et c'est là et pour moi il a attrapé baccalauréat.
1: Voilà. Il a attrapé baccalauréat. Et là, 19 ans, il partit en France pour étudier la médecine.
0: Mais yo a dit quand même son chance il attrapé, son chance il attrapé puis t'es arrivé à tenir en l'agent, je crois dire en bourse,
1: oui.
0: qui permettait à inscrit en faculté en médecine à Paris. Ça n'a pas été évident à l'époque là, ça très certainement, d'attraper l'argent pour étudier, qu'on va penser.
1: Oui, oui, on nous retourne sur cette situation. Mm-hmm. L'esclavage 1848 et il fait 1868. Voilà.
0: Mm-hmm.
1: Ouais. Pendant vingtaine d'années après l'esclavage, dans la société coloniale, dans la société post-esclavagiste, mais lycée 40 déjà là. Lycée 40 déjà là. Déjà, ni quand même. Blanc te caille là, Milat te caille lycée Carnot, maintenant deux trois nègres te caille là aussi. Mm. Et c'est parce que lui était pistonné, qu'on dit par là. Mm-hmm. L'abbé là pistonné. Et il y a eu l'école lycée Carnot, et il fait vrai caille en tête. Et c'est pour ça, il tape baccalauréat, et il baille en bourse, et il partit en France.
0: Ok. Donc, les arrivants en France, qui gens ça passé pour lui?
1: Il partit en 1887 et installé à Paris et il y a eu aussi à l'école et il trapait Thésaïe en médecine. Il trapait Thésaïe. Alors, sinon, en réalité, qui fait à Vitalien, il trapait Thésaïe. Vitalien vignon un jour en deux, justement, docteur Cizera là, qui a dit, il y a besoin au monde qui étudie la médecine, il y a besoin de mettre un monde dans l'hôpital, pensionnaire, des conseils qu'a expliqué. Et un monde qui a dit, oui, il connaît un monde. Le docteur a dit, mais présentez-le. Il a dit, mais c'est un nègre. Mais il dit, écoutez, il a dit, mais c'est un nègre. Il dit, mais c'est pas un problème pour lui. Depuis une compétence là. Et c'est comme ça, il a représenté le docteur Vitalien, à Cizera, docteur là, et il a intégré dans l'hôpital, le gars qui est l'hôpital d'aliéné, Mounfou. Et son ça, Cizera commencé à fonctionner en tant que docteur.
0: Et d'après Demomake, il a dit qu'il devenait chef à service à l'hôpital de Clermont dans l'Oise.
1: Ah oui.
0: Il montait quand même.
1: Ah oui, oui, oui, oui. Il y a toujours quand il va raconter qu'a dit biographie à docteur Lassa, tout le côté il s'est passé.
0: Il c'est passait, l'excellent. Il passait devant. Ouais.
1: Tout côté il passait, c'est l'excellent.
0: Devant.
1: Et c'est pour ça qu'il y a marqué moi en l'eau. En parle pas des mouns guadeloupéens qui a fait des grandes choses, mais lui il marqué moi en l'eau même s'il avait.
0: C'est ça quand tu veux parcours intéressant.
1: Oui, parcours intéressant même.
0: Et Adam, responsabilité, il trappait en mi-temps à l'hôpital Lassa. Mm-hmm. D'après, il a dit qu'il finit par mailler vers. Garçon, fille à patron oui, qui vient s'abasser.
1: Justement, c'est la vie de la cabine belle. Si Zéga là, docteur là, qui était à l'hôpital là, il était une fille. Mais Pauline, si on ne peut pas tromper moi. Et Vitalien m'a dit maillé. Et il a maillé en 1889. Le samedi 25 février, il a maillé. Et deux jours après, ou trois jours après, il a pris un bateau. Pour aller à Djibouti.
0: Mais qui j'en crois ça? Quand il poussait, il est parti, il était bien quand même. C'est en France, il était Val d'Oise, tout le bitin. Pourquoi il a. Est-ce qu'il a tenu en mission? Est-ce qu'il a crié par rapport à.
1: Oui. Là, nous avons le livre Docteur Vitalien. On remarque son nom était docteur socialisé et politisé, très philosophique aussi. Et justement, pas ça. Qui Jean a dans entourage a dans Bocantage Fervemoun, yo chargé dans mission par le ministère des colonies. Aïe, organisé en l'hôpital a dans qu'on a l'Afrique. Mm. Pour nous, ça va entendre ça, l'Afrique, tout la Bissini, Djibouti, toute cette partie-là, tenant confrontation dans ces puissances coloniales vers la France. Mm. Et tenant des colons là. mettez des maladies aussi. Mm-hmm. Alors c'est pour ça, le point de chargé d'organiser service à santé à colonie là.
0: De l'hôpital là.
1: Voilà.
0: Et vous voyez, puis.
1: Oui.
0: Bah, on parle là.
1: Parce que ces colons là, t'es quelqu'un qui a maladie, par le 10, fièvre typhoïde et maladie vénérienne aussi. Alors, vous voyez, alors, quoi là ça pour organiser.

0: ils savent accepter mon ou parler avec mon ouvert mon. Mais encore quoi, Vitalien intégré à dans société là. Et c'est pour ça Adam il veut.
1: Mais il n'y a pas tenu même langage là que j'ai fait.
0: Oui, fait investir. Il n'y a pas de parler, il n'y a pas de parler langue.
1: Ok.
0: Il n'y a pas de parler l'Amérique. Il n'y a pas parler l'Amérique qu'on éthiopien. Parce qu'il était en l'OTAN là.
1: Son langue amérique, vous dites?
0: Oui, langue éthiopienne, langue base là.
1: Ouais.
0: L'Éthiopie, c'est amérique.
1: Donc,
0: il n'y a pas de parquet même. Il n'y a pas de parquet à parquet.
1: Ça, c'est un bon bitin quand même qui est intéressant.
0: Vitalien, en tant qu'étranger, il est intégré. En tant que dit, il fournit même pour t'aider. Et Vitalien fait, on l'obite en Éthiopie, hein, parce que, vous savez, parfois, en tant que ça, là, on voit des Antillais, des cailles en Afrique, qui de quoi comporter au Congo, là aussi, puisque ça n'est pas des Africains, ça n'est pas civilisé, mais à cas Vitalien, il n'y a pas remarqué comportation là, ça. Il était avec tout le monde, et il tenait une bonne image en tant que docteur. Il aide. Ce qui fait pour ça qu'on fait Vitalien, à dans des 4 mois, relation avec le monde, il s'est vu le backup, après il montait jusqu'à une ville, conseiller à Menlik et tout ça qui passe en Éthiopie après. Il vient conseiller à eux, il vient médecin personnel à eux aussi.
1: Mais il a dit que quand même l'histoire qu'a dit que comme l'Afrique, c'est un côté qui était assez convoité, des grandes puissances qui a convoité côté là ça. Et lui qui a joué quand même un rôle important par rapport à ces grandes puissances. Ça, quand il a fait, c'est qu'il a favorisé entre Ayo, qui j'ai qu'il a géré ça.
0: Ouais, après voilà, on va venir. Si on comprend cette situation là, qu'on dit tenant l'influence dans ces pays, l'Italie, la France, l'Allemagne, les autres, pour domination coloniale, là. Pour ça qu'il a ces 4 pays, là. Et en cas quoi, vous voyez Vitalien, non seulement docteur, mais vous voyez aussi, en tant que, à dans petit classe, là. Ouais. Pour faire que la France installée en Kona, à Djibouti et en Éthiopie. Et un diplomate aussi. Vous voyez aussi avec l'esprit là, son diplomate.
1: Mais il a quand même fait des bitins positifs par rapport à ces grandes puissances. C'est ça, parce que vous parlez au départ, tu as dit, il a mettre devant, il a mettre en place son chemin de fer.
0: Oui, alors là encore, son gros dossier.
1: Un chemin de fer qui a mettre en lionnage Djibouti à Abidjan, d'après moi.
0: Oui.
1: Voilà.
0: Oui, alors. Mais c'est trouvé il y a un problème en l'air. Vous savez, c'est puissance coloniale, c'est développé, c'est l'argent, c'est trafic. Ils ont fait des chemins de fer pour écouler marchandises à eux. Vitalien trouvait il y a un problème là, ça. En cas qu'ils sont un problème, hein. Ils trouvaient, ils installaient en tenant en société de chemins de fer en Éthiopie. Ainsi paraît que c'est Vitalien qui t'a créé entreprise là, ça, société là, ça. Tout non, ouais, ça c'est local les livres à Vitalien, quoi, ça. Il développait ça, ça attend les non, ouais. Mais, arrivé à un certain moment, il a fait sauter. Et là, Vitalien retourné en France pour demander explication, fait tribunal. Il a dit, pas connaître non, ouais, même. Il a pas connaître lui. Mais Vitalien fait ce côté aspect là, ça, côté économique là, ça, côté avoir ferrée là, ça, ils font l'obité. Ils travaillent en l'eau, ils créent en l'eau, putain. Mais à la fin, il injecte.
1: Donc, il restait quand même un bon diplomate. Il essayait de faire, enfin, pour la France, ses puissances coloniales, là, ça veut oui. dire pas trop entrer en pays là, mais en même temps tirer et point, ça a été pris point pour organiser pays là, quelque part. Okay. Parce qu'il n'a pas fait trop de. Enfin, il n'a pas craché si le peuple a été qu'à vivre là.
0: Non. Alors, Vitalien, faut se comprendre. Dans le temps-là, il était là, peut-être à présent, parfois, nous t'avons dit que c'est un acte de maison. Il y a un langage comme ça à présent, c'est un acte de maison. Mais Vitalien rentrait en Éthiopie, et rentrait à Djibouti, en tant que médecin, en tant que diplomate aussi, puisque Ténéréal dit là ça. Il jonglait, s'il pisait dossier. Tu vois? Parce qu'il reconnaît aussi qu'ils sont serviteurs de la nation française. Hein. Il dit ça, il est fidèle à ça.
1: Ouais.
0: Ils sont serviteurs, vous voyez, ils font un travail, ils font. Mais là aussi, le coq a des vitaux.

0: Italien. Vitalien fonctionnant, et dit en tant que fonctionnaire à l'État français en Éthiopie, en même temps, Vitalien, au compte des cas de là, nous portons à l'antenne, ou même avec panafricanisme. Mm-hmm. Ou reconnaître aussi que son nom, qui était pas présent, ça, il comprend une situation à l'Éthiopie. Et surtout, il faut reconnaître l'Éthiopie, son pays qui était toujours indépendant, nationaliste.
1: Mm-hmm.
0: Même d'autres nations essayaient de dominer, et toujours une fierté là, ça, jusqu'à présent. Ouais. Mais Vitalien fait la part des choses, ouais. Il fait, en tant que diplomate, en tant que médecin, il travaille en tant que diplomatie, mais en tant qu'être humain aussi, il comportait bien avec ses mounes en Éthiopie.
1: Mmh. Et mais, les dévigants français, il devait être élu dans une, à ces déassemblées là. Ça qui pas bout quand même, hein.
0: Oui, Vitalien était en nature politique. Oui, on regarde bien, il était en nature politique.
1: Ouais.
0: Et c'est pour ça qu'il est venu aussi en 1912 en Guadeloupe, déposer candidature à Yomoul, pour être député, mais il aura tiboisé. Il n'a pas fait long feu.
1: Mais en France, aussi, en 1912.
0: Oui.
1: Mais c'est ton époque quand même. C'est ton époque. 1912.
0: Oui, 1912, il retourne en Guadeloupe. Hein,
1: mais pas tenu grand affaire. Enfin, est-ce que le monde politique t'a émergé, c'était pas tenu des grosses courants de pensée, d'idées,
0: des
1: combats, t'es ça toujours.
0: Oui, 1912 en Guadeloupe, hein, t'es jeune des idées politiques, hein, bien précis, oui, puisque la nation française toujours organisée. Le pays là, la Guadeloupe, il vient en Guadeloupe installé en 1912, mais il posait candidature, mais il n'est pas passé. Ouais. Mais en France, pareil aussi, parce que Vitalien fait partie des grands cercles. Vous comprenez bien, docteur Vitalien, d'origine à famille à Marie et à Madame Ayoussi, il fait partie des grands cercles philosophiques, penseurs. Oui, il est aussi en politique en France aussi. Il fait partie des grands cercles. Il
1: n'y a pas parlé de qu'on nomme qui tenait un parcours exceptionnel.
0: Oui.
1: Et on nous dit c'est un Guadeloupéen, mais c'est un, nous pas précisé que c'est un mulâtre. Un mulâtre guadeloupéen qui fait 20 ans qu'on te dit. Après l'abolition de l'esclavage.
0: Oui, on pas savoir si on peut parler.
1: Des mulâtres.
0: On ne peut pas dire ça. Mais en savent, il y a décrit, monsieur, il y a dit, bon, en expliquant, en engagé, il tenait un côté raffiné à Kazaï. Personne n'a dit, peut-être, Adam famille a été ni blanc ou bien Kalinago, mais il a marqué très, très négroïde. Comme s'il était mélangé. Mais on ne peut pas dire ton milat, tu ne peux pas parler de milat, tu ne peux pas parler d'un nègre, mais selon la description, il y a des photos, il y a un homme très raffiné sur le visage et la façon. Il y a de quoi dire, tu es mélangé, tu es métissé.
1: Ouais. Alors, José, vous qui plongez dans l'histoire, nom là ça, et qui j'en ou peut comprendre, un homme dans en condition qu'on docteur Vitalien, monsieur Vitalien qui fait au moule.
0: Après l'esclavage, 4 ans. Combien de temps 20 ans après l'esclavage?
1: Descendu chez Carnot, trappé Bakay.
0: 19 ans parti en France. 19 ans.
1: Parti en France.
0: Oui.
1: Vin directeur à l'hôpital en France. Maillève et
0: fille
1: à patron là.
0: Oui.
1: Yoheli, au côté en Afrique, arrivé là. Il baille un coup de main, il apprend l'anglais, là, il négocie avec les grandes puissances, puis il finance Chimène Fela, il était pour ça fait là, retourner en France, tout ça.
0: Mais avant, c'est fait d'autres, ils font l'église, à présent. Ils font l'hôpital, Menlik. L'empereur Menlik, il était conseiller, il y a aussi. Et si vous savez, Menlik mort, il vient conseiller à l'Éthiopie, à Élysée Lassie aussi.
1: Ouais.
0: Et ils font l'école de l'Alliance française en grande université. Pour nous apprendre français, c'est là si apprendre par les français, les petits. Ils font l'hôpital même. D'après, si pas font les poseries aussi pour nous, sur l'époque, tenir l'eau comme de santé. Mais Vitalien manquait l'Éthiopie au niveau de la santé. Il manquait même au niveau de la santé, oui.
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0: Tini, en tout cas, dit Détroit Bitain. Premier butin, c'est temps à, en temps, il fait, tu dis l'esclavage, Mm-hmm. Ouais, dans société post-esclavagiste, post-colonial.
1: Donc, ils vivent certains bitins, ils voient certains bitins
0: qui
1: servent de motivation, de levier pour rebondir, peut-être.
0: Mais, on veut penser, veut quoi? Je veux dire, papa, on tenait une entreprise de maçonnerie et était qu'à planter con. Alors, on veut penser que papa était déjà comme à une petite dimension sociale. Il a pensé. En plus, là, il vient à l'église. C'est là qu'il a vu qu'il y a un homme quand même qui n'y a qu'il tire. Il est un petit monde. Et là, il voit pour 14 ans, 15 ans, il a manqué qu'il y ait des potentialités à l'église. Et c'est pour ça qu'il a orienté ici la pointe à l'époque. Et là, il a orienté aussi les Sekaono à l'époque. Eh bien, c'est qu'il a permettre. Parce que les Sekaono avant, c'était blanc, milat. Et quelqu'un n'a échappé comme ça.
1: Donc, au tient de penser, donc, on jeune gens qui n'ont des capacités ou qui voient et qui apprennent vite, qui retiennent vite. Donc, c'est à l'avantage à monde qui a l'entourage et cadré, poussé devant. Ça, c'est, enfin, laissons nous attirer pour nous jour du jour.
0: Oui,
1: des possibilités d'avancer dans la vie.
0: Oui. C'est vrai, pour ma vie et expérience, c'est moi, j'avais Vitalien assez fort pour moi. En cas, c'est parfois remonté en temps là, ça, pour l'esclavage. Situation sociale là, situation d'apporter de là, tu vois. Privilège là, patiné, et d'autres panis. Qui j'ai fait trouver là? Qui j'ai fait trouver là? Mais le Vlac a dit que, l'abbé l'a repéré qu'on nomme qu'il y a une intelligence et orienté rapidement sur le Sekaono. Et à 19 ans, il était 19 ans, il était en
1: France.
0: À 19 ans, il partit en France.
1: Oui, c'est ça, c'est pour ça que
0: je suis en France. Pour continuer à étudier.
1: C'est ça. C'est pour ça que je suis en France. Nous tirer l'ison pour aujourd'hui jour.
0: Oui.
1: Là, nous avons des jeunes qui ont des potentiels.
0: Capacité, des capacités.
1: Fais-nous. Des par relations aussi, par exemple, d'adultes, parce que vous pouvez connaître un jeune qui n'y a pas en capacité, et vous connaître un monde qui peut bailler en pâle, c'est je fais jouer les relations pour toujours pousser ces jeunes-là à avancer. Parce que si lui-même, à l'époque, il connaît ça, c'est ça qui permet d'avancer. Tu vois? Et donc, c'est aspect-là, c'est encore trouvé intéressant, et qui fait Vitalien quand même, et fait un chemin.
0: Oui, on nous fait un petit retour, ou bien nous venons ici, on vient jeudi jour. Ça aura dit la importance à dans un pays comme la Guadeloupe, et jeudi jour à dans une situation jeune ennuyée. 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Et c'est vrai, ça, on va dire, en cas comprendre, on ouvre ça. Si vous comprenez ça, on veut dire, qui normal dans la société, dans le pays Guadeloupe, l'on voit un monde. Il peut y avoir une position sociale à terre, ça vrai. Mais l'on voit une capacité. Vous voyez une potentialité.
1: Il y a une motivation.
0: Il y a une motivation. Chapeau pour y aller. Mais c'est dommage, dans cette éducation, nous, qu'il y a une façon de voir, qu'on nous a dit, image la sociologue l'a dit, Guadeloupe, c'est Kaban Barry. Là, il y a monté, nous avons fait descendre Barry là. Il y a que manger nous tout à Grosselle.
1: Ouais.
0: 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Enfin, bref, sans parenthèse. Mais c'est important dans la société, nous, je dis, jour, là, nous voyons ces jeunes, ces petits mounes, nous, la ravine, puis demain, pas tomber, là, il a vu une zombie, qu'on t'a dit, avec Gogla. 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
1: 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Parce que aujourd'hui, il y a un jeune aussi qui veut valider certains diplômes, mais il va chercher des entreprises, par exemple, pour permettre juste pas même pour embaucher yo, passer même en entreprise là, pour attraper un diplôme en qualification. Ça t'est intéressant que les entreprises.
0: Oui, jouer léger.
1: Ouais, jouer léger, parce que demain, on passe à demain, si peut-être l'a réussi, c'est yo que trouver pour signer un papier pour
0: tout ça,
1: ou pas ça, ou pas connaître
0: demain. Mais c'est, si mon jeudi, qui fait la Guadeloupe demain, si nous pas, nous pas assez vieux aujourd'hui pour demain, quoi qu'on prenne bien, si demain yo pas fait rien aujourd'hui, eh ben demain nous pékiné aille. Nous pékiné aille.
1: Donc était c'est un Vitalien, docteur Vitalien, c'est un jeune un homme qui était très très ambitieux et qui partait pas aussi non en bitin retrouver important qui partait pas de comment on va dire de délocaliser.
0: Oui.
1: Voilà. Oui. C'est parce que des fois nous mériter dans un seul pays hein parce que lui quand il a fait Guadeloupe, il a fait France, il a fait voilà. Donc faut, des fois est-ce que vous quoi penser le fait de bouger c'est pas un élément qui a favorisé aussi en avancer à un homme dans la vie.
0: Michel Frédy en cas vieille son vieux homme en cas découvert d'autres buts.
1: Vous avez fait le tour, hein. on va dire, on est parti encore.
0: non, mais pas bon, un but, Michel. Nous, on va parler franchement. Vous dites qu'à côté de nous, en Maï, on y a une madame qui est venue en retraite. Un sentiment envie. Puis quand elle est venue en retraite, là, moi en retraite, un sentiment, il faut envie changer changement d'air. Envie pendant le changement d'air. Oui.
1: Ça arrive, quand on vit, voir autre chose, quoi.
0: Oui. Et pourtant, en parle moins 80
1: ans. Mais là, on va partir en vacances, on va partir étudier.
0: En parle moins 80 ans, mais on vit pour un changement d'air. C'est vrai. Mais si tu m'as demandé quand on est en retraite, nous sommes train de lever le matin, on va dire, mais tiens, on peut pour un changement d'air. Parce que moi, en un petit moment, on va faire 2 mois et après ça retourner. On peut arrêter Saint-Anne, dans une famille Saint-Anne, on peut arrêter pour lui dans ce bâtiment, on peut changer. Tu vois. Non, mais c'est vrai. En cas, quoi. La vie faite comme ça.
1: Parce que faut qu'on garde ça, José.
0: Oui,
1: parce que
0: il faut déplacer. Oui.
1: Il a vu un président à l'hôpital en France, Val d'Oise. Oui. Il était pas contenté de ça. Parce que j'ai un président, j'ai saisi là, voilà. Mais il a accepté une mission.
0: Oui.
1: Il a accepté à
0: déplacer,
1: à sortir dans une zone pour aller dans d'autres zones. Il répartit encore. Donc ça son qualité à trouver qui est intéressant, c'est-à-dire pas ni attache vraiment à certaines choses environnage quoi.
0: Oui.
1: En faculté d'adaptation aussi qui est intéressant pour avancer.
0: Je dis je vieillis, mais par exemple qu'ils ont bité. Pourquoi on connaît le docteur Vitalien? Parce qu'on toujours intéressé moi à l'Afrique, à l'Éthiopie, d'autres bité. En fait, on parle en 77, maintenant en France. Moi, j'ai l'ambassade éthiopienne, puis j'ai été bon visé, j'ai été dans la guerre pour ça, pour des raisons, on pas n'était encore. Mais pour moi, l'antigène, pour moi, c'est important de monter et descendre. En vivant en France, parfois, on ne peut pas faire un ticket, pour un ticket, on peut payer un ticket, on peut monter dans le bus, soit dans le train, quand il tombe dans le côté, on peut monter et descendre, plus fort, on peut aller vers la route, on peut aller vers la découverte. Mais quand c'est important dans la vie pour un jeune monde, bah les moyens de bouger, de chercher à connaître, de voyager, puis super l'homme il y a au point c'est qu'un vieil capacité possibilité là pour panier encore des monde qui en certain âge qu'a dit ah ouais l'antigène n'a pas fait pour pas guère monter descendre n'a pas eu pour côté pour poser qu'a senti ça qu'a dit ouais mais il était 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
0: Oui mais faut comprendre si situation là dans cadre à Vitalien, regardez bien dans le cas du cheminement là. Depuis à l'église découvert, yo orienté la pointe lycée Kaono. Lycée Kaono, il travaille, yo baillon bourse baccalauréat. Oh, yo orienté en France. En France, il arrive, il passe tes ailes, il vient le médecin. Oh! Il a crié dans l'hôpital là. Dans l'hôpital là, il a eu une mission. Oh! Il monte en Djibouti. De Djibouti, il rentre dans toute la Bissinée, l'Éthiopie. Il fait chemin de fer en Éthiopie. Il vient conseiller à Wala Mendikde. Et le Mendikde, c'est là, c'est point. Il vient conseiller à Silas. Il a pensé à prendre Silas par le français. Il vient médecin à Silas. Il construit l'hôpital, il construit le chemin de fer, il construit les poseries. Il fait l'hôpital. Son vie a été complète.
1: C'est pour ça qu'on était vraiment venu dans les rendez-vous de la PEM pour mettre fait. Qu'on professeur Jacques Gonzalez fait. Professeur Jacques Gonzalez qui c'est professeur de médecine à la Pitié Salpêtrière quand il quoi dit il fait Vitalien sorti de l'ombre
0: hein? De l'ombre oui.
1: Il nous t'est envie fait continuer à faire en lumière si. Alors José des questions pour nous bout parce que vous qui entrez en fond dans sa biographie Qui j'ai été qu'à vrai, d'après vous, la discrimination, Vitalien?
0: Parce que. Faut nous garder en temps là, en temps, Vitalien. C'est pour, parfois, là, nous analysons bien, faut nous garder temps là, époque là, en situation. Gardez bien, les docteurs là, divisés en monde pour l'hôpital là, ils répondent, nous n'y en monde. Mais on a dit son nègre. Et le docteur a dit, ça pas problème moi. Ça pas problème moi. Ces compétences là. Et là, ils mènent, ils voient Cisera, ils parlent, ils voient nous côté, c'est une compétence là. Ça est plus loin encore, il m'a aidé avec ce homme là, Cisera. Bon, on a pensé que monsieur subit, à l'époque, subit discrimination aussi contre tout le monde. À l'époque, oui, ça c'est vrai. Les nègres n'ont pas été tellement répandu en France. Et l'autre jour, un nègre, il était vraiment. Mais on a pensé que.
1: Il n'est même pas entré dans sa
0: République, il n'est
1: pas pratiqué.
0: Même s'il subit, il n'a pas laissé discrimination là empêcher de progresser, avancer. C'est-à-dire, là, on a d'expérience, ça pas. Il y a en Afrique, il y a en France, en Europe. Et dans les 24 jours, ils ont fait des grands congrès. C'est le cas qu'il y a à l'époque de la nation. Puis c'était des gens qui sont malades fous. Ils ont dit que Vitalien trouvait dans des grands congrès. Il y avait des médecins en Europe, en tant que nègre, et à l'époque. Il n'y a pas à penser au problème racial là, discrimination à toucher. Il subit, mais
1: il subit, mais lui-même pas laissé, en sens de ça.
0: Il n'y a pas de laisser toucher.
1: Quelle était la position vis-à-vis en matière de colonisation? Lui-même qui, en moment, est à la fois jugé parti.
0: Jugé parti?
1: Oui. Alors, qui tes positions par rapport à
0: oui,
1: ça?
0: Oui.
1: D'après alors, ça, on comprend là-dedans l'histoire.
0: Quand on a dit, jeudi jour, on monte KP 18 Italiens, langage là, pour ça, c'était un nec de maison, parce qu'il était au service à la nation française en puissance coloniale, en Éthiopie. Moi, nous avons porté jugement. Là, nous parlons en place à nous. Facile pour nous porter jugement. En cas quoi, Vitalien comprend toutes ces situations-là, ça, mais on te dit, il jouait le jeu. S'il n'a pas joué le jeu quand même,
1: Ça veut dire qu'il jouait le jeu, il était un bon diplomate.
0: Oui, il jouait la diplomatie là. Il jouait veillot. Entre parenthèses, si Vitalien te dit, d'emblée, il n'a pas qu'à en Éthiopie. Il n'a pas qu'à faire rien. Ça, il fait en Éthiopie qui bien. Nous pratiquons, vous voyez, livre là en particulier, nous puissions, vous voyez. Même si c'était un problème, mais il profitait de ça aussi, de porter des bons bités. Il est vrai en retour, quand on t'a dit, quand il marquait, il a été roulé dans la farine. Parce que là, il vient demander pareil à la chimène fait là, il ne dit pas quoi de noyer, mais. Et en disant parole, dans l'article qui a parlé de Vitalien, sur un journal là, dernier prolétaire a dit qu'il est mort, il n'a pas savoir qui côté, il disparaît en Éthiopie. Mais dans le livre là, qui c'est le livre là, il a dit qu'il est mort en France, il est enterré, Père Lachaise. Mais il jouait le jeu, parce qu'à l'époque, si vous n'avez pas joué le jeu, quoi que pour le bien, il était évincé, il était détruit, il était éliminé. Mais quand même, il servit la France, puissance coloniale là, mais ça permet de faire des bonnes choses en Éthiopie aussi. Mais lorsqu'on les livres à Vitalien, ou quand les témoignages ou bien biographie aille, il faut laisser comprendre que Vitalien est un homme qui était conscient de sa idée, et il faut même parler de Vitalien, c'est un panafricanisme. Il faut comprendre ça. Que malgré où il a joué là, favorable à surtout la nation française, en tant que puissance coloniale, contre les autres, mais il est un panafricanisme. C'est un des premiers panafricanistes qui joue. Travaille ici l'Afrique, parce que l'Éthiopie toujours est un pays national africain jusqu'à présent.
1: Donc c'est un homme qui fait mesier d'après son comprendre, il n'a pas laissé descendant.
0: Non.
1: Il n'a pas attrapé Timoun.
0: Oui, on parle lien aussi ça. Moi, ça veut dire un fouet. Fouet la mort 1900.
1: Oui, pour fouetter une fouet,
0: mais on n'a pas fait Timoun. Essayer de comprendre la situation familiale. Madame, ça veut dire qu'on voit photo à madame, il vient de madame Blanc. Madame bien gentille, bien sympa, pas mal de choses. Mais Timoun, non. On parle, il n'y a pas guère parlé situation à Timoulé.
1: Ok, en tout cas, José, merci en pile hein, de venir parler de docteur Joseph Vitalien, parce que sans Guadeloupéen, qui fait au moule, il fait sa banque, son point, son histoire, qu'on c'était histoire, Chevalier Saint-Georges, Nyonlo, Guadeloupéen qui fait des bons bitins.
0: C'est important pour nous, descendre dans l'histoire là. Parce que ça fait nous comprendre que ni les Guadeloupéens qui fait des choses et qui peut faire des choses. Parce que nous pas tellement étudié l'histoire de la Guadeloupe. Alors, comme ça, nous pas avoir Guadeloupéen qui font Bible, qui fait bon bidet.
1: C'est ça, c'est ça.
0: Tout tendance à voir, c'est d'autres étrangers qui fait. Mais alors, nous, quand on dessine l'histoire là, nous, quand on apprend le bidet.
1: Alors, nous, si c'est audité là, intéressé par le livre là, il peut trouver, en fait, ou de ses commandes, il peut trouver ici.
0: Oui. Non, c'est quelqu'un qui veut ici, docteur Vitalien, médecin de Ménique 2, c'est l'Armatan. L'Armatan,
1: oui. Édition L'Armatan.
0: Édition L'Armatan. Très bien. En cas, qu'on sait tout le monde lire et connaître. Via docteur Vitalier. Qu'a-t-on l'obité?
1: Merci en plus, José. Et à d'autres moments.
0: C'est moi quand même aussi.
1: Bye.

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0: sauvé.
1: You know that God has come to your rescue many times.
0: Vous savez que Dieu vous a secouru plusieurs fois.
1: Time and again,
0: fois après fois.
1: Then acknowledge it before Him tonight.
0: Alors reconnaissez ce fait ce soir.
1: Acknowledge it to Him, with us tonight.

Alors que nous marchons, que chacun de nos pas appuie notre prière pour la paix. La paix dans nos communautés, la paix avec Dieu, la paix les uns avec les autres.

0: vertueuse, femme de valeur. Nous sommes allés chercher et nous avons trouvé notre femme de valeur dans l'île sœur. Elle nous vient de la Guadeloupe. Jacqueline Govindin est notre invitée ce matin. Jacqueline, bonjour et bienvenue dans ton émission.
1: Bonjour Nadège, merci de me recevoir. C'est un plaisir d'être sur l'île sœur que je découvre. C'est une belle île.
0: D'accord. La Guadeloupe n'est pas mal non plus, j'ai envie de te dire.
1: Tout à fait. C'est pour ça que c'est l'île sœur.
0: D'accord. Jacqueline, est-ce que tu pourrais nous dire comment tu te rappelles de toi, petite fille? Ou certainement, quand les gens parlent de toi, quelles qualités ils mettent en exergue?
1: Alors, petite fille, très timide. Très, très timide. J'avais peur de la foule. À tel point que quand je devais aller au lycée, quand on a visité en fait le lycée de Bainbridge, j'ai vu le nombre d'élèves, j'ai eu peur, j'ai dit je ne vais pas à Bainbridge. On est allé visiter également l'université pour le parcours universitaire. Non, je ne vais pas. Mm-hmm. Et donc du coup, je me suis arrêtée au bac en fait.
0: Voilà. Et tu viens de quelle commune?
1: Je viens de la commune de Saint-François en Guadeloupe. Toute ma famille en fait y habite, hein. Nous sommes nés dans cette commune et mon père est né dans la commune du Moule, mais il a fait toute sa vie à Saint-François. Mm-hmm. Et ma mère par contre, elle vient de l'île de la Dominique. Voilà, donc mes parents se sont rencontrés sur l'île de la Dominique et puis mon père a ramené ma mère en Guadeloupe. Et donc, j'ai une famille donc de trois frères et trois sœurs. Mm-hmm. Nous sommes trois sœurs, pardon.
0: D'accord.
1: Nous sommes trois sœurs, trois filles, trois garçons. Et
0: Tu es parmi les aînés, j'imagine, non?
1: Quatrième,
0: voilà. Quatrième. Et Jacqueline, quelles valeurs vous ont accompagnées dans l'éducation au sein de cette famille?
1: Alors, mes parents étaient croyants. Donc, nous avons fait tout le catéchisme, hein. Nous avons grandi, en fait, avec cette éducation religieuse. Oui. Et la messe, on ne devait pas rater la messe le dimanche. Et je me rappelle, le 31 décembre également, il y avait le fameux bain de minuit pour aller, mon père disait, il faut aller dire bonjour à Dieu, en fait, le premier jour de l'année. Mm-hmm. Il faut aller dire bonjour. Donc, on mettait nos plus beaux habits pour aller saluer Dieu. Mm-hmm. Donc, on a grandi avec, vraiment en croyant en Dieu, en tout cas. Mm-hmm. Et donc, on a fait tout le catéchisme, voilà.
0: Mais Jacqueline, dis-moi, tu étais accompagnée d'une vraie conviction à ce moment où tu faisais les choses pour les faire?
1: Alors, on faisait plus pour les faire, parce que là, on est plus sous le... Comment dire? On suit ce que les parents nous demandent, parce qu'on a eu une éducation quand même stricte, hein. Les parents, les valeurs, c'était le respect, beaucoup de le respect des aînés. Donc il y a des gens qui ne sont pas, ce ne sont pas nos parents proches, mais pourtant nos parents nous ont élevés à les appeler tonton, tati, alors que c'était des personnes. En fait, j'ai découvert tard en fait que c'était pas vraiment des parents.
0: Où il y avait des liens vraiment.
1: Voilà. Et donc on avait une vie familiale où on était souvent ensemble en fait avec mes tantes, mes cousins, mes cousines. On allait camper à Bois-Jolan. Mm-hmm. On faisait des sorties. Il y avait des banquets à l'époque où on se retrouvait. En fait, c'est vraiment vraiment c'était famille.
0: Voilà.
1: Famille.
0: Ok, mais dis-moi Jacqueline, cette petite fille timide, hein, qui a eu du mal donc à aller au lycée, à l'université, tu rêvais de quel métier? Et est-ce que cette timidité à un moment t'a freiné?
1: Beaucoup oui, puisque j'avais même peur de parler en public, j'osais pas m'exprimer, j'étais beaucoup dans l'écriture en fait. J'écrivais beaucoup, j'avais un petit cahier où j'écrivais plus que je parlais. Et donc moi j'ai entrepris des études en fait, ce qu'on appelle SMS à l'époque, sciences médico-sociales, puisque j'ai rêvé d'être infirmière. Donc je voulais soigner les gens, être vraiment aidée. Et donc, j'ai suivi ce cursus en passant par un BEP, puis le bac. Et au moment de faire, j'ai fait un stage au CHU.
0: D'accord.
1: Et là, quand j'ai vu le sang, l'odeur des médicaments, et puis je me retrouvais seule dans l'ascenseur du personnel, puisqu'il y a un ascenseur pour le personnel et l'ascenseur pour le public. Et ça m'arrivait d'aller à la blanchisserie, parce que quand vous faites le stage, vous avez le statut d'aide-soignante. Et donc, ça m'arrivait d'aller chercher du linge, en fait, des draps à la blanchisserie, et il faut passer devant la morgue. Donc, il y avait cette peur, en fait, de la mort également. Donc, parfois, la porte de la morgue était ouverte, je voyais des personnes allongées. Et donc, tout ça, ça fait que, à un moment, je me suis dit, non, je pourrais pas faire ce métier. Je pourrais pas continuer. Donc, après, je me suis dit, bon, je vais peut-être m'orienter pour être assistante de service social. Et puis là, il y a eu encore un obstacle. J'avais pas l'âge, en fait. Parce qu'à l'époque, ils demandaient à avoir 23 ans pour entrer dans l'école. Et donc, je viens pas d'une famille quand même aisée.
2: D'accord.
1: Donc, mon père était agriculteur, ma mère ne travaillait pas. Et donc, du coup, pas les moyens pour partir en métropole non plus. Pas de famille vraiment là-bas, ou peut-être des cousins éloignés avec lesquels on n'avait pas non plus trop de contacts. Donc, j'ai dû arrêter les études après le bac.
2: D'accord.
1: Et là, j'ai rencontré un Saint-Martinois. Et je suis partie, amoureuse, je suis partie à Saint-Martin.
2: Et l'intimidité ne t'a pas freinée dans ce domaine-là? Est-ce que tu l'avais déjà surmontée?
1: La timidité... Alors, en fait, je l'ai rencontrée, si vous voulez, sur le terrain familial.
2: Tu n'es pas allée bien
1: je
2: loin.
1: Je ne suis pas allée bien loin. Il traversait le terrain... Il est venu nous parler, et puis voilà. Donc, on lui a répondu, mais et puis il a été un peu insistant, il s'est montré, il est venu dans la famille, il a fait les choses comme il fallait. Voilà, il s'est présenté à mes parents, et voilà. Et je suis partie m'installer à Saint-Martin.
2: Voilà. Et j'imagine que tu as construit donc ta propre famille. Comment ça se passe après pour toi, une fois que tu arrives à Saint-Martin?
1: À Saint-Martin, donc il avait déjà son appartement, donc on s'est installés ensemble. Et puis, je ne travaillais pas, donc ça m'est arrivé de faire des remplacements dans une entreprise, la Seine-Saint-Marc. Et puis, j'ai également fait du babysitting.
2: D'accord.
1: Et puis là également... Comme je ne travaillais pas et je voulais pas rester sans rien faire, j'ai appris pas mal de choses. J'ai appris à faire du crochet. J'ai appris la couture. J'ai appris à faire du tricot. Donc, du coup, je préparais, en fait, des petits vêtements pour moi. Et puis, quand ma fille est née, je lui faisais des petits vêtements également d'enfant. Et puis, au moment où ma fille elle est née, il y a eu ce déclic où je me suis dit... je ne peux pas attendre sur le salaire du monsieur pour pouvoir offrir des choses à ma fille, pour pouvoir la gâter. Et donc, j'ai pris la décision d'aller chercher du travail. Et j'ai fait des CV que j'ai déposés, puisque comme j'avais un parcours donc en médical, médico-social, donc j'ai déposé des CV chez des médecins. Et puis finalement, au bout de peut-être 3 mois après, un médecin m'a contacté et qui m'a proposé de travailler à temps partiel.
2: D'accord.
1: Et ça m'arrangeait puisque je pouvais m'occuper de ma fille.
2: Exactement.
1: Et en même temps, travailler. Et également, passer mon permis, parce que je n'avais pas le permis.
2: D'accord.
1: Voilà.
2: OK. Jacqueline, donc, première belle rencontre, ton amoureux, qui t'emmène donc à Saint-Martin. Quelle a été l'autre belle rencontre et grande rencontre que tu as faite dans ta vie?
1: Alors, j'ai fait une grande rencontre dans ma vie, parce que je dois dire que quand j'étais petite, effectivement, nos parents nous ont élevés avec cette éducation religieuse. Mais à l'âge de 18 ans, j'ai rencontré les témoins de Jéhovah. Et c'est là où je n'avais jamais vu une Bible, en fait. Et c'est là que j'ai vu une Bible pour la première fois. Et donc, du coup, j'étais vraiment curieuse de découvrir, en fait, toutes ces choses. Et là, j'ai commencé à étudier jusqu'à... Je suis partie à Saint-Martin, j'avais 20 ans, et j'ai continué à étudier à Saint-Martin. Mais j'étais pas convaincue, puisqu'après mon étude, ils m'ont demandé, bon, là maintenant, tu connais déjà tout, il faut prendre une décision. Mais je n'arrivais pas encore.
2: Tu n'étais pas convaincue.
1: Voilà, je n'ai pas encore convaincue. Et donc, du coup, bon, j'ai laissé en attente. Voilà, je continuais de temps en temps à aller à leur église. Ça m'arrivait, oui. Mais mes parents ont insisté pour que ma fille aînée, elle soit baptisée donc à l'église catholique. Donc, j'ai suivi. Mm-hmm. Mais ma cadette, non. Elle n'a pas eu de baptême.
2: D'accord.
1: Parce que j'étais pas convaincue par le baptême catholique. Mm-hmm. Donc, du coup, elle est restée, voilà.
2: Et quand as-tu été vraiment convaincue?
1: Alors, donc, après, j'ai quitté Saint-Martin. Ça n'allait pas trop bien avec le père des filles. Donc, j'ai quitté Saint-Martin et je suis rentrée en Guadeloupe. Et là, je me suis dit, je dois prendre ma vie en main. Je sais que, parce que pendant toute ma vie, je priais. J'avais une vie de prière, parce que j'ai eu des épreuves quand même difficiles. Mm-hmm. Vous voyez, je cherchais toujours Dieu, et dans la prière, ça m'aidait. Mm-hmm. M'aidait à avancer, à ne pas baisser les bras, parce que à Saint-Martin, j'ai repris mes études. Mm-hmm. J'ai fait des études de droit. Donc, arrivé jusqu'au master en droit. Et puis, ça m'a permis de trouver du travail. À Saint-Martin, donc dans le milieu bancaire. Et donc, je suis à un moment, bon, je n'en pouvais plus. Donc, j'ai décidé de rentrer, de revenir à la maison. Et là, au moment où j'étais en train de construire ma maison, donc j'étais installée chez ma mère, donc je construisais ma maison. Donc, du coup, j'ai dit, il faut que je cherche la vérité. J'ai besoin de trouver la vérité. Et donc, j'ai pris la décision d'aller un samedi retourner une dernière fois chez les témoins de Jéhovah. Et puis, ma petite sœur qui me voyait, qui passait, qui me dit, où est-ce que tu vas aussi vite? J'ai dit, je me prépare, je vais chez les témoins de Jéhovah. Et là, elle me dit, attends-moi, je t'accompagne. Donc, on est partis toutes les deux, on cesse. Et j'ai écouté le discours. Mais j'étais pas convaincue. Et donc, j'avais entendu parler, j'avais un voisin qui était adventiste à l'époque quand j'étais plus jeune. Mm-hmm. Et je trouvais étrange, en fait, leur fonctionnement parce qu'il y avait une fille de mon âge et elles sortaient jamais, en fait, les filles. Et ils étaient toujours, je trouvais étrange, en fait, cette façon de vivre. Et, donc, du coup, je dis, et puis aussi, ce qui m'a marqué, c'est que pendant mes études en médical, j'utilisais des livres que ma mère achetait dans les mains d'une colportrice.
2: D'accord, voilà.
1: Et c'était des livres magnifiques sur l'alimentation, la santé, puisque dans ce parcours scolaire, on avait beaucoup d'exposés à faire sur l'alimentation et sur la santé. Mmh. Et j'utilisais ces livres, mais sans vraiment chercher qui c'est l'auteur. Mais moi, ce qui m'intéressait, c'était de faire
2: le contenu.
1: Voilà. Et donc, du coup, et il y avait aussi une dame d'un certain âge qui ne savait pas lire, qui ne savait pas écrire, et qui déposait aussi des sentinelles. Mmh. Alors, je me suis dit, tiens, je ne connais pas cette église. Donc, j'ai envie d'aller
2: découvrir
1: qu'est-ce qu'il présente de différent par rapport à ce que je connaissais. Mmh. Donc, un samedi matin, comme je travaillais à Pointe-à-Pitre, donc je voyais un panneau église adventiste sur la route du Gosier. Mmh. Donc, je me suis dit, je vais rechercher, j'irai voir dans cette église ce qui se passe. Mmh. Et donc, je suis partie habillée en jean et en t-shirt. Parce que je ne voulais pas que mes parents sachent que j'allais faire. Mmh. Et arrivé à un endroit éloigné, je me suis changée dans la voiture, j'ai mis ma robe et tout, et je suis partie. Donc, je ne suis pas allée dans la commune de Saint-François, parce qu'on est né à Saint-François, tout le monde nous connaît. Donc, je ne voulais pas qu'on aille rapporter tout de suite aux parents. Bon, voilà,
2: où on y était.
1: Voilà. Et puis, je me suis dit, oh, cette Anne, c'est trop près. Il y a peut-être des gens de Saint-François que je vais croiser là, donc je ne veux pas non plus. Donc, je suis partie au Gosier, et en arrivant à Margaïa, j'ai pas retrouvé le panneau. J'ai pas vu le panneau. Donc, j'ai fait demi-tour au rond-point de Saint-Félix en roulant plus lentement. Et puis, j'ai vu le petit panneau qui montre la direction. Mais c'est une petite route et on descend. Mmh. J'ai dit, eh bien, merci.
2: Et c'est arrivé.
0: Idéal, oui.
2: À cette église.
0: Je suis arrivée.
2: Jacqueline, on va faire une courte pause et après tu nous diras donc comment tu découvres cette église et comment tu y es restée jusqu'à maintenant. Femme vertueuse, femme de valeur, nous nous retrouvons dans quelques instants. Femme vertueuse, femme de valeur. Nous sommes en Guadeloupe aujourd'hui et nous retrouvons avec beaucoup de plaisir et beaucoup d'intérêt Jacqueline qui rentre donc dans ce petit chemin et qui va découvrir son église. Alors, parle-nous de cette rencontre, de cette découverte et de cette belle rencontre.
1: Alors, donc, le petit chemin avec un parking, et c'est vraiment dans un trou, en fait. Et je dis merci Seigneur, parce que c'est l'endroit idéal.
2: Tu es bien protégée.
1: Personne ne verra ma voiture, personne ne sait que je suis là. Et donc, je me gare et je rentre, je m'assieds au fond. Et puis j'écoute, et c'est une sœur qui était en train de présenter le message, et je l'écoute avec beaucoup d'intérêt. Et là, mais je suis captivée, et je me dis, mais j'avais jamais entendu en fait ces messages-là avant. Mm-hmm. Et donc j'ai envie de revenir, mais... Alors, je pensais que il y aurait eu personne que je connaissais, mais il y a deux personnes qui me connaissaient quand même, qui ont reconnu la famille. Ah, mais tu es de la famille Govindin, toi. Mm-hmm. Et donc, du coup, ben voilà. Donc, j'ai dit oui. Il y avait quelqu'un qui de Saint-François et puis le frère de cette famille adventiste qui était notre voisin et tout.
2: D'accord.
1: Donc, du coup, c'était pas... Après, bon, je suis revenue les jours d'après, j'ai demandé une étude biblique et j'ai découvert, en fait, des vérités, en fait, que je ne connais pas, puisque dans ma prière, je demandais à Dieu, Seigneur, que tu puisses me diriger où il y a la vérité. C'est la vérité que je connais. Et là, je découvre... que c'est basé sur la Bible, en fait, ce qui est dit.
2: Mmh. Est-ce qu'on peut dire, Jacqueline, que tu découvres une parole vivante?
1: Je découvre une parole vivante. Parce que tout ce qu'on m'explique, en fait, on me montre, c'est écrit dans la Bible. Voilà. Ce ne sont pas des choses qu'on me dit qui viennent comme ça, mais on me montre le verset. Parce que moi, je posais beaucoup de questions, bien sûr. Et puis, je dois dire, bon, je venais quand même avec une base un petit peu aussi, puisque quand j'étudiais avec les témoins de Jéhovah, il y avait le psaume 139:14 que j'avais. Ce psaume-là, je dois dire, c'est le premier psaume que j'ai retenu, qui dit « Je te louerai de ce que de façon redoutable, je suis une créature si merveilleuse. Tes œuvres sont prodigieuses et mon âme en a parfaitement conscience. » Ça, c'est dans leur version, hein, dans la version du second, je crois qu'elle est un petit peu... Version, hein, dans la version du second, je crois qu'elle est un petit peu dire, mais c'est

0: et puis avec le pasteur également. Et puis finalement, donc au mois de juillet, au mois de juillet, oh ça tient, ça va faire là bien 14 ans, voilà. Donc j'ai pris le baptême, donc j'ai fait alliance avec Jésus.
1: Et Jacqueline, j'ai l'impression que tu n'avais plus envie de te cacher, que les gens sachent ou pas, tu avais rencontré quelqu'un de merveilleux.
0: Quelqu'un de merveilleux, oui. Et donc, du coup, dans ma famille, j'étais la seule, en fait. La seule, la première adventiste, la seule. Donc, bien sûr, on est une famille très unie, en fait, avec mes frères et sœurs. On s'entend bien, on rigole, on fait des choses ensemble. Il y a eu des moments, après ce baptême, il y a eu des moments difficiles.
1: D'accord.
0: Effectivement, avec ma sœur. Puisque je vous ai pas dit que ma sœur, le jour où on est parti chez les Témoins de Jéhovah, elle est plus jamais sortie. Elle est restée jusqu'à aujourd'hui. Quelque part, je m'en voulais parce que je disais, oh là là, c'est moi qui l'ai emmenée et je l'ai. Voilà, c'est un peu de ma faute qu'elle soit restée. Peut-être que si je l'avais emmenée à l'église adventiste avant, elle serait avec moi. Mais là, bon.
1: Mais Jacqueline, pourquoi j'ai cette conviction que tu espères un jour l'amener ailleurs, l'amener où tu es?
0: Alors,
1: est-ce que tu es découragée quand on a rencontré donc un tel Dieu, ou bien est-ce que tu espères vraiment?
0: Découragée, non. Non, parce qu'il y a des choses qui se font et que je m'attendais pas à ces choses, en fait, il y a quelque temps. Donc déjà, je dois dire que j'ai mon frère, le plus jeune, le dernier de la famille, qui s'est fait baptiser il y a 2 ans. Donc, je ne suis plus seule. Aujourd'hui, j'ai un frère qui m'accompagne, qui est avec moi. Ma mère également, qui vient partout. Qui vraiment, elle a été prise en main par les sœurs de Margaïa, qui l'invite, qui l'emmène partout. Elle est partout avec nous. Toujours le samedi matin, elle est déjà prête. Et elle n'a pas encore fait le pas. Donc, elle prend le temps. Dieu, le temps de Dieu n'est pas notre temps. Donc, Dieu fera les choses en son temps.
1: Jacqueline, dis-moi, comment on fait? On ne fait pas que parler quand on fait une telle rencontre pour impacter d'autres personnes et faire qu'à un moment, ces personnes aient envie de connaître le Dieu que nous servons. Je pense qu'au-delà des paroles, est-ce qu'il y a un témoignage? Est-ce qu'il y a quelque chose de pratique et de particulier?
0: Alors, pour revenir à ma sœur, donc, je sais, ma sœur, ça a été... On essayait d'avoir des échanges, mais ça se terminait un petit peu. Elle reste sur ses convictions. Et moi, j'essayais de rester aussi...
1: Dans la
0: courtoisie et tout. Et puis, il y a un jour, en fait, cette année-ci, il y avait des sœurs qui étaient venues à la maison auprès de ma mère. Et puis, on était ensemble, en train de discuter et tout. Et puis, il se trouve que ma sœur, elle passait et l'une des sœurs l'a interpellée. Elles ont échangé, elles ont rigolé. Et le soir... c'était un dimanche, donc il y avait un effort à Fontaison, donc on a dit qu'on allait à l'effort et qu'on allait revenir vers 20h. Et ma sœur, elle a invité tous les adventistes chez elle, tout le monde. Et c'est quelque chose que je n'aurais jamais pensé qu'elle aurait pu faire, parce que un jour, on était venu avec un groupe d'enfants, il y avait une journée des jeunes, et on avait accompagné des enfants. Et elle a dit, non, j'ai mon repas à faire, je veux pas vous voir et tout. Et là, elle a invité, on était que des adventistes, et elle avec ses 2 enfants. Ça s'est très bien passé, on a échangé, on n'a pas abordé de sujet...
1: qui pourrait fâcher.
0: Voilà. Mais je dis que Dieu agit. Parce que c'est quelque chose que je n'aurais jamais pensé qu'elle aurait pu faire. De nous recevoir, de recevoir des adventistes chez elle.
1: Voilà. Est-ce que tu peux me redire quel est ton verset préféré?
0: Ah, il y en a beaucoup, hein, de versets.
1: Le préféré.
0: Mais le préféré, donc, Josué.

0: Et je crois que c'est le chapitre 1, le verset 5 qui dit, ne t'ai-je pas donné cet ordre? Prends courage et fortifie-toi. Je dis, quand je suis dans des moments de, je veux dire, de baisse d'énergie
1: Est-ce que tu
0: ou
1: as connu ces moments? C'est une expérience marquante où vraiment tu as vu la main de Dieu, où il t'a dit cette parole, ce verset donc que tu viens de nous dire, où tu l'as entendu à tes oreilles, dans une épreuve, un moment particulier que tu pourrais partager avec nous.
0: Alors, des épreuves, bon, il y en a eu, hein, de difficiles
1: Épreuve ou expérience ou vraiment, voilà.
0: expériences. Alors, peut-être pas ce verset, peut-être pas ce verset-là,
1: Mais l'expérience
0: mais
1: qui t'a manqué, quoi.
0: beaucoup la prière. La prière m'a beaucoup aidée à surmonter des problèmes dans la vie de couple, en fait, hein, cette relation avec Dieu où je lui demandais la force et le courage de m'aider à avancer, de m'aider à supporter, en fait, des choses difficiles. Ouais. Après, un verset qui m'aurait marqué, qui m'aurait.
1: Et est-ce qu'il y a un moment vraiment particulier qui pourrait nous édifier, une expérience que tu aurais vécue,
0: Oui.
1: que tu pourrais partager avec nous ce matin pour nous encourager?
0: Alors, dans le cadre de mon travail, en fait, mes collègues, en fait, ils connaissent, en fait, mes convictions. Et je sais que souvent, donc, je suis dans une agence où il y a où les collègues ils forment une équipe, en fait, hein.
1: D'accord.
0: On s'entend bien, voilà. Et la directrice, elle aime beaucoup organiser des déjeuners, des moments de rencontre où on peut échanger en dehors, se voir en dehors, en fait, du travail et passer un petit moment ensemble. Et donc, du coup, quand ils prennent cette décision-là, ils essaient toujours de le planifier, non pas le vendredi soir ni le samedi. Ils disent Olympe ne pourra pas parce que c'est samedi soir ou samedi ou vendredi soir ou samedi. Donc on va placer soit le dimanche, soit un autre jour. Et puis il y a aussi une fois où ils avaient organisé une petite fête pour la responsable et sans me dire, ils avaient invité un stripteaseur. Et donc du coup, avant qu'il arrive, ils m'appellent, ils me disent, Olympe, on ne t'a rien dit, mais on a invité un stripteaseur, mais va dans la chambre, enferme-toi, et comme ça, bon, et on va t'appeler quand ce sera terminé. Donc je dis quelque part, ils savent très bien, voilà, connaissent tes valeurs, ils savent sans quoi tes doctrines et tout, et ils veulent pas, voilà, te gêner, t'offenser. Donc, je dis merci Seigneur que je puisse rendre un bon témoignage dans mon travail et de pouvoir en fait sans peut-être parler puisque je vais pas faire de prosélytisme mais sans parler mais dans ce que je fais dans ma façon de me comporter avec eux que je puisse rendre gloire à Dieu en fait voilà rendre un bon témoignage
1: Et comment ça se passe avec les enfants?
0: avec mes filles. Alors ma fille aînée elle était déjà grande quand j'ai connu les adventistes, enfin, quand je suis devenue adventiste du septième jour. Et elle a étudié, mais elle ne s'est pas décidée, toujours pas. Elle vient, ça lui arrive de venir le samedi, elle participe, mais c'est pas décidé. Ma cadette, oui, elle s'est fait baptiser. Elle est partie en études, elle est un petit peu. Mais grâce à Dieu, aujourd'hui, là, elle est revenue aux Antilles et elle reprend. Elle reprend avec Dieu. J'ai vu qu'elle est partie avec son livre Message à la jeunesse, qu'elle lit. Et elle met des statuts où elle remercie Dieu, en fait, pour ses études, pour. Voilà. Je regarde souvent ses statuts et je vois qu'elle met des petits versets, voilà. Et ma dernière, voilà, elle s'est fait baptiser l'année dernière. Donc, elle a 13 ans et elle fait son cheminement avec Dieu.
1: Olympe, dis-moi, Jacqueline, puisque tu m'as rappelé que tu as deux prénoms, Olympe ou Jacqueline, comment tu fais? Est-ce que vraiment là maintenant, tu as l'impression d'avoir vaincu cette timidité?
0: Oui, puisque Dieu nous dit, je ne vous ai pas donné un esprit de timidité. Et donc, pour pouvoir, je dis, le Saint-Esprit nous guide, nous dirige et nous donne cette possibilité, en fait, de parler, de témoigner, de rendre gloire à Dieu. Donc, du coup, on ne peut plus être timide puisque nous avons une mission, nous devons, voilà, parler de cette bonne nouvelle. Donc, on ne peut plus être timide. Voilà, Dieu ne veut plus que nous soyons des timides quand on le rencontre. Voilà.
1: Est-ce que tu aurais, pour conclure ton émission, une parole pour une femme qui aurait besoin ce matin d'encouragement?
0: Oui, je dois dire à toutes les femmes, en fait, de prendre courage. Quand Jésus a déjà vaincu, il a déjà tout fait pour nous. Donc, tout ce qu'il nous demande aujourd'hui, en fait, c'est de rester debout, de lui faire confiance, de garder la foi et de persévérer jusqu'à la fin. Et moi, j'ai pour habitude de dire dans ma classe de l'école du sabbat, je ne laisserai personne me prendre ma couronne. Parce que Dieu, Jésus me dit qu'il m'a déjà réservé une couronne, donc je veux qu'il me pose cette couronne sur la tête. Donc, j'invite toutes les femmes à persévérer avec Jésus. Parce que, vraiment, il nous aime. Il a déjà tout fait pour nous. Et nous demande juste de croire, en fait. Et puis, on ne risque rien à croire, en fait. On ne risque rien.
1: Voilà. Merci, Jacqueline. Merci d'être venue. Merci pour ce beau témoignage. Et merci pour la belle invitation qu'elle a lancée donc à toutes les femmes. Femmes vertueuses, femmes de valeur, Jacqueline Govindin était notre invitée ce matin. À très bientôt.

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1: RFI Radio France Internationale, il est 21h en temps universel, 22h à Kinshasa et 23h ici à Paris. Et on vous retrouve, Christophe Paget, pour l'essentiel des nouvelles du monde en 10 minutes. Rebonsoir Christophe.
2: Bonsoir DJ Fussmaker, bonsoir à toutes et à tous. À la une de ce journal, Ebola, l'épidémie s'étend en RDC. Au sud Kivu, un premier cas a été recensé. En Ituri, où se trouve le foyer de l'infection, des proches d'un malade décédé ont incendié les tentes d'un centre de traitement pour récupérer le corps de force. Patient Ligaudet nous raconte ça dans un instant. En France, le gouvernement annonce 710 millions d'euros de nouvelles aides pour contrer la hausse du prix du carburant provoquée par la crise au Moyen-Orient. Beaucoup de mots pour aucune annonce sérieuse, cingle LFI, tandis que le RN appelle à baisser immédiatement et massivement les taxes sur l'ensemble des énergies. Dans ce journal, nous irons aussi en Turquie où un tribunal suspend la direction du principal parti d'opposition. Et puis, retour des internationaux de tennis de Roland-Garros ce dimanche à Paris. Le tirage au sort, c'était cet après-midi, porte d'Auteuil, au programme de belles affiches pour notamment les Français, nous dira Eric Membrut. En RDC, l'épidémie d'Ebola se propage. Le foyer de l'épidémie se trouve dans le nord-est, dans la province de l'Ituri. Des cas avaient déjà été recensés dans la province voisine du Nord Kivu. Mais ce jeudi, et pour la première fois, un cas a été signalé dans la province du Sud Kivu. C'est ce qu'a annoncé aujourd'hui un porte-parole du groupe armé AFC M23, précisant que le malade était décédé et avait été inhumé dans le strict respect des normes de sécurité. Pour ce qui est de l'Ituri, là où se trouve, on le disait, le foyer de la maladie, à Rwampara, des proches d'un malade décédé ont incendié ce matin les tentes d'un centre de traitement. Ils voulaient récupérer son corps de force. Dans la confusion, 6 patients ont été perdus, puis retrouvés et pris en charge. Récit Patient Ligaudet.
3: Ce matin, à Rwampara, un patient positif à Ebola est décédé au centre de traitement. Ses amis, des motards, ont voulu récupérer le corps. Les équipes médicales ont refusé et expliqué les risques. Sans succès. Les hommes ont mis le feu aux deux tentes qui étaient déployées et dans la confusion qui a suivi, les 6 patients qui recevaient des soins n'étaient plus visibles. Ils ont tous été retrouvés depuis, ils sont pris en charge au sein de l'hôpital. Et pourquoi refuse-t-on de remettre le corps d'un malade décédé d'Ebola à sa famille? Le ministre congolais de la Santé, Roger Kamba, l'explique. Ebola se transmet par les sécrétions corporelles, sang, urine, sel, vomissure et transpiration. Un corps décédé reste contagieux. Quiconque le manipule sans protection risque de tomber malade à son tour. Cet incident illustre également un défi central de toute riposte Ebola, convaincre les communautés que les équipes médicales ne cherchent pas à soustraire les corps aux familles, mais à protéger les vivants. C'est l'un des piliers de la réponse, avec l'isolement de malades et les traçages des contacts.
2: Patient Ligaudet a noté aussi que ce jeudi, l'Inde et l'Union africaine ont indiqué que leur sommet, qui devait se tenir la semaine prochaine à New Delhi, était reporté en raison de la situation sanitaire en RDC. Même chose pour ce qui est d'un sommet sur la conservation des grands félins, qui devait se tenir, lui, début juin. Et puis, enfin aussi, toujours sur ce dossier d'Ebola, l'Ouganda annonce qu'elle suspend tous les transports publics à destination de la RDC. Airbus et Air France condamnés en appel par la justice française pour leur responsabilité dans le crash du vol Rio-Paris en 2009 qui avait fait 228 morts. Les deux entreprises avaient été relaxées en première instance. Elles ont été reconnues coupables aujourd'hui d'homicide involontaire et condamnées à payer chacune 225 000 euros d'amende. La cour d'appel de Paris a pointé une accumulation de fautes parlant d'une catastrophe qui aurait pu être évitée. Airbus et Air France ont annoncé qu'elles allaient se pourvoir en cassation. 710 millions de nouvelles aides. 710 millions d'euros. C'est la somme que le gouvernement français promet pour faire face à la hausse du prix du carburant suite à la crise au Moyen-Orient. Annonce faite en fin de journée à Matignon par le Premier ministre Sébastien Lecornu et son gouvernement. Objectif, contrer la hausse du prix du carburant. Sans surprise, Sébastien Lecornu rejette les propositions des oppositions de baisser les taxes ou de bloquer les prix. Le député LFI Thomas Porte dénonce une réponse du gouvernement totalement insuffisante.
4: La seule annonce nouvelle du gouvernement, c'est une prime laissée à la discrétion des employeurs. Donc, c'est-à-dire que ce sont les patrons qui vont décider si oui ou non qu'il faut aider les salariés. Donc, l'État se retire encore de l'intervention et des aides qu'il devrait apporter aujourd'hui à des gens qui subissent une crise au moment où il y a quand même des entreprises qui se gavent et qui profitent de la guerre. Donc c'était, je crois, 1h30, 2h de succession de ministres qui parlaient 5 minutes, 7 minutes, pour presque dire que tout allait bien, qu'ils allaient continuer les mêmes mesures. Tout ça n'est pas à la hauteur, tout ça n'est pas sérieux et tout ça ne répond pas aux attentes des Françaises et des Français.
2: Le député Léphi Thomas Porte avec Victorien Villaume. De son côté, la chef de file du Rassemblement National, Marine Le Pen, dénonce des mesurettes inefficaces et appelle de nouveau à baisser immédiatement et massivement les taxes sur l'ensemble des énergies. L'OTAN estime que nombre de membres de l'Alliance Atlantique ne consacrent pas assez d'argent au soutien de l'Ukraine. Mark Rutte, le secrétaire général de l'OTAN, a souhaité un débat sur un soutien minimal par pays, demandant aux alliés, selon le site Politico, de consacrer 0,25% de leur PIB à l'aide à Kiev. En Turquie, un tribunal d'Ankara suspend la direction du Parti Républicain du Peuple, le principal parti d'opposition, et met à sa tête un ancien patron de ce parti qui a été tombé en disgrâce au sein de sa formation. Aux dernières élections locales en 2024, le parti avait remporté une large victoire contre celui de Recep Tayyip Erdogan. Depuis, la justice turque a multiplié les coups de filet contre les municipalités du CHP. Le maire d'Istanbul est ainsi incarcéré depuis plus d'un an pour des accusations de corruption, accusations qu'il rejette. RFI, il est 22h06 à Londres, au Royaume-Uni, où on en sait plus sur la manière dont le prince déchu Andrew a été nommé envoyé spécial au commerce en 2001. Le gouvernement vient de dévoiler certaines archives. Rappelons que le frère du roi, Charles III, est visé par une enquête. Il est soupçonné d'avoir transmis des documents sensibles au criminel sexuel Jeffrey Epstein. Et dans les documents que le gouvernement vient de publier, on découvre le rôle joué par la reine Elisabeth II dans la nomination de son fils, Julien Chavannes.
5: Le courrier en question date de février 2000. David Wright est à l'époque le directeur de l'entité chargée de soutenir les entreprises britanniques à l'export. Il écrit au ministère des Affaires étrangères pour rapporter ses échanges avec le secrétaire privé de la reine Elisabeth II. On y lit que la souveraine, je cite, « souhaite vivement qu'Andrew soit nommé envoyé spécial au commerce. Aucun contrôle de sécurité n'est fait, procédure normale pour un membre de la famille royale. La reine a clairement pistonné à l'époque son deuxième fils, souvent présenté comme son enfant préféré. Elle l'a longtemps, trop longtemps protégé face aux accusations d'agression sexuelle qui le visent. Au cours des 10 ans à son poste d'envoyé spécial, le prince déchu est accusé d'avoir envoyé des informations confidentielles au pédocriminel américain Jeffrey Epstein. Les documents révèlent également que l'aide de camp d'Andrew Mountbatten-Windsor a demandé au gouvernement qu'il fallait l'envoyer dans des pays raffinés et lui prévoir des ballets plutôt que des pièces de théâtre lors de ses voyages. Le gouvernement britannique n'exclut pas de publier d'autres archives dans cette affaire.
2: Le groupe automobile Stellantis annonce un plan stratégique de 60 milliards d'euros pour, dit-il, accélérer sa croissance et sa rentabilité. Le constructeur italo-franco-américain prévoit de donner la priorité à l'Amérique du Nord, ce qui veut dire en Europe réduire ses capacités de production de 17% d'ici 2030. Les marchés n'ont pas apprécié, jugeant les objectifs trop modestes, et l'action Stellantis a chuté de plus de 6%. Ce dimanche, c'est le retour de Roland Garros. Les internationaux de France de tennis, privés cette année de leur double tenant du titre, l'Espagnol Carlos Alcaraz, qui est forfait sur blessure, ce qui n'a pas empêché le tirage au sort de se tenir cet après-midi porte d'Auteuil. La main innocente, ça a été celle du triple champion olympique de canoë, Tony Estanguet, qui a donné de très belles affiches pour notamment les joueurs français. Éric Mamrut.
6: Arthur Fils face à Stan Wawrinka. Le choc fait saliver entre le numéro 1 français et le vainqueur de l'édition 2015. Le Suisse, âgé de 41 ans, toujours accrocheur malgré son dossard de 113e mondial, qui disputera son tout dernier Roland-Garros. Ce sera le cas également de son ami Gaël Monfils, bénéficiaire pour sa part d'un duel fratricide contre son compatriote Hugo Gaston. Autre tricolore opposé à un ancien lauréat, porte d'Auteuil, Giovanni Pecci-Péricard, qui aura lui le redoutable honneur de défier le Serbe Novak Djokovic. Tâche tout aussi compliquée pour Alexandre Muller face à un ancien finaliste, le grec Stefanos Tsitsipas, pour le tout jeune Moïse Kouamé qui découvrira Roland-Garros contre l'ex numéro 3 mondial croate Marin Cilic, idem pour Benjamin Bonzi opposé à la tête de série numéro 2, l'allemand Alexander Zverev, et que dire de Clément Tabur, invité par les organisateurs et qui se retrouvera face au numéro 1 mondial et grand favori du tournoi, Yannick Sinner, l'italien plutôt épargné par le tirage au sort puisqu'en dehors de Daniil Medvedev, ses principaux rivaux Zverev, Djokovic et Casper Ruud se retrouvent dans l'autre partie du tableau. Côté féminin, premier tour ardu également pour Louise Boisson, opposée à la russe Anna Kalinskaya, 22e joueuse mondiale. La française demi-finaliste surprise de l'an dernier qui depuis a très peu joué suite à des blessures.
2: un tableau féminin dont l'américaine Coco Gauff est la tenante du titre. C'était Éric Mamrut. RFI, il est 23h10, porte d'Auteuil, 21h10 en temps universel. Prochain journal dans 50 minutes.

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1: Daniel chapitre 2 au verset 37 et 38. Ici, dans ces versets, l'empire babylonien à l'époque du songe est la tête d'or. Mais la vision annonce aussi que cet empire aura une fin. De même, nos situations confortables peuvent changer soudainement. Mais savoir que Dieu connaît ton avenir, comment cela t'aidera-t-il à affronter l'inattendu?
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Auditeurs à RVM, nous avons une émission Réflexion et Actualité. 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

Cet espoir merveilleux me fait oublier les plus grands de mes tracas. Jésus-Christ, dans la Bible, m'a dit ceci: ne crains rien, mon ami, aie la foi. Abandonne donc ton fardeau.

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0: Merci Seigneur.
1: Pour ton pardon.
0: Merci Seigneur.